Le miroir me dit que c'est le ciel qui m'a écrit ce compromis exquis du corps âme esprit. Les lignes finement dessinées au fusain divin et coloriées d'une conscience, cette puissance qui fait l'humain. Je prends place, je règne, je travaille avec fierté. Qu'elle est douce à l'oreille, la prosodie de la liberté. L'éveil, l'inspiration, le souffle jour et nuit. La nature, mon terrain de jeu, j'existe et je m'épanouis.

La Bible nous dit, dans l'Épître aux Philippiens, chapitre 2, versets 5 et 8, « Le Christ Jésus, étant en forme de Dieu, s'est anéanti lui-même, prenant la forme d'esclave. Il s'est abaissé lui-même, étant devenu obéissant jusqu'à la mort et à la mort de la croix. »

l'abaissement de Jésus. Dans l'humilité profonde, suivant ton obscur chemin, tu fus méprisé du monde, toi qui lui tendais la main. Toi dont l'amour secourable, compatissant et parfait, sur l'humanité coupable, versa bienfait sur bienfait. Oh, quel trésor il nous réserve, ton cœur plein de charité, Dieu lui-même n'y découvre que lumière et sainteté. Et nous, comblés de tes grâces, enfants de Dieu par la foi, nous pouvons suivre tes traces dans le même amour que toi. Sous l'opprobre et l'amertume et l'angoisse et le labeur, si notre chair se consume, que ton exemple au Sauveur chaque jour nous encourage, malgré notre infirmité, à reproduire l'image de ta sainte humanité. Henri Rossier.

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1: Bonjour à tous, bienvenue dans les actualités du SEL. Je suis aujourd'hui avec Anaïs Landau, qui est responsable opérationnelle pour les projets de développement au sein du SEL. Bonjour Anaïs.
2: Bonjour Jean-Philippe.
1: Alors les projets de développement au sein du SEL, c'est une partie peut-être moins connue pour les gens qui connaissent le SEL. Alors les gens qui connaissent pas le SEL, on est une organisation chrétienne de solidarité internationale et on a plusieurs missions. Il y a le parrainage d'enfants qui est relativement connu concernant le SEL et les projets de développement. Il y a aussi les urgences, mais on n'en parlera pas aujourd'hui. Les projets de développement, et dans les projets de développement, Anaïs, il y a deux domaines dont j'aimerais parler avec toi aujourd'hui. C'est le domaine de l'agriculture et impulsion économique. Et pourquoi on aimerait parler particulièrement de ça? Parce qu'on a une année au SEL qui est avec un accent mis sur le travail, parce qu'il y a des gens qui, en Afrique subsaharienne, travaillent très dur et qui n'arrivent pas à vivre décemment de leur travail, ou alors qui n'arrivent pas à trouver de travail. Et ces deux projets, finalement, ces deux domaines, travaillent à chercher à aider à sortir de la pauvreté par le travail. Est-ce que c'est bien ça le point commun entre ces deux domaines, Anaïs?
2: Oui, effectivement, la notion de travail revient énormément. C'est très central parce que finalement, lorsqu'on vient soutenir des projets agricoles, on vient soutenir justement derrière des agriculteurs en général ou des personnes qui pratiquent de l'agriculture familiale et donc qui, pour eux, leur première source de revenus, ça va être justement ce travail agricole, ce travail au niveau de la terre, des champs et de l'élevage. Lorsqu'on vient soutenir, par exemple, des projets d'impulsion économique, là, ça va être tout ce qui est accompagnement justement pour mettre en place des activités, on dit activité génératrice de revenus. Donc c'est une autre forme de travail, ça va être surtout peut-être de la mise en place de petits commerces, la fabrication de produits artisanaux. Et donc là encore une fois, on voit que finalement tout ça contribue à aider les gens à valoriser leur travail.
1: Alors, un petit mot pour ceux qui ne connaissent pas le SEL et le fonctionnement du SEL. Il n'y a pas d'expatriés, il n'y a pas de Français qui partent à l'étranger pour aller aider en Afrique subsaharienne au SEL. Le principe, c'est que il y a des chrétiens qui travaillent et qui sont touchés par la pauvreté qui les entoure et qui ont décidé de mettre en place des projets de développement. Et puis, le rôle du SEL, c'est d'accompagner ces chrétiens pour qu'ils puissent, eux, se mettre en action sur le terrain.
2: Tout à fait, tout à fait. Le SEL, on dit toujours qu'on travaille en partenariat avec des associations locales et on tient au terme partenariat parce que l'idée, c'est vraiment de joindre nos forces, en fait, de joindre les forces de ces acteurs, de nos frères, de nos sœurs sur le terrain qui sont chrétiens, avec les nôtres, nos ressources, nos moyens, notamment financiers, pour les aider à pouvoir mettre en place

0: les projets qu'ils souhaitent mettre en œuvre pour la communauté. Et c'est ainsi qu'on fonctionne avec ces associations chrétiennes qui, bien sûr, sont tenues en général par des chrétiens, mais qui dont les actions vont à l'ensemble de la communauté sans discrimination, je tiens à le préciser.
1: Oui, je pense que c'est quelque chose d'important parce que c'est ça fait vraiment partie de l'esprit du sel. Évidemment, on est de l'idée, c'est quand même d'aider d'aider celui qui est le plus vulnérable, le plus pauvre, qui a besoin d'aide. Alors sur cet axe du travail, il y a quelque chose qui finalement déchire le cœur de nos partenaires locaux, c'est de savoir qu'il y a des gens qui finalement se travaillent à longueur de journée puis finalement n'arrivent pas à vivre ou alors n'arrivent tout simplement pas à travailler, à se mettre en action. Est-ce que tu peux nous expliquer, Anaïs, quel est le principe de base, de comment les accompagner pour que finalement leurs activités deviennent génératrices de revenus avec, par exemple, les projets à impulsion économique?
0: Oui, notamment avec les projets impulsion économique, il faut comprendre aussi l'intérêt de ces projets, c'est que on est dans un contexte pour la plupart de ces pays où nos partenaires interviennent, où il y a un fort taux de chômage, une population relativement jeune, et souvent les plus vulnérables sont aussi des femmes. Et donc, en fait, tout cela fait que il y a besoin de créer des opportunités, justement économiques, financières, parce que ces gens-là sont souvent, beaucoup à l'écart du marché du travail, parce que voilà, c'est soit parce que manque de formation de base, ou il y a de la formation mais il n'y a pas le travail qui va avec. Et donc c'est comment on essaie de créer des opportunités pour ces personnes là afin qu'elles s'insèrent au niveau du tissu social et économique. Et et par là, nos partenaires, souvent, surtout sur ces dernières années, on voit la tendance à mettre en place en fait beaucoup de projets qui accompagnent dans l'entrepreneuriat. Justement former en fait des entrepreneurs en disant vous avez, tout le monde a quelque chose qui peut mettre en place, tout le monde a quelque chose qui sait faire plus ou moins, et si c'est pas le faire, il a des compétences qu'on peut développer. Donc ça peut être de la formation, tout simplement. Souvent on le voit, des projets de fabrication de savon artisanal. Voilà, ça demande de prendre quelques produits au niveau local. Et voilà, comment on aide un groupe de femmes à démarrer une activité de fabrication de savon. Et derrière, des fois, ça peut donner de gros commerces. Ça commence comme ça avec juste une petite formation. Et derrière, on a des groupes de femmes qui lancent finalement toute une petite entreprise de cosmétiques. J'ai eu l'occasion d'en rencontrer d'ailleurs au Tchad. Et voilà, c'est vraiment accompagné à partir du peu que les personnes elles peuvent avoir, ou leur donner la confiance de développer quelques compétences, et ensuite de lancer une petite activité qui rapportera quelque chose.
1: Alors ça veut dire que, si je t'écoute bien, que au départ il y a déjà une espèce de forme d'exclusion des personnes les plus vulnérables, et ça veut dire que elles-mêmes ne se sentent pas forcément ni la force ni quelque part le droit de pouvoir se lancer dans des activités.
0: De manière générale, on a souvent ce discours qui revient, même lorsque les partenaires nous parlent de ces projets, ou même lorsqu'on rencontre des bénéficiaires des projets impulsion économique, c'est de dire mais en fait moi de base j'aurais bien voulu faire quelque chose, mais j'ai même pas un capital de départ, et si je vais voir même une institution de microfinance pour avoir un petit prêt, on me l'accordera pas parce que voilà, je j'ai pas les ressources nécessaires, je suis trop pauvre. Donc ou des fois il y a des jeunes qui, comme je le disais, peut-être sont formés de base, mais le fait de pas trouver de travail commence à se dire en fait moi je peux rien faire, donc qui se dévalorise. Et là c'est là où c'est intéressant la manière dont les partenaires du CEL interviennent, et de redonner confiance à toutes ces personnes, premièrement en elles, et de dire non, en fait il y a du potentiel et vous pouvez lancer quelque chose, ou au moins faire quelque chose qui rapportera un peu.
1: D'où le terme impulsion économique, c'est nos partenaires locaux, ils donnent l'impulsion. Et est-ce que tu peux nous dire, donc tu nous as parlé de, par exemple, de formation, est-ce qu'il y a d'autres choses qui peuvent permettre à nos partenaires d'aider des personnes à se mettre en route pour lancer une entreprise.
0: Oui, effectivement, il y a aussi l'accompagnement pour accéder à des outils, des équipements. Je donnais l'exemple tout à l'heure de femmes, par exemple, qui pouvaient être formées pour commencer à produire du savon ou autre forme de cosmétique et autres, mais il faut quand même du matériel pour le faire, ce savon. Et c'est là que c'est intéressant, les partenaires vont justement aider à avoir des matières premières, des outils de transformation. Et souvent c'est ça, par exemple pour des jeunes qui veulent se lancer dans la couture, on va les aider à avoir une machine à coudre. Et aussi un autre moyen en dehors de tout ce qui est appui à l'équipement, ça va aussi être les aider justement à les accompagner, on va dire à se structurer financièrement. Par notamment avec la mise en place peut-être de groupes d'épargne et de crédit. En fait, l'intérêt, c'est que justement, quand on n'a peut-être pas accès aux moyens financiers traditionnels pour obtenir un prêt pour lancer son activité, on fait une petite banque de manière informelle. Donc à partir d'un groupe, peut-être d'une vingtaine de personnes, on va épargner mettre notre épargne en commun, on va mettre de l'argent ensemble. Ça peut être des petits montants, mais la somme de petits montants, en fait, finalement, ça permet de s'octroyer des crédits entre nous dans le groupe et de soutenir justement le lancement d'une activité ou renforcer l'activité d'un ou de plusieurs membres du groupe. Et ça, c'est quelque chose que les partenaires apprennent aussi aux communautés.
1: Alors, les activités ou le domaine impulsion économique, est-ce que c'est un accompagnement uniquement pour se lancer ou est-ce que ça va un peu plus loin? Jusqu'où ça va finalement, cet accompagnement?
0: La finalité, en fait, dans les projets impulsion économique, c'est un objectif très très fort, mais c'est l'autonomisation des participants au projet. C'est de se dire, à la fin, on aimerait vraiment, dans la mesure du possible, qu'ils soient autonomes économiquement et financièrement. Donc, ça passe par beaucoup, effectivement, d'accompagnement. C'est pas juste on va former et puis c'est fini, ou on va donner les équipements et c'est terminé. Mais souvent, il y a un suivi, en fait, qui se fait pendant plusieurs mois, le temps du projet, pour voir justement comment les participants s'en sortent. Et si derrière, ils arrivent à acquérir une forme d'autonomie, peut-être pas une autonomie intégrale à 100%, mais au moins commencer à montrer des signes d'autonomie. Par exemple, dans ces signes d'autonomie, c'est déjà quand une maman arrive à dire « oui, moi, depuis le projet, j'arrive à payer les frais de scolarité de mon enfant », des gens se disent « ah oui, ça commence ».
1: Est-ce qu'on peut avoir un autre exemple que la fabrication de savon? Est-ce que tu as d'autres projets en tête?
0: Oui, en dehors de la fabrication de savon, au niveau impulsion économique, je pense à la formation des jeunes. Notamment la formation des jeunes, parce que souvent la production de savon, c'est vraiment des projets spécialement pour les groupes de femmes, souvent des mamans. C'est parce que c'est une formation qui va assez rapidement, en fait. Pour un autre type de souvent pour les jeunes, c'est des formations un peu plus longues, étendues sur quelques mois voire une année, et ça va être des formations à la couture, mais la couture de manière assez poussée. C'est pas juste coudre un simple vêtement, mais c'est d'avoir des modèles vraiment un peu plus élaborés pour aussi que ça soit un peu plus rentable. De la formation en mécanique, en informatique, on a un partenaire qui fait ça au Congo, qui accompagne les jeunes dans ce domaine-là, et derrière les aider à être beaucoup plus facilement insérable sur le marché du travail.
1: Anaïs, je rappelle que tu es responsable opérationnelle des projets de développement en Afrique subsaharienne pour le SEL. Les projets de développement, c'est une des missions du SEL. Il n'y a pas que le parrainage d'enfants, il y a aussi les projets de développement uniquement, par contre, en Afrique subsaharienne. Un dernier petit mot sur dans quelle zone on se situe? Donc, on est en dessous du Sahara, mais ça veut dire dans combien de pays?
0: Alors, donc le Bénin, le Togo, le Burkina Faso, le Sénégal encore, le Tchad, la République démocratique du Congo, Madagascar, et je pense que je n'ai rien oublié.
1: Ça veut dire que les projets de développement, c'est dans 7 pays alors?
0: 7 pays.
1: Ça marche. Merci beaucoup, Anaïs. Alors, si vous êtes intéressé par le soutien de ces partenaires locaux en Afrique subsaharienne, il y a un geste simple à faire. Vous allez sur internet, sur selfrance.org, et puis vous allez voir les projets de développement. Et puis il y aura impulsion économique et agriculture. Il y a les mêmes mécanismes. L'idée donc de vivre de son travail, de permettre à des personnes de vivre de leur travail. Et vous pouvez faire un don ponctuel ou encore mieux faire un don régulier, même petit. C'est tous les dons sont une goutte de plus pour permettre à des personnes de sortir de la pauvreté. Merci beaucoup, Anaïs.
0: Merci.

0: Je peux vraiment dire que je viens d'une famille heureuse. J'ai eu une jeunesse et une enfance vraiment heureuse. J'ai deux bons parents qui sont toujours ensemble, qui s'aiment toujours. Puis j'ai une sœur qui est plus jeune que moi. Puis j'ai grandi dans une famille catholique pratiquante. C'est-à-dire que mes parents, eux autres, ils allaient nous amener à la messe quand on était jeunes, presque tous les dimanches, je pourrais dire. Puis depuis que je suis petite, je m'intéresse aux questions d'ordre spirituel, aux choses étranges, aux choses inconnues. Puis j'ai toujours cru à l'existence de Dieu, puis j'aimais beaucoup entendre parler de Jésus aussi. Mais par contre, même avec ça, je pensais que Dieu était bien lointain. En fait, je pensais que Dieu nous avait mis sur la terre, puis il nous regardait aller, puis il n'intervenait pas trop, il agissait pas trop, puis j'ai grandi comme ça. Puis au fur et à mesure que je vieillissais aussi, j'ai senti une espèce de vide intérieur. Puis je me posais des questions existentielles que beaucoup de gens se posent, comme d'où on vient, qui on est, où on va, qu'est-ce qui se passe après la mort. Je cherchais des réponses à ces questions-là, mais vraiment de façon pas de façon active, je dirais là. C'est des choses que je me posais comme question dans ma tête. Je réfléchissais à ça, mais j'en parlais pas vraiment à personne. Et puis Donc, c'est comme ça que j'ai grandi. Puis à un moment donné, j'ai fait mes études, je suis devenue infirmière. Puis un jour, j'ai quitté pour travailler dans le nord du Québec, à Coudjouac. Puis mon copain de l'époque, Thomas, qui est devenu maintenant mon mari, il m'accompagnait aussi. Puis dans le cadre de son travail, il a rencontré un chrétien. Cette personne-là, elle parlait à Thomas de la Bible, de Seigneur Jésus, du plan de salut. Puis Thomas a commencé à lire la Bible aussi. Puis il me parlait de ses lectures. Il me disait que nos péchés, mes péchés, que ce soit les miens ou ceux de n'importe qui, nous séparaient de Dieu. Puis il disait que le moyen pour aller au paradis un jour, c'est seulement de croire personnellement et de l'accepter personnellement le don que Dieu avait fait pour moi. C'est-à-dire que le Seigneur Jésus était venu, le Fils de Dieu était venu mourir sur la croix pour effacer mes péchés. Puis il me disait ça, puis il me disait aussi, surtout il me disait, mais crois-moi pas moi, crois ce qui est écrit, va voir dans la Bible, tu vas voir c'est écrit partout. Puis moi je trouvais ça un peu trop simple, j'ai été élevée dans une religion où il faut gagner notre ciel. Alors, je lisais quand même la Bible, puis souvent je pensais à ça, là. Ça me troublait même, je dirais. Je sentais que j'avais besoin d'être sauvée, mais je voulais me débrouiller par moi-même. Puis, entre-temps, on est revenu à Québec. Puis, on a eu un premier bébé, notre bébé Elliot. Et un soir de janvier 2017, j'étais toute seule avec bébé à la maison. Puis, c'était un de ces soirs où bébé avait une crise de colique assez épouvantable. Puis, je me souviens, un coup qui était calmé, je me suis vraiment effondrée sur le sofa. Puis, la télé était ouverte. Puis là, c'est vraiment la sensation de découragement, ce vide-là qui est venu encore me frapper très fort. Puis j'avais la sensation d'être perdue, je savais pas quoi faire. Puis j'ai beaucoup pleuré ce soir-là, mais à un moment donné, j'ai prié. Puis j'ai vraiment demandé à Dieu de m'aider. Je lui ai demandé de me faire un signe parce que j'avais vraiment, vraiment besoin de savoir qui est là, de savoir qu'il se soucie de moi dans le fond. Puis à peu près vraiment au même moment où je lui demandais ça, de me faire un signe, à la télé, il y a une chanson qui s'est mise à jouer. Puis c'est une chanson en anglais, puis le refrain disait « Don't give up because you are loved ». Ça veut dire en français « N'abandonne pas car tu es aimé ». Puis j'ai vraiment su que à ce moment-là, c'était la réponse à mes prières. Je savais, puis je sais maintenant hors de tout doute que c'était lui qui m'avait répondu. Puis j'ai encore beaucoup pleuré après, mais plus de soulagement. Puis je lui ai demandé en priant de me pardonner mes péchés. Puis je lui ai demandé aussi, je lui ai surtout dit merci d'avoir envoyé le Seigneur Jésus pour mourir à ma place sur la croix pour effacer mes péchés. Puis j'ai senti un énorme poids partir de sur mes épaules à partir de ce moment-là. Et maintenant, aujourd'hui, je sais qu'un jour, je vais être éternellement avec le Seigneur dans le paradis. Mais c'est sûr que c'est pas parce que j'ai fait je suis meilleure que personne ou que j'ai gagné mon ciel. Non, c'est vraiment seulement par la grâce de Dieu. Puis je me sentais vraiment perdue, mais maintenant j'ai retrouvé mon chemin. Puis il y a une parole dans la Bible, c'est le Seigneur Jésus qui parle et dit « Je suis le chemin, la vérité et la vie. Nul ne vient au Père que par moi. » Puis ça, c'est une parole qui me touche vraiment beaucoup puis qui a beaucoup de sens pour moi. Et maintenant que j'ai reçu ce si beau cadeau-là du salut, je peux vraiment, je suis pas parfaite, mais je peux que m'essayer de m'améliorer par sa grâce, par la grâce du Seigneur Jésus, chaque jour en attendant qu'il revienne me chercher. Puis la seule chose, c'est que je lui dirai jamais assez, merci Seigneur.
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2: Bonjour et bienvenue dans votre émission de ce 17 juin, dans laquelle le Proverbe 17 nous rappelle encore une fois la justice de Dieu. Soyez bénis à l'écoute de la lecture de ce chapitre par Déborah.
3: Chapitre 17. Mieux vaut n'avoir qu'un croûton de pain sec et vivre dans la tranquillité que dans une maison où l'on festoie beaucoup, tout en se querellant. Le serviteur intelligent gouvernera le fils indigne et recevra sa part d'héritage avec les frères. Le creuset épure l'argent, le four, l'or. Ainsi l'Éternel éprouve les cœurs. Celui qui fait le mal écoute le propos des méchants, et le menteur prête l'oreille aux mauvaises langues. Se moquer du pauvre, c'est outrager son créateur. Et celui qui se réjouit du malheur d'autrui ne restera pas impuni. La couronne des vieillards, ce sont leurs petits-enfants, et la fierté des fils, ce sont leurs pères. Un langage distingué ne convient pas à l'insensé, combien moins le mensonge à un homme de haut rang. Dans l'esprit de ceux qui l'utilisent, le pot de vin agit comme une pierre magique. Quoi qu'ils entreprennent, il doit leur assurer le succès. Qui veut se faire aimer, pardonne les torts qu'il a subis. Les rappeler éloigne son ami. Un reproche a plus d'effet sur un homme avisé que 100 coups de bâton administrés à un insensé. Le méchant ne recherche que la rébellion, mais c'est un messager sans pitié qui sera envoyé contre lui. Mieux vaut tomber sur une ours à qui l'on vient de ravir ses petits que de rencontrer un insensé pris d'un accès de folie. Si quelqu'un rend le mal pour le bien, le malheur ne quittera plus sa demeure. Commencer une querelle, c'est ouvrir une brèche dans une digue. C'est pourquoi, abandonne tes griefs avant que la dispute n'éclate. L'Éternel a également en horreur celui qui acquitte le coupable et celui qui condamne l'innocent. À quoi sert l'argent dans les mains d'un sot? Peut-il acheter la sagesse quand il n'a pas de bon sens? Un ami aime en tout temps, et quand survient l'adversité, il se révèle un frère. Seul un homme dépourvu d'intelligence s'engage et se porte garant des dettes d'autrui. Aimer les querelles, c'est aimer le péché. Qui fait l'important, cherche sa ruine. L'homme au cœur tortueux ne trouvera pas le bonheur, et celui qui manie une langue perfide tombera dans le malheur. Qui donne naissance à un fils insensé en aura du chagrin, et le père d'un sot n'aura pas de quoi se réjouir. Un cœur joyeux est un excellent remède, mais l'esprit déprimé mine la santé. L'homme corrompu accepte des cadeaux sous le manteau pour tourner le droit. L'homme avisé a les yeux fixés sur la sagesse, mais les regards de l'insensé se portent au bout du monde. Un fils insensé fait le chagrin de son père et rend la vie amère à celle qu'il a enfantée. Il n'est pas bon de faire payer au juste une amende et de frapper les princes alors qu'ils ont agi selon le droit. L'homme d'expérience limite ses paroles et celui qui garde son sang-froid est intelligent. Le sot lui-même passe pour sage s'il sait se taire, qui tient sa bouche close et intelligent.

vous propose que nous nous arrêtions aujourd'hui sur les versets 15 et 26, dans lesquels on retrouve une pensée commune. Au verset 15, « L'Éternel a également en horreur celui qui acquitte le coupable et celui qui condamne l'innocent. » Et le verset 26, « Il n'est pas bon de faire payer au juste une amende et de frapper les princes alors qu'ils ont agi selon le droit. » Dieu est l'injustice. Acquitter un coupable ou condamner un innocent sont pour lui des choses inacceptables. Nous savons pourtant que, malheureusement, la justice humaine a de grosses failles et il arrive que des erreurs judiciaires soient commises. Dans l'Épître aux Galates, chapitre 2, verset 6, et le livre des Actes, au chapitre 10, verset 34, on peut lire que Dieu ne fait point de favoritisme. Il n'a pas une justice à deux vitesses et il nous invite à agir comme lui. Je pense que ces versets interpellent particulièrement les chrétiens, ceux qui veulent être de vrais disciples de Jésus. Dans la vie, nous n'avons pas besoin d'être avocat ou juge pour avoir à intervenir dans certaines situations et le Saint-Esprit nous rappelle aujourd'hui l'importance d'agir avec impartialité. Cette recommandation s'adresse déjà aux parents. Dans l'éducation que nous donnons aux enfants, il est important de leur apprendre la justice et l'équité dès leur jeune âge. Attention de ne pas favoriser systématiquement l'un d'entre eux. Sous prétexte de son âge, de ses capacités intellectuelles, de son physique, de son caractère ou toute autre chose. Le chef d'entreprise doit également veiller à avoir la même rigueur avec chacun de ses employés, du plus petit au plus grand, et ne pas favoriser l'un aux dépens de l'autre. L'apôtre Jacques, au chapitre 2 de son épître, avertit les responsables de l'Église de ne pas commettre d'injustice en favorisant les riches par rapport aux pauvres. Cela est très valable aujourd'hui. Soyons vigilants, car très vite, on peut porter un jugement sur une certaine catégorie de personnes, alors qu'on fermera les yeux sur les mêmes actes commis par d'autres. Il en est de même avec toutes nos relations et dans toutes les situations où nous devons apporter un jugement. Dans un monde où l'injustice est très à la mode, agir avec équité sera une façon de faire briller la lumière de Jésus ici-bas. C'est l'apôtre Pierre qui dit, dans le livre des Actes, chapitre 10, verset 35, « En toute nation, celui qui craint Dieu et qui pratique la justice lui est agréable. » Nous sommes souvent bien conscients de la difficulté à appliquer ces principes sans être légalistes et en faisant ressortir l'amour de Dieu. Alors en priorité, travaillons notre communion avec Dieu, notre relation avec Jésus, notre Sauveur et Seigneur, car Jésus-Christ, par la volonté de Dieu, a été fait pour nous sagesse, justice, sanctification et rédemption. Vous pouvez lire cela dans la première épître aux Corinthiens, chapitre 1, verset 30. C'est pour nous qu'il a été fait sagesse et justice. Donc, quand il vit en nous, et que nous demeurons en lui, nous avons sa sagesse et sa justice, et c'est lui qui va nous conduire dans toute la justice. Sachons avoir recours à la prière pour demander la pensée de Dieu et le savoir-faire en toute situation. Que Dieu vous aide et vous bénisse. Au revoir et à demain dans notre prochaine émission. Amen.

Et oui, déjà la fin de cette émission Graines de Vie. Alors, donnez-nous de vos nouvelles. Ça fait toujours plaisir, bien sûr, d'avoir de vos nouvelles. Et dites-nous ce que cette émission vous a apporté. Besoin de prière, vous écrivez à Edith Pett. Tremplin. Boîte postale 21. 30 310. Vergèze, ça s'écrit V-E-R-G-E-Z-E, Vergèze, France. Par courriel, edith.tremplin@gmail.com. Je répète, edith.tremplin@gmail.com. Bien, rendez-vous demain. Au revoir.

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Jésus leur dit, « Toute puissance m'a été donnée dans le ciel et sur la terre. Allez. » Le fait historique est le suivant. Une douzaine d'hommes, pauvres, en moyens, en influence, en capacité, partirent à la conquête du monde au nom de Jésus-Christ. Face à l'opposition religieuse et politique d'alors, ils vainquirent. Sous la poussée de l'Évangile, le légalisme juif céda. Le colossal empire romain trembla et s'écroula. Rien n'aurait arrêté l'irrésistible élan si les disciples, eux, ne s'étaient arrêtés. Quand le maître dit « Allez », il faut aller, encore et toujours. Mais ils ne se souvinrent plus que le Seigneur leur avait dit « Je suis avec vous tous les jours ». Parce qu'ils ne le voyaient plus des yeux, de la chair, ils oublièrent la réalité de sa présence. Alors, ils s'appuyèrent sur d'autres bras que le sien. Et parce que ses bras étaient faibles, ils faiblirent eux-mêmes, puis s'arrêtèrent. Sa présence avec nous, c'est la force triomphante. S'en souvenir, c'est retrouver l'élan du premier amour.

bonjour à tous, c'est Moïse et c'est une joie de vous avoir sur Radio Bonne Nouvelle. Voici votre chronique Bonne Nouvelle. Et la bonne nouvelle, bien sûr, c'est ce beau temps pour la fête de la musique qui aura lieu ce week-end. Et effectivement, ce week-end sera très festif. Et pour commencer cette fête de la musique, il y aura de la Radio Bonne Nouvelle. Voici votre chronique Bonne Nouvelle. Et la bonne nouvelle, bien sûr, c'est ce beau temps pour la fête de la musique qui aura lieu ce week-end. Et effectivement, ce week-end sera très festif.

aura des témoignages des marcheurs du chemin de Compostelle, des animations et un goûter à partir de 14h30. Enfin, à 15h30, un défilé de mode à la boutique solidaire. Vous êtes invités, chacun, chacune, à venir faire l'expérience de ces rencontres qui transforment en profondeur, individuellement et collectivement. La fraternité, ça se partage avec le Secours catholique ce vendredi 19 juin à 14h. Pour fêter leurs 80 ans. Et le lendemain, c'est la Croix-Rouge qui vous invite à sa grande braderie de la Croix-Rouge qui aura lieu, comme chaque année, à la Maison des Associations de Bayonne, Allée du Glin. Et dimanche, pour la fête de la musique, vous aurez bien sûr le choix d'aller dans plein de lieux découvrir des artistes dans les rues de nos belles cités. À l'occasion de cette fête, le temple protestant de Bayonne s'ouvre au public pour une après-midi musicale avec une très belle variété et une qualité au rendez-vous avec l'association Amar. 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

Lecture de la lettre de l'apôtre Paul à l'église de la ville de Philippe, en Grèce. Cette lettre est écrite en l'an 60, depuis la prison où l'apôtre Paul est incarcéré.

0: Christ.
1: Et s'il y a quelque soulagement dans l'amour,
0: s'il y a quelque communion d'esprit,
1: s'il y a quelque compassion
0: et quelque miséricorde,
1: rendez ma joie parfaite ayant
0: un même sentiment,
1: un même amour,
0: une même âme,
1: une même pensée.
0: Ne faites rien par esprit de parti
1: ou par vaine gloire,
0: mais que l'humilité vous fasse regarder les autres comme étant au-dessus de vous-même.
1: Que chacun de vous, au lieu de considérer ses propres intérêts,
0: considère aussi ceux des autres.
1: Ayez en vous les sentiments qui étaient en Jésus-Christ.
0: Existant en forme de Dieu,
1: il n'a point regardé son égalité avec Dieu comme un butin à préserver.
0: Mais il s'est dépouillé lui-même,
1: en prenant une forme de serviteur,
0: en devenant semblable aux hommes.
1: Et il a paru comme un vrai homme.
0: Il s'est humilié lui-même, se rendant obéissant jusqu'à la mort.
1: Même jusqu'à la mort de la croix.
0: C'est pourquoi aussi Dieu l'a souverainement élevé
1: et lui a donné le nom qui est au-dessus de tout nom,
0: afin qu'au nom de Jésus,
1: tous genoux fléchissent dans les cieux,
0: sur la terre
1: et sous la terre,
2: et que toute langue confesse que Jésus-Christ est Seigneur à la gloire.

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Bonjour à tous, c'est Moïse et c'est une joie de vous avoir sur Radio Bonne Nouvelle. Voici votre chronique Bonne Nouvelle. Et la bonne nouvelle, bien sûr, c'est ce beau temps pour la fête de la musique qui aura lieu ce week-end. Et effectivement, ce week-end sera très festif. Et pour commencer cette fête de la musique, il y aura de la solidarité. À l'entraide du Seignance, avec un repas créole vendredi soir à partir de 19h. Et le Secours catholique qui célèbre ses 80 ans ce vendredi 19 juin, 9 rue Daniel Argote à Bayonne. À partir de 14h, venez découvrir toutes les belles activités du Secours catholique ici à Bayonne. Il y aura des témoignages des marcheurs du chemin de Compostelle, des animations et un goûter à partir de 14h30. Enfin, à 15h30, un défilé de mode à la boutique solidaire. Vous êtes invités, chacun, chacune, à venir faire l'expérience de ces rencontres qui transforment en profondeur, individuellement et collectivement. La fraternité, ça se partage avec le Secours catholique ce vendredi 19 juin à 14h. Pour fêter leurs 80 ans. Et le lendemain, c'est la Croix-Rouge qui vous invite à sa grande braderie de la Croix-Rouge qui aura lieu, comme chaque année, à la Maison des Associations de Bayonne, Allée du Glin. Et dimanche, pour la fête de la musique, vous aurez bien sûr le choix d'aller dans plein de lieux découvrir des artistes dans les rues de nos belles cités. À l'occasion de cette fête, le temple protestant de Bayonne s'ouvre au public pour une après-midi musicale avec une très belle variété et une qualité au rendez-vous avec l'association Amar. Cet après-midi musical commencera à 14h avec de la guitare, puis à 15h des compositions de voix et de violon, suivies à 15h30 de chant orthodoxe, à 16h de piano, à 17h d'une chorale de bar avec des canons de Thésée, et Mathis Morlan, chanteur, clôturera la soirée. 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Je vous souhaite un très beau week-end de la fête de la musique. À très bientôt sur les ondes de Radio Bonne Nouvelle.

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1: La Bible nous dit, dans le livre du prophète Néhémie, chapitre 9, « Tu es le même, toi seul, ô Éternel. Tu as fait les cieux des cieux et toute leur armée. La terre et tout ce qui est sur elle, les mers et tout ce qui est en elle. Et c'est toi qui fais vivre toutes ces choses. »

témoignage d'un biophysicien. Nous possédons deux révélations, la création et les écritures, toutes deux supérieures à l'homme. J'étudie avec admiration depuis 60 années le magnifique livre de la création et cette longue étude n'a fait que fortifier mon assurance que ces deux sources de témoignages sont en plein accord. Beaucoup de personnes disposées à croire sont troublées par l'affirmation maintes fois répétée que le récit biblique de la création est contraire à la science. J'ai tenu, à la fois comme homme de science et comme chrétien, à venir affirmer le contraire. J'ai, en effet, acquis la certitude réfléchie que la Bible, loin d'être en contradiction avec la vraie science, celle des faits que l'on peut observer et non des théories que l'on ne fait qu'imaginer et au contraire en avance sur elles. Quoique les termes employés dans les textes sacrés soient partout très simples et compréhensibles par tous, ils ont été manifestement choisis de telle sorte qu'ils acquièrent une véritable valeur scientifique pour un naturaliste attentif. Ce choix est même si frappant. Il montre une science si exacte de la nature des choses et des êtres qu'il révèle le véritable auteur de ces récits. C'est le même que l'auteur de la création elle-même. Ce témoignage a été écrit par Henri Deveau, qui a vécu de 1862 à 1956. La Bible nous dit, dans la première épître de Jean, chapitre 5, verset 9. Si nous recevons le témoignage des hommes, le témoignage de Dieu est plus grand. Elle nous dit également, dans Hébreux, chapitre 11, verset 3. Par la foi, nous comprenons que les mondes ont été formés par la parole de Dieu.

J'ai été incarcéré à 3 reprises consécutives. La première fois, j'avais 20 ans. C'était juste après avoir attaqué une bosse dans le 93. Et la police, qui était déjà à l'époque sur nous, qui nous suivait, nous a arrêtés. Et j'ai donc été déféré à la justice après avoir passé un temps au commissariat. Et là, on a trouvé aussi que j'avais attaqué aussi une banque. Et là, j'ai été donc condamné ensuite à Bobigny pour 2 attaques à main armée à 7 années de réclusion criminelle. J'en ai donc accompli 5. Je suis sorti. Au bout d'un mois, je suis sorti toujours avec beaucoup plus de haine, beaucoup plus de rancœur en moi et sans solution. Et donc, à la suite de ça, on a voulu recommencer un hold-up que nous n'avons pas fait. Nous avons été arrêtés. Et là, j'ai été à nouveau devant la justice française et inculpé et condamné à 4 années encore de prison. J'ai accompli 3 années après avoir passé aussi un temps en QHS, après avoir de plus en plus ressenti de haine, toujours avoir de plus en plus de révolte. Et là, j'ai accompli 3 ans sur 4, je suis sorti. Et 5 mois après, alors que nous avions volé une voiture, nous avons été à nouveau arrêtés par la police. Et là, parce que la police nous a tiré dessus, on a été inculpé à tort de association de malfaiteurs et de tentative d'homicide sur un gardien de la paix, alors que nous n'avions pas fait ces choses. La seule chose dont on était coupable vraiment, c'était d'un vol de voiture. À la suite de ça, pendant 1 an, je me suis donc battu, disant que j'étais innocent de ces 2 chefs d'inculpation, que je reconnaissais le vol de voiture, mais devant la suite du juge d'instruction qui ne voulait pas comprendre, du juge d'instruction, alors ce que j'ai fait, j'ai entamé une grève de la faim de 23 jours. J'ai mis fin le 23e jour sur le conseil de mon avocat, et parce que j'en pouvais plus. Mais ensuite, quelques mois après, je me suis amputé le petit doigt de la main droite que j'ai envoyé au procureur du tribunal, lui expliquant que j'étais innocent, attirant son attention sur le fait que j'étais innocent de ces 2 chefs d'inculpation qui m'emmenaient encore une fois aux assises. Et à la suite de ça, comme il n'y avait toujours pas de nouvelles, rien ne changeait dans ma situation, je me suis amputé le petit doigt de la main gauche que j'ai envoyé à la présidente de la République, Madame Danielle Mitterrand, en espérant attirer son attention sur mon cas. Mais il ne se passait rien, ça ne changeait rien. J'étais toujours dans le même état, avec les mêmes problèmes, les mêmes difficultés, et des difficultés toujours plus grandes. Lors de cette 3e incarcération, par exemple, je me souviens que je n'arrivais pas à manger sans avoir devant moi 1,5 litre d'eau. Parce qu'à chaque bouchée que j'avalais, elle restait bloquée dans ma gorge et je passais des heures et des heures à étouffer. C'est les conséquences de ce qu'on pourrait appeler en prison le fait d'avoir fumé à de nombreuses reprises, notamment de l'huile de shit. Il y a un garçon environ d'une 50aine d'années et qui lui m'a parlé du Seigneur, qui m'a parlé de Dieu, qui m'a parlé de Jésus-Christ surtout. À 3h du matin, je me suis mis dans mon lit et j'ai dit « Seigneur, moi je veux croire en toi. Je te demande de venir m'aider. C'est vrai que ma vie est pas... J'ai fait beaucoup de mal, mais je te demande si vraiment c'est tout ce que cet homme m'a dit est vrai. Viens m'aider. Viens dans mon existence. Moi, je veux te connaître. Je veux te connaître. » Et c'est ce qui s'est passé. Pendant 1 semaine environ, j'ai lu la Bible environ 1 heure par jour avec cet homme, Christian, mais il se passait pas grand-chose. Et un soir, alors que je lisais la Bible, je ressentais de la joie à lire ce que je lisais. C'était la première fois que ça m'arrivait. Ça me faisait du bien. Je me sentais bien. Ça me faisait du bien. Ça me causait des sensations de bonheur. C'était bon. Et là, ce soir-là, ma vie a changé vraiment. Je me suis mis devant la fenêtre et je dis, mais c'est ça la foi. Donc ça vit, la foi, c'est quelque chose de vivant. Ça bouge en toi. C'est pas mort. C'est pas ce que j'avais cru. C'est pas ce que j'avais connu. C'est pas ce dont j'avais entendu parler. Non, non. La foi, c'était quelque chose qui vivait en moi. Je pouvais le sentir. Dieu existait vraiment. Jésus-Christ était réellement vivant. Il n'était pas seulement mort, il était aussi ressuscité et donc capable de venir dans mon existence et de m'apporter tout ce que j'espérais. Je me nourrissais de la parole de Dieu. J'aimais ça. C'était bon de lire la Bible. Ça remplissait mon existence. C'est comme si tout d'un coup, j'avais besoin que toute la Bible vienne dans sa totalité, dans mon existence, habiter ce cœur, cette vie qui avait été vide, dans laquelle il n'y avait rien eu pendant toutes ces années, si ce n'est que de la haine, de la révolte, ou des envies de meurtre. Mais là, j'étais comme un vase, tout d'un coup, comme un vase qui avait besoin d'être rempli de la parole de Dieu. Et la justice a reconnu que j'étais innocent des chefs d'inculpation. Et à partir de là, c'est vrai que ma vie a changé complètement. Dans la prison de Fresnes, dans cette cellule que j'occupais, ma vie a été totalement changée. J'ai pris
une autre direction. J'ai pas pris seul cette direction. Elle, cette direction, je l'ai prise avec Jésus-Christ. C'est lui qui m'a fait prendre cette direction, qui m'a montré la vraie direction, qui m'a montré la vraie existence, qui m'a montré ce qui était la vérité, la réalité. Nous avons reçu la vérité. Je sais que je suis pas le seul. J'ai reçu la vérité. Je sais que c'est la vérité. Je vis cette vérité. Comment ne pas la partager autour de moi? Comment ne peut-on pas dire dans ce monde où il n'y a pas de solution que la parole de Dieu, Jésus-Christ, est la solution? Il est le chemin, la vérité, la vie. Celui qui vient à lui, il ne le renverra pas. Il ne le rejettera pas. Il le prend dans ses bras et il l'emmène avec lui. Et c'est pour quelque chose de totalement bon, meilleur et juste. Voilà la vérité.

Psaume 26, psaume de David. Rends-moi justice éternelle, car je marche dans l'intégrité. Je me confie en l'éternel, je ne chancelle pas. Sonde-moi, éternel, éprouve-moi. Fais passer au creuset mes reins et mon cœur. Car ta grâce est devant mes yeux, et je marche dans ta vérité. Je ne m'assieds pas avec les hommes faux, je ne vais pas avec les gens dissimulés. Je hais l'assemblée de ceux qui font le mal, je ne m'assieds pas avec les méchants. Je lave mes mains dans l'innocence, et je vais autour de ton autel, ô Éternel, pour éclater en action de grâce et raconter toutes tes merveilles. Éternel, j'aime le séjour de ta maison, le lieu où ta gloire habite. N'enlève pas mon âme avec les pécheurs, ma vie avec les hommes de sang, dont les mains sont criminelles et la droite pleine de présents. Moi, je marche dans l'intégrité. Délivre-moi et aie pitié de moi. Mon pied est ferme dans la droiture. Je bénirai l'Éternel dans les assemblées.

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0: La vie n'est pas toujours rose, mais elle peut être fleur. Un sens à ma vie. Mais lequel? Celui de mes cinq sens? La vue, l'ouïe, l'odorat, le toucher ou le goût? Ou peut-être mon sixième sens? Les raisonnables militeront pour le bon sens, tandis que d'autres revendiqueront le contresens, ou encore l'ivresse des sens, sans parler du sang dessus-dessous, tous ces sens giratoires qui vous font tourner en rond, jusqu'au moment où se propose à vous la voix à sens unique, qui de sa douce voix vous murmure « Je suis le chemin, la vérité et la vie ». Quand nous traversons des chemins de désert, avec pour seul eau celle de nos larmes, quand le silence assourdit notre âme et que les parfums n'ont plus d'odeur, quand le toucher devient douleur et le goût métal par la chimiothérapie. Cancer est son nom, ce nom qui l'espace d'un instant bouleversa le sens de ma vie pour laisser plus de place à celui qui est la vie, qui est le sens. C'est lui qui me redonna goût à la vie, à sa vie. C'est lui qui toucha mon corps et mon cœur meurtri, m'offrit l'odeur de son parfum et sut remplir mes silences de sa présence. C'est lui qui de mes larmes fit pousser des fleurs dans mon désert. Oui, la vie n'est pas toujours rose, mais elle peut être fleur, grâce et par la seule grâce de celui qui est le sens de la vie. Qui est le sens? Qui est la vie?
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C'est Daniel au micro. On commence avec un extrait de Proximité, un compact disque de Stéphane Demers, un artiste francophone qui nous vient du Canada. Grand Dieu créateur. Oui, ça bouge pas mal.

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1: Bonjour. C'est la Voix de l'Évangile. Jésus-Christ, le péché, la croix. Difficile d'imaginer ce que ces mots évoquent pour vous. Peut-être pensez-vous aux guerres de religion, à l'hypocrisie de certains hommes d'église que vous avez connus. Peut-être au contraire, avez-vous immédiatement pensé à des hommes comme le pasteur Martin Luther King ou l'abbé Pierre, ou encore à un de vos amis qui vous impressionne par sa foi toute simple. Jésus-Christ, le péché et la croix, voilà finalement ce dont Marc Furio voudrait vous parler aujourd'hui. Il y a ce que cela évoque chez vous et il y a ce qu'en dit la Bible. Restez donc à l'écoute, dans quelques instants nous serons avec Marc Furio. Pour le moment, Jude 25 chante « Ses mains ».

Le péché, est-ce une notion taboue dont il faut se débarrasser et qui empêche l'homme de s'épanouir pleinement, comme certains le laissent penser? Le Dieu des cieux veut-il, par ce mot « péché », maintenir les êtres humains que nous sommes dans un état de crainte perpétuelle pour nous empêcher de vivre? Le but du Créateur est que nous vivions et que nous soyons heureux. Mais comment ne pas reconnaître l'évidence qu'un mal implacable colle à notre peau, ce que précisément la Bible, qui est la parole vivante de Dieu, appelle de ce terme « péché ». Sinon, pourquoi alors le mensonge ou l'adultère qui règne souvent chez l'homme, comme dans ce monde? Nous ne sommes pas assurément aussi bien nous-mêmes que nous voudrions souvent le laisser entendre. L'apôtre Paul, bien qu'intime de Dieu, manifestait la vigilance nécessaire dans sa vie lorsqu'il écrit dans son épître aux Romains, au chapitre 7 et au verset 19, « Je ne fais pas le bien que je veux, mais je pratique le mal que je ne veux pas. » Péché, c'est manquer le but. C'est le désir de l'homme de se faire Dieu et de prendre la place du Créateur, comme encore c'est oublier son Dieu. D'où tous les tracas que l'homme peut connaître, quand la relation primordiale, c'est-à-dire le contact de l'homme avec son Créateur, reste très souvent inexistante. Mesurez le mal, le péché qui habite l'homme dans sa nature, et chercher à en connaître la gravité, c'est regarder à une seule vraie mesure que Dieu place devant l'être humain, celle de la croix. C'est un instrument de supplice sur lequel les Romains, à l'époque de Jésus-Christ, attachaient ou clouaient les malfaiteurs. La croix a été prédite plus de 1000 années avant que le Christ ne s'offre lui-même sur le bois. Dans la Bible, le roi David prédit la croix au sein du psaume 22 et au verset 17. « Ils ont percé mes mains et mes pieds », annonçait-il,

La croix montre à l'homme que Dieu ne peut accepter ou admettre le péché chez l'être humain. Il est le Dieu saint. L'homme doit réaliser que péché n'a rien de banal aux yeux de Dieu. Le péché demande la réparation, appelle le pardon d'en haut. Le mal doit être expié. Il sépare l'homme du Dieu saint. La croix, lorsque nous regardons à elle, à ce bois dressé sur lequel nous découvrons Jésus-Christ qui s'y trouva cloué, la croix nous appelle à nous découvrir comme à nous estimer à notre juste valeur. Devant le Christ en croix, l'homme doit conclure « C'est pour moi, à cause de moi, que Jésus-Christ est crucifié, qu'il est là. » Ainsi, nous ne pouvons constater que par nous-mêmes nous ne sommes rien, que nous ne valons rien. Dieu le Fils, le Christ, a dû descendre jusqu'à nous et payer à notre place le poids de la séparation de l'homme avec Dieu. Dans l'Épître aux Romains, au chapitre 6 et au verset 23, la Bible dit « Le salaire du péché, c'est la mort. Dieu a pris cette mort sur lui par Jésus-Christ pour que nous passions de la mort à la vie. » Devant ce mal qu'est le péché, la croix montre l'amour de Dieu pour nous. La croix, c'est le lieu où Jésus-Christ prend ma place et me rend saint devant Dieu. À cause de sa mort expiatoire, il n'y a pas de condamnation présente à l'heure actuelle contre nous. La Bible dit, il n'y a aucune condamnation pour ceux qui sont à Jésus-Christ. Le sang versé à la croix, pour les hommes pécheurs et perdus, plaide en notre faveur devant Dieu. Dieu nous déclare juste devant lui, à la condition de reconnaître le sacrifice de Jésus-Christ comme étant pour soi et de recevoir Christ dans sa vie comme son sauveur. Non seulement Dieu déclare juste celui qui reçoit Jésus-Christ, mais encore, il nous approche de lui un peu plus en nous rendant participants à ses richesses. La Bible dit que nous sommes héritiers de Dieu et co-héritiers de Christ. Dieu est amour. Son amour est immense. Rendons gloire au Fils, Jésus-Christ qui nous aime. Recevez-le dans votre vie. Il est celui qui libère.

le monde appelle une folie, comme l'ont fait déjà les Corinthiens à l'époque de l'apôtre Paul, Dieu se plaît à le nommer une sagesse. La croix, une sagesse. En dehors de l'œuvre de la croix, il y a de l'amertume, de l'intolérance, des révoltes, des divisions, des rancunes, des préjugés, de la haine. Avec la croix, il peut y avoir l'amour et la communion entre les hommes, une nouvelle vie et une nouvelle fraternité. La seule espérance de paix qu'aient les hommes se trouve à la croix, où les hommes, quelle que soit leur race ou leur nationalité, deviennent frères. Comme cet extrait de l'album « Je n'ai que toi », c'est le sang de Christ qui efface. Son sang efface toute condamnation, tout jugement. Et nous espérons qu'à la croix, vous recevrez le pardon de Dieu. 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Allez, au revoir et à bientôt.

Marie-Lise Valentin et Hubert Bourrel, extrait de leur album sorti en 2003, Comme un rendez-vous. Ta parole est présence.

0: une douce voix du groupe Promesse. 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
1: À tous nos amis, un chaleureux bonjour de la part de toute l'équipe de Lumière sur le chemin.
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1: Les cantiques chrétiens en général, protestants en particulier, sont sans doute un des domaines où les églises pratiquent le plus l'œcuménisme, et ceci sans se compromettre, car on ne retient que les cantiques bibliquement fondées et on laisse de côté ce qui n'a pas de valeur. N'est-ce pas, Rosine ?
2: Tout à fait, Philippe. En voici une illustration. Michael Weiss, pasteur des Frères Moraves en Tchéquie, a édité, l'année de sa mort, en 1531, un recueil de 157 cantiques en allemand. On n'avait jamais vu autant de cantiques dans un recueil. 130 d'entre eux étaient de sa plume. Il avait puisé dans les chants tchèques et latins. La qualité poétique et biblique de ces cantiques furent telles qu'ils furent repris, y compris par Luther, et traduits dans toutes les langues, y compris le français. Pour ces cantiques, Michael Weiss avait puisé dans différents siècles, pays et langues. Ces cantiques allaient ensuite être traduits dans les langues du monde entier. C'est cela l'Église.

Prions. Seigneur Jésus, nous voulons te remercier pour tous ces poètes et compositeurs qui, à travers les pays et les siècles, ont amassé pour ton Église un trésor d'hymnes et de chants à ta gloire. Fais qu'en les chantant à notre tour, leur foi et leur piété nous gagnent et nous consolident dans une vie vécue à la lumière de ton pardon et de ta grâce, de ta vérité et de ta fidélité. Oui, que notre vie devienne à son tour un chant à ta gloire. Amen.

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1: Dans notre série de 4 entretiens pour aider à surmonter le doute, nous allons essayer de répondre à la question « Pouvons-nous réellement connaître Dieu ?» Nous essaierons de voir quelques raisons, pas toutes bien entendu, le temps d'antenne ne suffirait pas, pour lesquelles on met parfois l'authenticité des Saintes Écritures en doute.
2: Un des doutes que je vois est formulé ainsi. Prouvez-moi par la raison et par l'expérience que le Dieu de la Bible est le vrai Dieu.
0: Jean, ce qui frappe en lisant la Bible, c'est que Jésus n'a jamais essayé de prouver son identité par la raison ou l'expérience. C'était peut-être frustrant pour certains auditeurs, mais il n'a fait que se référer à son Père céleste. Celui qui m'a vu a vu le Père. Les paroles que je vous dis ne viennent pas de moi-même. Le Père qui demeure en moi accomplit ses œuvres. Je suis dans le Père et le Père est en moi.
1: Un bon début pour connaître Dieu est donc déjà d'étudier les paroles et les œuvres du Christ. Ce n'est pas en brassant des réflexions personnelles, mais en méditant les discours et les actes de Jésus qu'on peut se faire une idée de Dieu.
2: Autre doute, c'est trop beau pour être vrai. Qu'avez-vous de spécial, vous les chrétiens, pour que je vous croie plus qu'à d'autres ?
0: Les vrais chrétiens n'ont pas la prétention d'avoir quelque chose de personnel, de spécial. C'est Jésus qui est spécial. Lui seul peut nous amener au Père. Voyez-vous, Dieu exige la perfection. Le chrétien sincère, comme d'ailleurs tout homme qui scrute honnêtement toutes ses pensées, toutes ses paroles et tous ses actes, sait qu'il n'est pas parfait. Le Christ, lui, l'a été. Et il l'a été pour nous. Et ce qu'il a souffert en toute innocence, il l'a enduré pour nous. Même ses ennemis n'ont pas pu trouver une accusation qui tienne. Et toute sa vie, comme toutes ses souffrances, il les a portées à notre crédit auprès de son Père. Voilà comment il nous a réconciliés avec Dieu, voilà comment il nous a conduits à lui.
1: La Bible dit clairement que pour trouver Dieu, il est vain de le chercher tout seul. Il ne se trouve qu'en sondant, qu'en fouillant, qu'en lisant et méditant la Bible. Vous avez un doute ? Qu'est-ce qui vous empêche de tenter l'expérience ? Comment pouvez-vous juger de la Bible si vous ne la connaissez pas ?
2: Rosine, je me demande si nombre de sceptiques ne veulent tout simplement pas savoir. Ils préfèrent demeurer dans le doute. Leurs questions ne sont que des paravents qui cachent un refus. Ne pas savoir les dispense de s'engager. Ça les dispense d'être logiques et conséquents avec ce qu'ils risquent de découvrir.
0: Amis auditeurs, si vous cherchez Dieu, je ne puis que vous encourager à aller le trouver en Jésus. Si vous cherchez quelque chose qui différencie le Dieu de la Bible de toutes les autres religions et spiritualités, vous trouverez cette chose spéciale en Jésus. Lui seul s'offre gratuitement à vous après avoir totalement payé lui-même pour vous. Et si c'était là la trace de Dieu dans la Bible ?
1: Je voudrais revenir un instant au refus caché, peut-être même inconscient, de savoir la vérité sur Dieu. Jésus, comme ses apôtres, a souvent rendu attentif à l'opposition qui peut exister entre la volonté de Dieu et la volonté des hommes, au conflit interne quand nous découvrons dans la Bible quelque chose que nous n'aimons pas. Peut-être beaucoup de personnes se ferment-elles à l'évangile du Christ parce qu'elles savent bien qu'en acceptant Christ comme sauveur, elles devront se repentir d'un péché et changer de vie, lutter plus efficacement contre un travers.
0: Ça va même plus loin encore. Bien des gens craignent d'accepter Christ comme Seigneur et Sauveur parce qu'ils veulent rester en toute chose leur propre Seigneur. Donc, ne se laisser influencer par personne dans leurs décisions et actes, comme si cela était possible. Mais ils veulent aussi rester leur propre Sauveur. Ne rien devoir à personne. Là où c'est malheureux, c'est que ceux qui ne veulent rien devoir à personne, ce sont les personnes fières, pour ne pas dire aigris, qui n'ont que rarement des amis véritables et fidèles dans le malheur. Et là où cela devient suicidaire, c'est quand ne vouloir rien devoir à personne amène les gens à refuser le seul sauveur qui pourrait les réconcilier et les unir à Dieu.
1: En fait, la question est de savoir, cela vaut-il le coup de perdre son indépendance et de se laisser entraîner à la suite du Christ ? Que vaut-il mieux ? Continuer à se laisser dominer par sa propre volonté ou avancer dans la vie éclairé par la connaissance de Dieu ?
2: C'est que ce que nous voulons de nous-mêmes est clair. Les jouissances que procurent les victoires sportives, le meilleur revenu, les meilleures relations dans le monde, le plus bel homme ou la plus belle femme, la réussite. En soi, ce ne sont pas là des choses interdites. Mais si notre volonté est souveraine, qu'est-ce qui nous empêchera d'essayer d'atteindre nos cibles à n'importe quel prix, y compris en magouillant plus ou moins, pourvu qu'on ne se fasse pas prendre?
0: La jouissance immédiate et au moindre coût, ça a toujours été la tendance de la nature humaine. Il n'y a que les moyens qui ont changé avec les siècles. Voyez ce qui s'est passé après que Jésus eut nourri plus de 5000 personnes avec 5 pains et 2 poissons. Jésus, sachant qu'ils allaient l'enlever pour le faire roi, se retira de nouveau sur la montagne, lui seul. On les comprend, si un des candidats aux prochaines élections pouvait faire croire qu'il est capable du même miracle, il serait élu dans n'importe quel pays. Mais Jésus ayant montré qu'il ne se prêtait pas à ce jeu, plusieurs, même de ses disciples, se retirèrent de lui et cessèrent d'aller avec lui.
2: Ce qui est intéressant dans la suite de ce récit à la fin du chapitre 6 de l'Évangile selon Jean, c'est le dialogue qui s'en suivit. Je cite. « Jésus dit donc aux 12, « Et vous, ne voulez-vous pas aussi vous en aller ?» Simon-Pierre lui répondit, « Seigneur, à qui irions-nous ? Tu as les paroles de la vie éternelle. Et nous avons cru et nous avons connu que c'est toi le Christ, le Saint de Dieu. »
1: De ce discours, il ressort que connaître Jésus, c'est bien plus que de connaître une formule de maths. Une formule est le résultat d'un raisonnement qui l'approuve. Par contre, celui qui connaît Dieu, qui l'a découvert dans toute sa magnificence, dans la gloire de sa puissance, son amour insondable, sa compassion sans borne et sa fidélité indéfectible, lui fera aussi confiance. Vous pourrez alors lui faire confiance même là où bien des humains se détournent de vous. Les histoires de Jésus le montrent amplement. Ça vaut le coup de les lire si vous vous sentez mis à l'écart, rejeté, incompris.
2: Alors, si vous doutez de Dieu, essayez celui de la Bible, sondez-la. Méditez-la. Vous y découvrirez un Dieu qui en a consolé plus d'un, aidé plus d'un à recommencer sa vie sur des bases saines et encouragé plus d'un à y persévérer.

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0: Argonautes, interprété par le grand orchestre de Mantovani. C'était l'air de La Belle et la Bête. 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
2: Chers frères et sœurs, aujourd'hui nous parlerons de l'abondance du péché et de la surabondance de la grâce de Dieu en Jésus-Christ. Dans son épître aux Romains, l'apôtre Paul écrit « Mais là où le péché a abondé, la grâce a surabondé. » Romains chapitre 5, verset 20. Parler de l'abondance du péché est un des sujets les plus faciles de tout le temps. Avons-nous besoin vraiment d'études ou de preuves pour être convaincus du fait que le péché abonde? Mais regardons autour de nous, regardons au monde qui nous entoure, au monde dans lequel nous vivons. Mais qui voyons-nous? N'y voyons-nous pas le péché sous toutes ses formes hideuses? Le monde dans lequel nous habitons n'est-il pas rempli d'injustice? Quelles sont les formes que prend l'injustice qui remplit et déstabilise le monde dans lequel nous habitons? L'injustice ne prend-elle pas la forme du racisme ouvert ou caché de ceux qui pensent appartenir à une race meilleure et devraient en conséquence être servis par les races qu'ils considèrent comme moins meilleures? L'injustice ne prend-elle pas la forme du tribalisme qui gangrène et détruit notre tissu social? Pour des raisons difficiles à expliquer, certaines tribus africaines pensent être supérieures à d'autres et veulent à tout prix avoir la primauté sociopolitique et économique dans nos pays. Mais l'abondance du péché, ou encore l'abondance du péché, l'injustice, ne la voyons-nous pas dans l'arrogance des pays développés qui se permettent n'importe quoi vis-à-vis des pays moins développés? Mais qui a donné le droit ou qui a donné droit aux pays développés de fixer le prix des matières premières appartenant aux pays pauvres, du moment qu'aucun pays pauvre ne fixe le prix des produits finis fabriqués par les pays riches à partir des matières premières des pays pauvres? Mais le péché n'abonde-t-il pas dans nos mondes dirigés par des dictateurs, même élus, qui n'ont de loi que celle de leur propre égo désobéissant? Que d'arrestations arbitraires, des pillages du denier public? Pourquoi nos enfants deviennent-ils des illettrés? Pourquoi nos hôpitaux sont-ils pires que des dépotoirs publics? Pourquoi nos routes ressemblent-elles à des cratères laissés par des chutes d'obus? N'est-ce pas parce que nous sommes tous devenus des irresponsables et rejetons la faute les uns sur les autres? Oui. Le péché a abondé et abonde dans notre monde en général et dans la société dans laquelle nous vivons en particulier. Mais le péché n'abonde-t-il vraiment que dans le monde dans lequel nous vivons? Mais pourquoi le péché abonde-t-il dans le monde? Le monde peut-il pécher? Le péché n'abonde-t-il pas dans le monde parce qu'il abonde réellement en nous? Le monde n'est-il pas devenu un enfer à cause de nous autres, êtres infernaux qui y habitons? Oui, le péché abonde, mais où abonde-t-il? N'est-ce pas dans nos cœurs? L'auteur du livre de la Genèse écrit « L'Éternel vit que la méchanceté des hommes était grande sur la terre et que toutes les pensées de leur cœur se portaient chaque jour uniquement vers le mal. » Genèse chapitre 6, verset 5. Le prophète Jérémie proclame « Le cœur est tortué par-dessus tout et il est méchant, qui peut le connaître? Moi, l'Éternel, j'éprouve le cœur, je sonde le rein pour rendre à chacun selon ses voies, selon les fruits de ses œuvres. » Et dans les évangiles, le Christ dit « Car c'est du dédain, c'est du cœur des hommes que sortent les mauvaises pensées, les adultères, les impudicités, les meurtres, les vols, les cupidités, les méchancetés, la fraude, le dérèglement, le regard envieux, la calomnie, l'orgueil, la folie, toutes ces choses mauvaises sortent du dédain et suivent l'homme. » Marc, chapitre 7, versets 21 à 23. Le cœur humain est donc l'origine du péché et de l'injustice qui abondent dans le monde. Le racisme, le tribalisme, les injustices sociales tant décriées dans le monde ne se trouvent pas dans l'air que nous respirons ou dans l'eau que nous buvons. Tous ces maux qui affectent et détruisent nos vies et nos sociétés viennent de nos cœurs infectés par le mal, par le péché. Mais d'où vient le fait que nos cœurs soient si affectés ou infectés par le mal? Pourquoi sommes-nous pécheurs? Et que devons-nous faire pour sortir du péché? L'apôtre Paul répond à la question en affirmant que nos cœurs sont corrompus, nous sommes pécheurs parce que nous sommes la descendance d'Adam et Ève, le premier couple humain qui a choisi de désobéir à Dieu en choisissant de vivre en dehors de sa seigneurie. Nous sommes pécheurs parce que comme nos premiers parents, nous continuons à vivre en rébellion contre Dieu. Nous sommes pécheurs parce que nous choisissons de vivre sous notre propre seigneurie et refusons de soumettre notre vie à Dieu. Nous pouvons le voir dans Romains chapitre 5, verset 12 et suivant. Nous sommes pécheurs parce que nous commettons des actes coupables et refusons de les reconnaître et de les confesser à Dieu. Oui, nous sommes pécheurs et nous le resterons tant que nous continuerons à nous croire capables de nous prendre en charge nous-mêmes et refuserons l'aide que Dieu nous donne en Christ. Oui, car là où le péché a abondé, la grâce a surabondé. Mais que signifie la surabondance de la grâce? La surabondance de la grâce signifie qu'au problème de l'abondance du péché dans le cœur de l'homme et de ses effets dans le monde, le Seigneur a répondu non pas par une grâce abondante, correspondant à l'abondance du péché, mais le Seigneur a répondu par une grâce surabondante, une grâce qui va au-delà de l'abondance du péché. En d'autres termes, c'est comme si Dieu nettoyait la saleté du péché causée en nous par une goutte de désobéissance, non pas par une autre goutte de grâce, mais par un océan de sa miséricorde qui fait disparaître, qui avale complètement l'abondance de notre péché. Mais en quoi consiste donc la grâce surabondante de Dieu pour nous? La grâce surabondante de Dieu pour nous consiste en ce que lorsque nous étions encore sans force, Christ, au temps marqué, est mort pour des impies, comme le dit l'apôtre Paul dans Romains chapitre 5, verset 6. Et plus encore, Dieu prouve son amour envers nous en ce que lorsque nous étions encore des pécheurs, Christ est mort pour nous. Romains chapitre 5, verset 8. La mort du Christ sur la croix pour nous signifie le pardon de notre double péché de nature et d'action. En mourant sur la croix,

en imputant point aux hommes leurs offenses, et il a mis en nous la parole de la réconciliation. 2 Corinthiens chapitre 5 versets 17 à 19. La grâce divine surabonde là où notre péché abonde, parce que Dieu a décidé de nous recevoir en Christ sans tenir compte de nos offenses. En Christ, Dieu nous pardonne nos péchés sans les comptabiliser. En Christ, Dieu déverse la profondeur de sa miséricorde pour nous. Dieu nous pardonne nos fautes. Dieu nous accueille. Dieu nous accepte tel que nous sommes. Dieu nous veut compagnons en Jésus-Christ. Oui, la grâce de Dieu surabonde en nous parce que Jésus-Christ maintenant nous accepte tel que nous sommes. Oui, le Seigneur nous accueille, le Seigneur nous pardonne nos péchés, le Seigneur nous reçoit tel que nous sommes, parce que Dieu, désormais, nous accepte tel que nous sommes. Et cette grâce surabondante nous atteint quand le sang de Jésus-Christ se déverse sur nos péchés, sur nos fautes, sur nos manquements, sur nos infidélités, et les nettoie et nous redonne l'innocence. C'est ça le sens de la surabondance de la grâce de Dieu. Quand Dieu lui-même nous accepte, quand Dieu lui-même nous fait grâce, quand Dieu lui-même nous devient compagnon, quand Dieu lui-même nous manifeste sa miséricorde. Oui, frères et sœurs, là où le péché a abondé, la grâce de Dieu a surabondé. Cela signifie que malgré notre péché, malgré la gravité de notre faute, malgré la gravité de notre désobéissance, la grâce de Dieu est là pour nous couvrir, pour couvrir nos manquements et pour nous donner un nouveau départ. Oui, là où le péché a abondé, la grâce a surabondé. C'est-à-dire, là où j'ai commis des fautes, la grâce de Dieu est là pour nettoyer, pour enlever cela et me donner l'innocence. Toi qui m'écoutes ce jour, je t'encourage à faire confiance en Dieu, à venir en lui et à demander pardon pour tout le péché conscient et inconscient que tu as commis. Parce que la grâce de Dieu est en effet surabondante. Elle est là pour te pardonner. Elle est là pour t'accueillir. Elle est là pour te donner la paix qui te manque. Oui, frères et sœurs, aujourd'hui, si nous écoutons la parole de la grâce de Dieu, nous devons venir et accepter ce que le Seigneur nous donne, le pardon qu'il nous accorde en Christ. Oui, voilà là ce que le Seigneur nous apporte ce jour, la surabondance de sa grâce qui nous pardonne nos manquements et nos péchés. Que le Seigneur bénisse sa parole. Amen.

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Bonjour à tous, c'est Moïse et c'est une joie de vous avoir sur Radio Bonne Nouvelle. Voici votre chronique Bonne Nouvelle. Et la bonne nouvelle, bien sûr, c'est ce beau temps pour la fête de la musique qui aura lieu ce week-end. Et effectivement, ce week-end sera très festif. Et pour commencer cette fête de la musique, il y aura de la solidarité à l'entraide du Seignance avec un repas créole vendredi soir à partir de 19h et le Secours catholique qui célèbre ses 80 ans ce vendredi 19 juin, 9 rue Daniel Argote à Bayonne. À partir de 14h, venez découvrir toutes les belles activités du Secours catholique ici à Bayonne. Il y aura des témoignages des marcheurs du chemin de Compostelle, des animations et un goûter à partir de 14h30. Enfin, à 15h30, un défilé de mode à la boutique solidaire. Vous êtes invités, chacun, chacune, à venir faire l'expérience de ces rencontres qui transforment en profondeur, individuellement et collectivement. La fraternité, ça se partage avec le Secours catholique ce vendredi 19 juin à 14h. Pour fêter leurs 80 ans. Et le lendemain, c'est la Croix-Rouge qui vous invite à sa grande braderie de la Croix-Rouge qui aura lieu, comme chaque année, à la Maison des Associations de Bayonne, Allée du Glin. Et dimanche, pour la fête de la musique, vous aurez bien sûr le choix d'aller dans plein de lieux découvrir des artistes dans les rues de nos belles cités. À l'occasion de cette fête, le temple protestant de Bayonne s'ouvre au public pour une après-midi musicale avec une très belle variété et une qualité au rendez-vous avec l'association Amar. Cet après-midi musical commencera à 14h avec de la guitare, puis à 15h, des compositions de voix et de violon, suivies à 15h30 de chant orthodoxe, à 16h de piano, à 17h d'une chorale de bar, avec des canons de Thésée, et Mathis Morlan, chanteur, clôturera la soirée. Et enfin, si vous voulez découvrir la culture amérindienne, mardi, au studio de la radio, vous serez invité à un repas partagé, suivi de découvertes d'artistes amérindiens. Ils viennent de l'Arizona, où il y a le plus de territoires amérindiens aux États-Unis. Navarro, Iroquois, ils vont partager leur culture à travers un repas, des objets d'art et de la musique. N'hésitez pas à vous inscrire. Le lien d'inscription est sur le site de Radio Bonne Nouvelle pour pouvoir partager ce repas au studio de Radio Bonne Nouvelle à Saint-Laurent-de-Gosse. Je vous souhaite un très beau week-end de la fête de la musique. À très bientôt sur les ondes de Radio Bonne Nouvelle.

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Évangile selon Matthieu, chapitre 18. En ce moment, les disciples s'approchèrent de Jésus et dirent « Qui donc est le plus grand dans le royaume des cieux ?» Jésus, ayant appelé un petit enfant, le plaça au milieu d'eux et dit « Je vous le dis en vérité, si vous ne vous convertissez et si vous ne devenez comme les petits enfants, vous n'entrerez pas dans le royaume des cieux. » C'est pourquoi quiconque se rendra humble comme ce petit enfant sera le plus grand dans le royaume des cieux. Et quiconque reçoit en mon nom un petit enfant comme celui-ci me reçoit moi-même. Mais si quelqu'un scandalisait un de ces petits qui croient en moi, il vaudrait mieux pour lui qu'on suspendît à son cou une meule de moulin et qu'on le jetât au fond de la mer. Malheur au monde à cause des scandales, car il est nécessaire qu'il arrive des scandales. Mais malheur à l'homme par qui le scandale arrive. Si ta main ou ton pied est pour toi une occasion de chute, coupe-les et jette-les loin de toi. Mieux vaut pour toi entrer dans la vie boiteux ou manchot que d'avoir deux pieds ou deux mains et d'être jeté dans le feu éternel. Et si ton œil est pour toi une occasion de chute, arrache-le et jette-le loin de toi. Mieux vaut pour toi entrer dans la vie n'ayant qu'un œil que d'avoir deux yeux et d'être jeté dans le feu de la géhenne. Gardez-vous de me priser un de ces petits, car je vous dis que leurs anges dans les cieux voient continuellement la face de mon Père qui est dans les cieux. Car le Fils de l'homme est venu sauver ce qui était perdu. Que vous en semble, si un homme a 100 brebis, et que l'une d'entre elles s'égare, ne laisse-t-il pas les 99 autres sur les montagnes pour aller chercher celle qui s'est égarée? Et s'il la retrouve, je vous le dis en vérité, elle lui cause plus de joie que les 99 qui ne se sont pas égarés. De même, ce n'est pas la volonté de votre Père qui est dans les cieux qu'il se perde un seul de ses petits. Si ton frère a péché, va et reprends-le entre toi et lui seul. S'il t'écoute, tu as gagné ton frère. Mais s'il ne t'écoute pas, prends avec toi une ou deux personnes, afin que toute l'affaire se règle sur la déclaration de deux ou trois témoins. S'il refuse de les écouter, dis-le à l'Église. Et s'il refuse aussi d'écouter l'Église, qu'il soit pour toi comme un païen et un publicain. Je vous le dis en vérité, tout ce que vous lirez sur la terre sera lié dans le ciel, et tout ce que vous délirez sur la terre sera délié dans le ciel. Je vous dis encore que si deux d'entre vous s'accordent sur la terre pour demander une chose quelconque, elle leur sera accordée par mon Père qui est dans les cieux. Car là où deux ou trois sont assemblés en mon nom, je suis au milieu d'eux. » Alors Pierre s'approcha de lui et dit, « Seigneur, combien de fois pardonnerai-je à mon frère lorsqu'il péchera contre moi? Sera-ce jusqu'à 7 fois ?» Jésus lui dit, « Je ne te dis pas jusqu'à 7 fois, mais jusqu'à 70 fois 7 fois. » C'est pourquoi le royaume des cieux est semblable à un roi qui voulut faire rendre compte à ses serviteurs. Quand il se mit à compter, on lui en amena un qui devait 10 000 talents. Comme il n'avait pas de quoi payer, son maître ordonna qu'il fût vendu, lui, sa femme, ses enfants et tout ce qu'il avait, et que la dette fût acquittée. Le serviteur, se jetant à terre, se prosterna devant lui et dit, « Seigneur, aie patience envers moi, et je te payerai tout. » Ému de compassion, le maître de ses serviteurs le laissa aller et lui remit la dette. Après qu'il fut sorti, ce serviteur rencontra un de ses compagnons, qui lui devait 100 deniers. Il le saisit et l'étranglait en disant, « Paie ce que tu dois. » Son compagnon, se jetant à terre, le suppliait, disant, « Aie patience envers moi, « je te paierai. » Mais l'autre ne voulut pas, et il alla le jeter en prison jusqu'à ce qu'il ait payé ce qu'il devait. Ses compagnons, ayant vu ce qui était arrivé, furent profondément attristés, et ils allaient raconter à leur maître tout ce qui s'était passé. Alors le maître fit appeler ce serviteur et lui dit, « Méchant serviteur, je t'avais remis en entier ta dette parce que tu m'avais supplié. Ne devais-tu pas aussi avoir pitié de ton compagnon comme j'ai eu pitié de toi? » Et son maître, irrité, le livra au bourreau, jusqu'à ce qu'il eût payé tout ce qu'il devait.
C'est ainsi que mon Père céleste vous traitera, si chacun de vous ne pardonne à son frère de tout son cœur.

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1: Et sur Radio Bonne Nouvelle, c'est l'heure de votre conférence. Et aujourd'hui, nous allons poursuivre la série enregistrée par Daniel Hébert, Amour, mariage, foyer. Et aujourd'hui, nous en arrivons à la sixième conférence intitulée « Imperfection des situations contemporaines ».

continuer le sujet envisagé la semaine dernière, puisque devant l'abondance de la matière, je n'ai pas pu l'épuiser sous peine de vous épuiser avant que le sujet n'y soit. Alors, je vais reprendre la lecture qui nous avait servi de point de départ, non pas pour la commenter, mais parce qu'elle nous place devant certaines exigences. Matthieu, chapitre 19, Matthieu, chapitre 19, verset 10. Nous reprendrons d'autres considérations sur ce chapitre plus tard. Matthieu, chapitre 19, verset 10. Après que le Seigneur ait dit certaines choses par rapport au mariage, les disciples lui dirent: si telle est la condition de l'homme à l'égard de la femme, il n'est pas avantageux de se marier. Et dans la Bible à la Colombe, il est dit, si telle est la responsabilité de l'homme, si telle est la responsabilité de l'homme à l'égard de la femme, il n'est pas avantageux de se marier. Quand ils ont réalisé le sérieux du mariage, plus personne ne voulait se marier. Il leur répondit: tous ne comprennent pas cette parole, mais ceux à qui cela a été donné. Car il y a des eunuques qui le sont dès le ventre de leur mère, il y en a qui le sont devenus par les hommes, et il y en a qui se sont rendus tels eux-mêmes à cause du royaume de Dieu, que celui qui peut comprendre, comprenne. Je dirai plus tard quelques mots au sujet de ces paroles un petit peu brutales qui sont sorties de la bouche du Seigneur. Un petit rappel, nous avons envisagé dans cette série d'enseignements sur le mariage, la famille et le couple, nous avons envisagé que d'abord, au départ, il y avait une situation idéale. Et c'est vrai que lorsque Dieu a créé l'homme et la femme, la situation était idéale pour eux. Mais la chute, la transgression du commandement divin a tout perturbé. Ça a perturbé la relation de l'homme et de la femme avec Dieu. Ça a perturbé la relation de l'homme et de la femme entre eux. Et nous avons vu comment, par suite de la chute, la nature humaine ayant été l'objet d'une sorte de dégénérescence, eh bien, tout s'en est trouvé perverti, si bel et si bien que l'état de choses qu'on a à gérer aujourd'hui n'est plus l'état d'absolue perfection dans lequel Dieu avait placé l'homme. Et il faut maintenant compter avec tous les malheurs, tous les incidents et aussi toutes les manifestations du cœur humain qui est devenu méchant par nature. Nous avons aussi considéré l'institution de la notion de mariage, étant donné que la Bible reconnaît comme étant mariage tout ce qui, selon les pays et les lois, est reconnu comme tel dans le pays et sous les lois considérées. Et c'est ainsi que l'Épître aux Romains au chapitre 7 envisage l'aspect légal du mariage, lien légal, mais aussi, bien sûr, responsabilité spirituelle, aspect sacré aux yeux de Dieu de la notion du mariage. Alors, pour enchaîner maintenant, puisque j'ai parlé d'un état de choses tout à fait imparfait, je veux vous faire remarquer que même dans les situations que l'on considérera comme étant les meilleures dans les personnages bibliques, on se rendra compte qu'effectivement, il y a eu malgré tout un constat à faire, parfois d'anomalie et de désordre. Par exemple, dans le cas d'Abraham et de Sarah, on se rend compte que ce couple a eu à faire face à des choses difficiles, notamment le fait de ne pas avoir d'enfants. Et nous savons comment cet homme et cette femme ont eu du mal à accepter, à assumer, si bel et si bien qu'à un moment donné, ils en sont arrivés à employer comme un subterfuge pour pouvoir arriver quand même, je dirais par procuration, à avoir une descendance. Et c'est ainsi que, d'ailleurs, selon une certaine coutume, Abraham et Sarah ont été d'accord pour que Abraham conçoive un enfant au travers de Agar, la servante de Sarah. Et nous savons comment cette impatience, que l'on peut comprendre par ailleurs, a été l'objet ensuite de toutes sortes de troubles. Ce n'était pas la volonté de Dieu,
Ça a été une décision charnelle et humaine. Et plus tard, il y a eu toutes sortes de perturbations. Disons qu'il y a eu des difficultés relationnelles entre Sarah et Agar ensuite. Et ça se comprend. Il y a eu des difficultés relationnelles entre Ismaël, né d'Abraham et de Agar, et Isaac, qui plus tard va naître, comme Dieu l'avait toujours voulu, de Abraham et de Sarah, si bel et si bien qu'à un moment, il faudra que Dieu se résigne à accepter que la servante soit renvoyée avec son fils. Voyez-vous comme quoi la situation paradisiaque du point de départ n'était plus ce qu'elle avait été du temps d'Adam et Ève. Et il a fallu, non pas que les choses soient au mieux, mais qu'elles soient au moins mal à cause de l'imperfection des circonstances. Ensuite, si vous regardez un mariage qui est souvent sublimé, et c'est vrai qu'il a un certain aspect extraordinaire, c'est celui d'Isaac et de Rebecca, nous nous rendons compte, là aussi, de certains hiatus. Et vous savez comment, sous la conduite de Dieu, Eliezer, serviteur d'Abraham, va trouver la compagne d'Isaac dans la personne de Rebecca par une conduite miraculeuse et surnaturelle des circonstances. Mais après, on se rend compte que pour ce couple, il y a eu quelques problèmes. Non pas entre eux, je veux dire entre l'homme et la femme, mais à cause des enfants. Parce que deux jumeaux vont naître, Jacob et Ésaü, et l'un va être le préféré de l'autre, et vice-versa. Et cet état de préférence entre les enfants a été aussi une source de troubles et une source de difficultés. Le père préférait Jacob parce que il préférait Ésaü, pardonnez-moi, parce que il aimait bien le gibier. Et il y a eu toutes sortes de perturbations à cause de relations préférentielles. Ensuite, passons à Jacob lui-même. Jacob va vouloir se marier. Et alors qu'il a dû fuir la colère de son frère Ésaü, eh bien, il va se retrouver face à deux jeunes filles. Et son cœur se mit à battre pour l'une d'entre elles, à savoir Rachel. Quant à Léa, qui était l'aînée de Rachel, il n'en voulait pas parce qu'elle avait les yeux délicats. Ce qui est une façon délicate d'exprimer certainement un défaut de la vue. Donc, son cœur va battre pour l'une et pas pour l'autre. Et quand il va se marier, il croit que c'est avec une, il se retrouve avec l'autre. Je vous passe les détails des circonstances, mais je vous ferai remarquer cependant que dans son choix, Jacob avait été loin d'être inspiré. Parce que lorsque l'on regarde Rachel, on s'aperçoit à un certain moment que celle-ci va manifester des tendances qui n'étaient pas tout à fait spirituelles. Elle va même mentir. Il y a des choses dans son cœur qui ne sont pas tout à fait claires. Quant à Léa, c'est elle qui va entrer dans la généalogie de Jésus-Christ. Comme quoi, là aussi, il y a eu imperfection. Ensuite, vous avez le cas, évidemment, dramatique de Lot. Lot, sa femme, qui est changée en statut de sel. Et puis, la triste histoire de l'inceste. Ses filles, l'ayant enivré pour avoir, par lui, leur père, une postérité. Et puis, quelque chose qui est assez souvent laissé de côté, c'est Moïse. C'est Moïse. Savez-vous que Moïse a eu quelques problèmes vis-à-vis de sa femme? D'ailleurs, sa femme, il l'a choisie dans un moment de crise. Il était en fuite au pays de Madian, et c'est là qu'il s'est marié avec Séphora, dont le nom veut dire petit oiseau. Ça va bien si c'est une allusion
poétique, ça va moins bien si c'est une allusion au cerveau de la dite épouse du prophète. Si ça se réfère à sa voix mélodieuse, ça va bien. Mais si ça se réfère à ce qu'il y a sous la calotte crânienne, c'est un peu embêtant. Et à un moment, on se rend compte que Moïse a renvoyé sa femme. Saviez-vous que Moïse a dû renvoyer sa femme ? Oui, mais ça a été un renvoi provisoire. Provisoire. Parce que dans la période des plaies, on se rend compte que Moïse a laissé sa femme à côté de son père, Jéthro, et qu'ensuite, c'est le beau-père lui-même, une fois les événements passés, qui a pris l'initiative de ramener, comme quoi l'influence d'un bon beau-père ou d'une bonne belle-mère, c'est important, il a ramené sa fille vers son mari. Il a dû lui dire, ma fille, ta place, c'est d'être à côté de ton mari. Et il a dû dire à Moïse, mon ami, tu as épousé ma fille, eh bien ton devoir, ta responsabilité, admettons que pendant ce laps de temps, tu aies dû avoir un temps de séparation avec ton épouse, maintenant ton devoir et ta responsabilité, c'est de reprendre ta femme, de t'en occuper et d'en prendre soin. Comme quoi nous nous rendons compte et que rien n'est parfait dans ce bas monde, mais qu'il faut, avec l'aide de Dieu, avec la grâce de Dieu, arriver à faire la volonté du Seigneur dans le domaine de la vie familiale, de la vie affective et de la vie sentimentale. Après l'énumération de ces quelques exemples, je voudrais faire une petite allusion à ce que Dieu avait prévu justement à cause de l'état de choses imparfaits, pour arriver à limiter les difficultés pour les enfants d'Israël. Et il y avait dans la loi de Moïse des règlements et des réglementations vis-à-vis du mariage. Il est certain que, n'étant pas sous la loi, mais étant sous la grâce, nous devons, avec l'aide de l'Esprit, comprendre ce que ça veut dire pour nous aujourd'hui, mais il y a des principes éternels qui étaient déjà enseignés dans l'Ancien Testament. Je dirais qu'il y a deux domaines. Il y a le domaine d'une certaine réglementation, puis il y a un domaine dans lequel Dieu, disons, accordait certaines concessions que nous envisagerons tout à l'heure. D'abord, au niveau de la réglementation, Dieu, par la loi, a fixé de manière assez stricte les degrés de consanguinité permettant ou ne permettant pas les mariages. J'ai dit l'autre jour que vraisemblablement les enfants d'Adam et Ève se sont mariés entre frères et sœurs. Mais la chose était possible dans le sens où, d'abord, il n'y avait pas le choix, et aussi dans le sens où, la chute étant toute récente, la dégénérescence, la dégradation, si vous voulez, physique, n'avait pas encore pris toute la manifestation qu'elle a aujourd'hui, et la chose était possible sans trop de dommages. Mais il faut bien comprendre que par la suite, la chose était dangereuse, et Dieu a réglementé cela. Ensuite, il y avait des lois. Par exemple, il fallait que, lorsque un homme mourait en laissant une veuve sans postérité, il fallait que le frère du défunt épouse la veuve, dans le but d'avoir un fils pour que les biens familiaux ne soient pas dispersés. Il y avait aussi le droit de rachat qui permettait un peu quelque chose d'équivalent, et nous voyons la manifestation du droit de rachat dans le livre de Ruth, car Ruth étant veuve, il fallait qu'elle soit rachetée entre guillemets par le plus proche parent, et comme le plus proche parent a décliné l'offre, eh bien, c'est Boaz qui est devenu le nouvel époux de Ruth. Il y avait aussi une réglementation sur le mariage avec les étrangers. Il était interdit à un enfant d'Israël de se marier avec des étrangers. Et ceci se comprend d'abord pour préserver l'identité nationale du peuple d'Israël, ensuite à cause des risques spirituels que cela pouvait engendrer, car malheureusement, dans de tels cas, c'est très rare que ce soit le meilleur qui l'ait emporté sur le moins bon. En général, c'est toujours dans le sens inverse que les choses vont, et quand un enfant d'Israël épousait, en dépit de la loi, un étranger ou une étrangère, c'était souvent l'étranger ou l'étrangère qui avait le dessus spirituellement et qui amenait l'enfant d'Israël, eh bien, à devenir à son tour un idolâtre. On en a un triste exemple par Salomon.
Il a épousé des femmes étrangères, si belles et si bien, que emporté par l'amour, dit la Bible, pour autant qu'on puisse appeler ça de l'amour, eh bien son cœur s'est détaché de Dieu. Et je crois que le principe reste encore valable aujourd'hui, n'est-ce pas? Si un chrétien, si une chrétienne envisage de se marier, que ce soit dans le Seigneur, sinon ils mettent leur foi en péril et ils s'engagent sur un terrain dans lequel ils ne pourront qu'être amenés à faire des concessions, non pas dans le sens de l'amour, mais dans le sens de la désobéissance à Dieu. Ensuite, il y avait l'adultère, qui était sévèrement sanctionné. Il y avait même, au cas où un homme a des soupçons quant à la fidélité de sa femme, il y avait, dans le Livre des Nombres au chapitre 5, une réglementation sur la jalousie. Il y avait certaines choses à faire en cas de soupçon, en cas de jalousie. Mais nous pouvons nous rendre compte que dans cette loi, l'homme était favorisé. Et que souvent, les choses étaient envisagées sous l'angle masculin et beaucoup moins sous l'angle féminin. Il y avait aussi des concessions. J'ai parlé de concessions tout à l'heure, il y en avait. Par exemple, la monogamie, elle était vivement conseillée. Mais elle n'était pas exigée d'une manière absolue. Et puis, il y avait Deutéronome chapitre 24 qui permettait donc à l'homme de répudier sa femme s'il venait à trouver un défaut en elle. Et la femme pouvait se remarier, mais jamais elle ne pouvait se remarier avec celui qui avait été son mari avant. Mais à cause de l'esprit humain, qui est bien souvent pervers, eh bien il y avait eu un abus de cette loi, et pour n'importe quoi, mais jamais elle ne pouvait se remarier avec celui qui avait été son mari avant. Mais à cause de l'esprit humain, qui est bien souvent pervers,

au verset 7. Pourquoi donc, dirent-ils à Jésus, Moïse a-t-il prescrit de donner à la femme une lettre de divorce et de la répudier? Prescrit. La Bible à la colombe dit qu'ils ont dit ceci. Pourquoi est-ce que Moïse a commandé? Jésus va répondre. Moïse a permis. Voyez-vous la nuance? Ce qui était permis est devenu, dans l'esprit des pharisiens, commandé. Il faut bien comprendre que ce qui est permis n'est pas commandé. Par exemple, pour prendre un autre cas, s'il est vrai que le Seigneur envisage la possibilité d'une séparation à cause de l'adultère, il n'a jamais dit que c'était commandé et qu'il fallait systématiquement, si l'on est l'objet de l'infidélité du conjoint, il faut systématiquement lui dire « Eh bien c'est fini, je divorce ». Non, ce n'est pas du tout une obligation, ni un ordre, ni un commandement. Il y a mieux. Ce qui est mieux, c'est d'arriver à amener l'autre à la repentance, exercer le pardon et sauver le couple. Nous l'avons même déjà d'ailleurs dans l'Ancien Testament. Regardez dans Osée, livre d'Osée au chapitre 3 et au verset 1er. Livre d'Osée, chapitre 3, verset 1er. Vous savez que ce prophète s'est retrouvé dans une situation personnelle conjugale assez particulière et assez difficile. Et dans le sens où, vous l'apprenez dès le début du livre, il s'est trouvé marié à une femme adultère. Alors, c'est vraiment là une situation très pénible, surtout quand on est osé et qu'on est prophète devant le peuple de Dieu. Il s'est retrouvé donc uni à une femme adultère. On peut se demander comment il se fait que Dieu lui dise « Prends une femme prostituée et des enfants de prostitution, car le pays se prostitue, il abandonne l'Éternel. » On va dire « Mais alors Dieu lui a ordonné de se marier avec une femme prostituée ?» Personnellement, je ne le pense pas. Mais ce que je pense, c'est que les choses ont été écrites après coup, a posteriori, et que a posteriori, avec le recul du temps et des événements, Dieu savait d'avance que le cœur de l'épouse de Osée était un cœur de femme impure. Voilà pourquoi, avec le recul du temps, il appelle les choses qui n'étaient pas apparentes comme si elles étaient déjà apparentes. En tout cas, Osée va vivre un drame dans son couple, et au chapitre 3 et au verset 1er, voilà ce que Dieu lui a dit, chapitre 3, verset 1er, « Va encore et aime une femme aimée d'un amant et adultère. » Aime-la comme l'Éternel aime les enfants d'Israël qui se tournent vers d'autres dieux et qui aiment les gâteaux de raisin. Ce n'est pas une allusion à la pâtisserie, mais c'est une allusion à certaines offrandes apportées aux divinités étrangères. Donc, nous voyons ici, n'est-ce pas que Osée a reçu l'ordre de Dieu de reprendre sa femme. Comme quoi, n'est-ce pas, ce qui est permission, même sous la loi, n'a jamais été commandement et obligation, car il est vrai que quand bien même, n'est-ce pas, les situations ne sont pas parfaites, l'idéal reste toujours énoncé dans la parole de Dieu. Nous avons vu que la loi envisageait presque exclusivement l'adultère dans le cas de la femme. Dans le cas de la femme. Mais ça ne veut pas dire que quand bien même les textes abondent dans ce sens, ça ne veut pas dire que l'homme était autorisé sous la loi à commettre l'adultère. Si nous lisons le prophète Malachie vers la fin donc de l'Ancien Testament, Malachie chapitre 3 verset 14, nous nous rendrons compte que l'infidélité de l'homme est envisagée aussi. Malachie chapitre 3 verset 14,

chapitre 2, verset 14, « Parce que l'Éternel a été témoin entre toi et la femme de ta jeunesse, à laquelle tu es infidèle, bien qu'elle soit ta compagne et la femme de ton alliance. » Nous nous rendons bien compte par ce texte que là, Dieu s'adresse au sexe masculin pour reprocher à ce sexe masculin la possibilité de l'adultère. Chapitre 2, donc, verset 14, « L'Éternel a été témoin entre toi et la femme de ta jeunesse à laquelle tu es infidèle. » Et au verset 16, il y a cette parole forte qui dit « Car je hais la répudiation. » Je hais la répudiation, dit l'Éternel, le Dieu d'Israël, et celui qui couvre de violence son vêtement, dit l'Éternel des armées. Prenez donc garde en votre esprit et ne soyez pas infidèles. Je hais la répudiation. Mais oui, mais dans tous les cas, je dirais même dans les cas où Dieu l'a permise, elle est quand même haïssable. Pourquoi ? Parce que c'est forcément un constat d'échec. C'est pourquoi Dieu hait la répudiation. Parce que, quand bien même Dieu la permettrait-il, de toute façon, il ne peut que haïr les conditions, les circonstances, les événements et les faits qui ont amené les choses jusqu'à ce point de rupture. Non seulement quand on abuse de Deutéronome 24, mais quand bien même y aurait-il infidélité et adultère qui amène à une répudiation, cette répudiation est quand même haïe par Dieu, parce que la cause de cette répudiation, elle est haïssable. Donc, même les permissions de Dieu ne changent pas l'opinion de Dieu quant au fait que le mariage, c'est sérieux, et l'idéal reste toujours formulé. Il s'agit donc, dans l'idéal, d'ambitionner d'être fidèle à un conjoint unique, et l'idéal sera toujours d'envisager qu'il n'y ait que la mort qui puisse séparer l'un de l'autre. Ça, c'est toujours quelque chose à envisager, sans considérer les drames qui peuvent faire qu'il en soit autrement. Je dirais même, quand un jeune homme et une jeune fille se marient, est-ce qu'ils envisagent autre chose dans l'idéal que la mort qui puisse les séparer? Et cet homme est très gros. Mais on ne va quand même pas en arriver à souhaiter que le conjoint meure pour pouvoir se remarier. Parce que même si extérieurement la chose ne serait pas répréhensible sur le plan légal, par contre sur le plan des mobiles et sur le plan des intentions, il y a là quelque chose d'assez pervers et quelque chose d'assez mauvais. Donc je répète et j'insiste, Dieu n'a jamais changé d'avis quant à son point de vue. Pour lui, l'idéal, c'est que l'homme se marie à une femme et que la femme se marie à un homme et qu'ils vivent le plus longtemps possible ensemble, qu'ils vieillissent ensemble et qu'ils se séparent par la mort le plus tard possible. N'est-ce pas ça l'idéal? Eh oui, bien sûr. Mais hélas, pour des raisons diverses, il n'est pas toujours facile de vivre l'idéal. Mais ça n'empêche pas de tendre vers celui-ci. En tout cas, se marier, c'est donc une responsabilité pour la vie. Parce qu'il s'agit de contribuer au bonheur de quelqu'un d'autre que nous. Il ne s'agit pas d'utiliser l'autre pour qu'il contribue à notre bonheur, mais il s'agit, n'est-ce pas, d'envisager, de rendre un autre heureux. Voilà pourquoi, si, par exemple, on refuse toute contrainte, et dans notre bon pays des droits de l'homme et des droits de la femme, il faudrait aussi peut-être comprendre qu'il n'y a pas que des droits, il y a aussi des obligations. Et si l'on est par trop animé d'un esprit d'indépendance,
qui amènerait à faire de ces mariages, comme on en voit aujourd'hui, où chacun des conjoints a son appartement, ses affaires, son compte en banque, son compte postal, et je ne sais quoi d'autre, il y a là quelque chose qui est mauvais. Il s'agit de se marier sous le regard de Dieu, dans les meilleures conditions possibles, pour contribuer au bonheur de quelqu'un d'autre. Et si donc il y a un refus des contraintes, des charges, des obligations et d'une certaine dépendance, eh bien, mieux vaut faire un bon célibataire qu'un mauvais marié ou qu'une mauvaise mariée. Car vous savez autant que moi que la vie réserve toutes sortes de situations qu'il faudra affronter et qui seront autant d'épreuves pour l'amour. Il peut y avoir dans la vie, puisque, je le disais, on ne gère pas l'idéal, mais on gère le vécu en attendant que le parfait vienne, il peut y avoir des échecs sociaux, il peut y avoir des temps de maladie, il peut y avoir des handicaps, il peut même arriver que naissent des enfants handicapés ou qui n'ont pas la réussite scolaire que l'on escompterait. Il peut y avoir des revers de fortune, il peut y avoir le chômage, il peut y avoir toutes sortes de choses. Je ne veux pas dresser un noir tableau, mais il faut être réaliste. Il faut donc savoir que le mariage demande donc une certaine maturité. Nous avons donc vu, je récapitule, pardonnez-moi, mais enseigner, c'est un petit peu enchaîner les idées quand même, l'état idéal du départ. Puis cet état idéal a été corrompu et perverti par la chute. Nous avons vu quelques cas de figure, dans quelques couples, même les meilleurs, dans lesquels tout n'a pas été parfait. Nous avons vu que Dieu, pour limiter les dégâts, a prévu par la loi donner à Moïse de donner quelques conseils, quelques prescriptions, pour ne pas dire quelques commandements, pour que l'homme et la femme arrivent à gérer au mieux leur vie de couple et leur vie de famille. Et puis nous arrivons maintenant dans ce que j'appellerais l'histoire contemporaine, les situations contemporaines devant lesquelles nous nous trouvons. Et là encore, bien sûr, je dis toujours que l'objectif de Dieu reste le parfait et l'idéal, c'est-à-dire qu'un mariage dans le Seigneur, comme dit la Bible, dans le Seigneur, ça veut dire beaucoup plus que dans l'Église. J'espère que nous l'avons bien compris, cela. Dans le Seigneur, ça veut dire dans les conditions bibliques, dans les conditions spirituelles, dans les conditions de pureté requises, eh bien, l'idéal reste toujours parfait, à tel point que Paul va dire que le mariage est sur la terre le reflet de l'union spirituelle entre Christ et l'Église. C'est pourquoi ce symbole nous montre tout le sérieux qu'il y a à se marier dans le Seigneur, avec un minimum qui est, si on est chrétien, un conjoint chrétien, une conjointe chrétienne, procédant d'un choix sérieux et pur. Et permettez-moi de dire qu'il ne doit pas régner entre les jeunes un esprit de flirt. Il n'y a rien de pire pour créer un mauvais climat qu'un esprit de flirt et de légèreté entre les jeunes gens, j'ose pas dire entre les adultes, bien que ça puisse arriver. Cela est très mauvais et cela doit être banni du cœur, des conversations, des projets, des pensées de jeunes chrétiens qui se veulent aimer Dieu et qui se sont engagés dans les eaux du baptême. Sinon plus tard, vous n'aurez que vos deux yeux pour pleurer. Et il faudra que l'Église déplore des drames, tout ça parce qu'au départ, on a fait, comme on dit dans notre jargon, comme le monde. Or, nous ne sommes pas du monde. Jésus nous a sauvés et la Bible dit « Comment le jeune homme rendra-t-il pur son sentier ?» En se dirigeant d'après ta parole. Dans l'Église, on ne tire pas son futur fiancé à la courte paille. Ce n'est pas l'objet de discussion entre jeunes pour savoir qui aura celui-ci ou qui aura celle-là. Je dénonce publiquement ces choses qui sont mauvaises, qui pervertissent, qui sabotent l'état d'esprit et qui font du mal et qui ne sont pas du tout à la gloire du Seigneur. Pardonnez-moi de dire cela, mais je crois qu'il faut que nous soyons sérieux avec Dieu. Car moi, pasteur, comment pourrais-je, en toute âme et conscience,
devant Dieu avoir la liberté de dire « Seigneur, bénis ces futurs époux » s'il y a quelque part un doute quant au sérieux, quant à la pureté de ces jeunes ou de ces adultes. Je crois qu'il faut qu'on soit sérieux avec Dieu dans ce domaine. Alors les situations, l'apôtre en envisage certaines dans 1 Corinthiens 7, parce que, bien évidemment, dans 1 Corinthiens et dans d'autres épîtres d'ailleurs, l'apôtre doit donner quelques conseils aux chrétiens, car il est évident que bien souvent, dans les cas pratiques, il y avait une grande différence entre l'idéal et le vécu de ces gens de Corinthe. Aussi, dans 1 Corinthiens 7, l'apôtre envisage plusieurs cas de figure. Alors, 1 Corinthiens 7. Alors, je ne pense pas avoir le temps de répondre à toutes les questions. Il y en a des difficiles, il ne faut quand même pas se le cacher. Il y a des choses un petit peu difficiles que Paul a dites. Alors, bon, je commence au verset 3. Que le mari rende à sa femme ce qu'il lui doit. D'abord, verset 2 même, ou verset 1. Pour ce qui concerne, commençons au début. Ne reculons pas devant les sacrifices. Pour ce qui concerne les choses dont vous m'avez écrit, je pense qu'il est bon pour l'homme de ne point toucher de femme, toutefois, pour éviter l'impudicité, que chacun ait sa femme et que chaque femme ait son mari. Bon, Paul établit la monogamie ici. Enfin, il ne l'établit pas. Il confirme. Chacun sa femme, chaque femme son mari. Que le mari rende à sa femme ce qu'il lui doit et que la femme agisse de même envers son mari. La femme n'a pas autorité sur son propre corps, c'est le mari. Pareillement, le mari n'a pas autorité sur son propre corps, mais c'est la femme. Ne vous privez point l'un de l'autre, si ce n'est d'un commun accord pour un temps, afin de vaquer à la prière. Puis retournez ensemble, de peur que Satan ne vous tente par votre incontinence. Comme quoi, n'est-ce pas, les mariages blancs, frères et sœurs, sous prétexte qu'on est spirituel, c'est très dangereux. Quand je dis frères et sœurs, je veux dire vivre comme frères et sœurs, c'est pas du tout le plan biblique. Si on veut vivre comme frères et sœurs, faut pas se marier. Je dis cela par condescendance, et je n'en fais pas un ordre. Je voudrais que tous les hommes fussent comme moi, mais chacun tient de Dieu un don. Ici, c'est le mot charisme. Particulier, l'un d'une manière, l'autre de l'autre. Alors, à ceux qui ne sont pas mariés et aux veuves, je leur dis qu'il est bon de rester comme moi, mais s'il manque de continence, qu'ils se marient, car il vaut mieux se marier que de brûler. À ceux qui sont mariés, alors là, Paul envisage le cas d'un couple de chrétiens. C'est le couple chrétien ici. À ceux qui sont mariés, j'ordonne, non pas moi mais le Seigneur, que la femme ne se sépare pas de son mari. Si elle est séparée, qu'elle demeure sans se marier ou qu'elle se réconcilie avec son mari et que le mari ne répudie point sa femme. Il ne s'agit pas, bien sûr, hormis peut-être, là on n'a pas le temps de parler de ça, mais hormis peut-être le cas d'un adultère. Et encore, j'ai dit que l'adultère n'est pas un commandement qui oblige au divorce. Une possibilité éventuelle, mais pas un commandement. Il n'est pas possible que des chrétiens, couples chrétiens, pour des questions d'incompatibilité de caractère, envisagent tout de suite comme solution à la situation le divorce. Si jamais, c'est ce que Paul semble dire en tout cas, si jamais il semble qu'il n'y a pas moyen de faire autrement parce que décidément l'homme et la femme ne sont pas assez spirituels pour surmonter leur incompatibilité de caractère, s'ils en arrivent par la force des choses, eh bien, à se séparer pour cette raison-là, eh bien, qu'ils restent seuls. C'est ce que Paul dit. Aux autres, ensuite. Verset 12. Aux autres. Alors, ça veut dire tous les autres cas de figure. Parce qu'il y a beaucoup de cas de figure. Il y a ceux qui se convertissent après leur mariage. Il y a ceux qui se convertissent après un divorce. Ou deux. Il y a ceux qui se convertissent et dans le couple, il n'y en a qu'un qui se convertit. Il y a beaucoup de cas de figure. Aux autres, ce qui semble laisser envisager tous les autres. Aux autres. Ce n'est pas le Seigneur, c'est moi qui dis. Mais quand il dit c'est moi, ça veut dire par là qu'il n'a pas reçu d'ordre express. Mais quand il dit c'est moi, je pense que
c'est inspiré. Mais il ne peut pas se référer à une parole précise de Jésus pendant son ministère terrestre. C'est ça qu'il veut dire. Si un frère a une femme non-croyante et qu'elle consente à habiter avec lui, qu'il ne la répudie point. Si une femme a un mari non-croyant et qu'il consente à habiter avec elle, qu'elle ne répudie point son mari. Car le mari non-croyant est sanctifié par la femme et la femme non-croyante est sanctifiée par le frère. Autrement, vos enfants sont impurs, tandis que maintenant, ils sont saints. Alors, je m'arrête là pour dire que la Bible envisage le fait que le chrétien doit tout faire pour préserver son couple. Parce que son conjoint non converti est sanctifié par l'autre. Ce qui veut dire sanctifié, ça ne veut pas dire que la foi de l'un va sauver l'autre, même s'il ne se convertit pas. Non, ça veut dire que la présence d'un chrétien à côté d'un non-chrétien, ça favorise, ça crée des bonnes conditions pour que ce quelqu'un puisse se convertir plus tard. Bien qu'ensuite, il soit dit, on le verra tout à l'heure, mais ça, tu ne peux pas le savoir. Mais justement, comme tu ne le sais pas, c'est pas à toi de prendre l'initiative de la séparation. Le chrétien a dans sa responsabilité de tout faire pour préserver son couple, car même si le mariage a eu lieu avant la conversion, ce n'est pas pour autant qu'il est annulé. Il est valable. Un mariage, c'est un mariage. On s'est engagé vis-à-vis de quelqu'un. Alors il ne s'agit pas de dire, maintenant je suis chrétien, l'autre ne l'est pas, donc je divorce pour me marier dans le Seigneur. Non, ce serait une faute que de raisonner ainsi. Et puis aussi les questions-là des enfants. C'est bien évident que pour des enfants, d'abord ils ont besoin de leurs deux parents. Ça, personne ne pourra dire le contraire. Même si les foyers monoparentaux aujourd'hui se développent de plus en plus, n'empêche que un enfant, il est fait pour avoir un père et une mère. Et mieux vaut pour lui avoir un père chrétien et une mère non chrétienne que de n'avoir qu'un père chrétien et pas de mère du tout. Sous prétexte que le chrétien, au nom de la foi, va renvoyer l'autre, ou inversement. Je vous dis, on ne fait pas au mieux, on fait au moins mal. C'est ça qu'il faut bien comprendre, parce qu'on ne gère pas du parfait, on gère de l'imparfait. Et la Bible nous donne quelques conseils pour essayer de faire tout ce qu'il faut pour arriver à ce qui est le plus souhaitable et le plus valable. Donc les enfants aussi, à cause de la présence de leurs deux parents, ce qui est toujours souhaitable, sont aussi dans des conditions idéales pour pouvoir se convertir, surtout s'ils voient dans l'image de leurs parents chrétiens le reflet de l'amour et de la patience, parce qu'un enfant observe, et s'il peut observer que son père ou sa mère, chrétien, se comporte avec exemplarité avec un autre parent qui lui ne l'est pas, permettez-moi de dire que l'enfant a toujours le sens de la justice. Même s'il n'est pas toujours juste dans ce qu'il fait ou dans ce qu'il dit, un enfant sait intuitivement qu'est-ce qui est juste, ce qui est juste. Et le parent chrétien ne pourra que impressionner favorablement ses enfants s'il a un comportement exemplaire. Alors, ensuite, verset 15, « Si le non-croyant se sépare, qu'il se sépare, le frère ou la sœur ne sont pas liés dans ces cas-là. Dieu nous a appelés à vivre en paix, car que sais-tu femme si tu sauveras ton mari, ou que sais-tu mari si tu sauveras ta femme ?» Réponse évidente, tu n'en sais rien. Donc, après avoir tout fait pour préserver son couple, si le chrétien est placé devant l'exigence absolue du conjoint non chrétien de se séparer, Dieu nous a appelés à vivre en paix, c'est-à-dire qu'on ne va pas, on ne peut pas se battre toute la vie pour imposer à quelqu'un qui ne veut plus de nous notre présence. Mais ici, c'est l'incroyant qui prend la décision. Et dans ce cas, si vraiment, après examen de la situation, il n'y a pas moyen de faire autrement, eh bien, la Bible dit, eh bien, si l'incroyant se sépare, eh bien qu'il se sépare. Le frère et la sœur ne sont pas liés dans ce cas-là. C'est-à-dire, si je lis bien, le lien se trouve rompu. Le lien est rompu. Il n'y a plus le lien. Il est coupé. Non pas de l'initiative du chrétien, mais de l'initiative du non-chrétien. Comme quoi, si l'idéal, soit que la mort brise le lien,
d'idéal. Ça ne veut pas dire qu'il n'y aura pas de pleurs à ce moment-là, parce qu'il y aura sûrement des pleurs. Mais disons, la norme normale. Hélas, dans un tel cas de figure, il y a autre chose que la mort qui brise le lien conjugal. Alors, après tout ce qu'on a dit, peut-être que nous allons un peu mieux comprendre ce que Jésus disait au sujet des eunuques. Après tout ce qu'on a dit, bien que je m'en excuse, je n'ai sûrement pas répondu à tout. Avant de reparler des eunuques, je me dois de dire quand même qu'il faut, à mon avis, examiner chaque situation, cas par cas, car aucune situation ne se ressemble vraiment. Et les gens qui veulent faire du systématique sont sûrs d'être dans l'erreur quelque part, parce que Dieu n'est pas un Dieu systématique. Il n'y a aucune situation qui se ressemble et qui soit vraiment le reflet d'une autre situation. Je reviens donc à ce que Jésus disait quand il a parlé de la responsabilité de l'homme vis-à-vis de la femme. Alors, ça a impressionné les disciples qui ont dit « Alors, ça, c'est vraiment au-dessus de nos forces, en quelque sorte. » Alors, Jésus a parlé des eunuques et il dit « Il y a trois sortes d'eunuques. Il y a ceux qui le sont dès le sein de leur mère. » Ça veut dire que ce sont des gens qui naissent avec une infirmité physique qui les empêche de se marier et d'avoir une relation avec leur femme. Bien, ces gens ont une place dans le royaume de Dieu quand même. Et s'il est vrai qu'aujourd'hui, bon, on parle de ces choses d'une façon assez ouverte, je ne dis pas que l'on doit en faire autant dans l'Église, mais je dis quand même que, eh bien, il est possible de trouver son épanouissement spirituel, peut-être, en dehors du mariage, et que de toute façon, si on ne peut pas assumer physiquement un mariage, je pense qu'il faut être raisonnable et savoir en tirer certaines conséquences. Il y a ceux qui sont eunuques dès le sein de leur mère. Après, il y a ceux qui le sont devenus par la main des hommes. Alors là, Jésus fait allusion à ceux qui ont été castrés. Parlons franchement. Soit, n'est-ce pas, dans des événements de guerre, ça arrivait souvent que les prisonniers étaient rendus eunuques, ou bien par des accidents qui ont amené une amputation. Et puis, il dit, il y a ceux qui se rendent eunuques à cause du royaume de Dieu. Alors ça, c'est... Et Jésus dit que celui qui peut comprendre, comprenne. Et ce sera donné de comprendre à ceux qui veulent bien comprendre. Ça veut dire quoi? Ça veut dire que pour vivre un célibat pur, pour vivre des fiançailles pures, parce que la Bible n'a jamais dit que si on est sûr de se marier, on peut quand même coucher ensemble avant de se marier. La Bible n'a jamais dit ça. Si donc on veut vivre un célibat pur, des fiançailles pures, une relation conjugale fidèle, même s'il y a tentation, à cause du royaume de Dieu, il faut se rendre eunuque. Ce qui veut dire que on décide en toute conscience qu'on ne cédera pas à la tentation. C'est ça, se rendre eunuque à cause du royaume de Dieu. Il ne s'agit pas de se soumettre à une opération chirurgicale pour entrer dans le royaume de Dieu. Il ne s'agit pas de devenir transsexuel, comme aujourd'hui, n'est-ce pas? C'est un peu la mode. Alors il y en a peut-être qui sont dans une situation physique où ils ne savent pas trop ce qu'ils sont. Alors l'amour et la compréhension doivent nous amener à bien avoir de la compassion pour ces gens qui doivent choisir entre deux sexes s'ils ne savent pas duquel ils sont et qu'ils aient en eux une anomalie. Mais si certains, n'est-ce pas, pour des fins impures, ne voulant pas être des hommes, veulent tout à coup devenir des femmes, sans que des raisons, si vous voulez, d'anomalie de la nature ne les amènent à cela, alors ça, je dis que c'est complètement, n'est-ce pas, de la perversion des choses pareilles, ou inversement. Donc Jésus n'a jamais dit, il faut devenir transsexuel, ou s'opérer. Non, il dit, tout simplement, même si vous avez des possibilités physiques et sexuelles, si pour les assouvir, vous devez vous souiller, en dehors du mariage, dans l'infidélité, ou dans je ne sais quelle autre situation, vous direz non, même si ça doit vous faire souffrir, et par cette décision de la volonté, dans la prière avec l'aide de Dieu,
Vous vous rendrez eunuque à cause du royaume de Dieu parce que vous vous imposerez une abstinence afin de ne pas succomber dans la tentation, même si vous sentez que vous risquez de brûler. Ainsi, on voit bien que Jésus ne fait aucune concession par rapport à l'impureté. Maintenant, je voudrais dire, parmi les cas, j'ai envisagé certains cas, et je dis que je n'ai sûrement pas envisagé tous les cas. Je suis bien conscient que dans cet auditoire, il y a peut-être des personnes qui ont un passé plus ou moins perturbé, un passé plus ou moins lourd. Alors je voudrais vous dire que Dieu pardonne. Heureusement que nous sommes sous la grâce, et que ce qui a eu lieu avant notre conversion, quand nous nous convertissons, c'est pardonné. C'est pardonné. C'est effacé. C'est purifié. Dieu pardonne des fidélités, des infidélités. Dieu peut pardonner des divorces qui n'étaient vraiment pas du tout justifiés, ni même permis avec toutes les concessions divines. Dieu pardonne l'avortement. Oui. Ça, c'est une chose un peu tabou, dont on ne parle pas beaucoup. Si vous traînez une culpabilité à cause du passé concernant ces choses, Dieu peut pardonner. Mais, comme il l'a dit à une femme, va en paix et ne pêche plus. Tire leçon de ton passé. Si tu as échoué dans le mariage pour t'y être précipité, ne recommence pas la même erreur. Tire leçon, tire enseignement, sois fidèle, demande l'aide de Dieu et Dieu t'aidera. Que Dieu nous donne d'avoir dans l'Église une jeunesse pure, exemplaire, des foyers chrétiens, exemplaires. Non pas qu'ils ne passent pas par des épreuves, mais parce que dans les épreuves, ils vont tenir. Que Dieu nous aide, que Dieu nous bénisse. C'est si important aujourd'hui pour la société, pour l'Assemblée, et que si je n'ai pas évoqué quelque chose qui vous concerne, vous ayez la liberté de venir peut-être m'en parler dans un entretien, et que si j'ai mal expliqué quelque chose, pardonnez-moi aussi, parce que ce n'est pas toujours facile de savoir comment on est compris dans ce qu'on explique, mais de toute façon, si vous voulez faire la volonté de Dieu, Dieu vous indiquera toujours la route à suivre en toute obéissance et dans sa compassion. Amen. Seigneur, nous te remercions d'avoir pu aborder ce sujet. Bien sûr, tout n'a pas été dit, loin de là. Mais, Seigneur, ta parole est le point de repère. Elle demeure immuable. Merci pour la perfection vers laquelle tu veux que nous tendions. Merci, Seigneur, pour ta bonté et ta grâce. Je te prie de préserver tous les couples de la famille, de l'Assemblée. Je te prie de bénir tous les jeunes. Je te prie de bénir ceux qui formulent des projets de mariage, afin que ce soit fait en toute maturité, en toute responsabilité. Je te prie aussi de donner à ceux qui sont beaux parents, belles familles, d'avoir de la sagesse dans l'accueil de l'autre, Seigneur, d'avoir aussi des bons conseils, et que tous les parents chrétiens aient des bons conseils vis-à-vis de leurs enfants. Rends-nous vigilants, rends-nous ouverts, rends-nous attentifs, Seigneur, s'il te plaît, afin que nous puissions ne pas passer à côté des vraies questions et des vrais problèmes. Je te prie pour ceux qui viendraient se joindre à l'Église, après un passé chargé, après un passé peut-être de meurtrissures et d'échecs. Je te prie pour qu'ils puissent trouver en toi et en nous un accueil, un pardon, une compréhension, à seule fin que nous n'aggravions pas les souffrances, mais que, au contraire, ces souffrances puissent être pansées et que les plaies puissent être guéries. C'est là notre prière, notre Dieu, que nous t'adressons dans le beau nom de Jésus, notre Sauveur. Amen. Amen.

Sur Radio Bonne Nouvelle, bienvenue à votre concert digestif, votre concert de musique classique et semi-classique.

commencer votre concert digestif, harpe et orchestre, avec à l'harpe Marie-Claire Jamé, orchestre de chambre de Paul Krentz, François-Adrien Boieldieu, compositeur du 18 et 19e siècle, concerto en ut majeur pour harpe et orchestre à cordes, deux flûtes, deux hautbois, deux bassons et deux cors. Allegro brillante.

Votre concert de musique classique et semi-classique, votre concert digestif sur Radio Bonne Nouvelle, c'était Moon Machine, suivi de Eldorado, Jean-Michel Jarre. Retrouvons maintenant George Gershwin, compositeur américain du XXe siècle. Concerto pour piano en Fa majeur, Allegro, Agitato. Au piano, Hélène Grimaud.

0: Ah, de bonnes nouvelles, votre concert de musique classique, c'était le dernier mouvement du concerto pour piano en fa majeur de George Gershwin. Hélène Grimaud au piano, orchestre symphonique de Baltimore, sous la baguette de David Zinman. Votre concert digestif continue tout de suite après ce petit message inspiré par la Bible.
1: Ne vous inquiétez pas du lendemain. À chaque jour suffit sa peine, a dit notre Seigneur Jésus-Christ. Quelle que soit la tournure des événements, et quoi qu'il arrive, le chrétien n'a pas à s'inquiéter du jour de demain. Toutes ces circonstances sont dans la main de Dieu et concourent à son bien. Même s'il ignore où se porteront ses pas demain, il sait que tous les sentiers tracés par son Dieu sont miséricorde et paix, et qu'il peut les suivre avec foi comme Abraham, qui partit sans savoir où il allait. Mais il y a plus. Le chrétien peut regarder le jour de demain, non seulement avec une confiance sereine, mais avec joie. Pour lui, demain, c'est un pas de plus vers l'accomplissement de la promesse. C'est une étape franchie qui le rapproche du moment bienheureux où son Seigneur reviendra. Demain, ce sera le beau temps après la pluie, le ciel bleu après un ciel d'orage, la moisson après les semailles, la récompense après l'effort, le ciel après la terre. Sois béni, ô Dieu, pour le jour de demain.

Oui, pour le plaisir de nos oreilles, votre concert digestif, votre concert de musique classique et semi-classique. Semi-classique, dirons-nous, easy listening. Les Swingle Singers, tout droit des années 60. Ces merveilleux chanteurs, a cappella, vraiment a cappella. Une petite musique de nuit, Mozart, Allegro, romance inoubliable.

0: bonnes nouvelles, votre concert de musique classique et semi-classique, votre concert digestif, c'était une petite musique de nuit de Wolfgang Amadeus Mozart, dans les arrangements et adaptations par Ward Swingle, interprété par les Swingle Singers, que nous retrouverons sur Radio Bonne Nouvelle. Tout de suite, un petit message inspiré par la Bible.
1: Notre foi doit reposer sur des certitudes et non pas sur des suppositions vagues et imprécises. Que répondre à la question « L'assurance de son salut est-elle possible ?» Voici ce que l'apôtre Jean dit dans sa première épître, chapitre 5, verset 13. « Je vous écris ces choses afin que vous sachiez que vous avez la vie éternelle, vous qui croyez au nom du Fils de Dieu. » L'apôtre Jean écrivait, donc, dans un but bien déterminé. Il voulait donner à ses lecteurs, et à nous aussi, la certitude inébranlable qu'ils avaient la vie éternelle. Sur qui se basait cette certitude? Sur le fait qu'ils croyaient au nom de Jésus-Christ. Par conséquent, tous ceux qui se reconnaissent pécheurs reçoivent par la foi le pardon que Dieu leur offre en son Fils Jésus-Christ. Peuvent dire, sans aucune présomption, « Je sais que j'ai la vie éternelle en Jésus-Christ ». S'il n'en était pas ainsi, non seulement l'apôtre Jean aurait menti, mais Dieu lui-même nous mentirait puisque c'est lui qui, par son esprit, a inspiré les écrivains sacrés. Il n'est pas présomptueux de croire que l'on est sauvé, puisque Dieu l'affirme. Ce qu'il est plutôt, c'est de douter de sa promesse et de refuser de croire ce qu'il nous certifie

Radio Bonne Nouvelle, c'est votre cancer digestif. C'était le grand orchestre d'outre-Atlantique, Ray Conniff.

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2: Bonjour et bienvenue dans votre émission de ce 17 juin, dans laquelle le Proverbe 17 nous rappelle encore une fois la justice de Dieu. Soyez bénis à l'écoute de la lecture de ce chapitre par Déborah.
3: Chapitre 17. Mieux vaut n'avoir qu'un croûton de pain sec et vivre dans la tranquillité que dans une maison où l'on festoie beaucoup, tout en se querellant. Le serviteur intelligent gouvernera le fils indigne et recevra sa part d'héritage avec les frères. Le creuset épure l'argent, le four l'or, ainsi l'Éternel éprouve les cœurs. Celui qui fait le mal écoute le propos des méchants, et le menteur prête l'oreille aux mauvaises langues. Se moquer du pauvre, c'est outrager son créateur. Et celui qui se réjouit du malheur d'autrui ne restera pas impuni. La couronne des vieillards, ce sont leurs petits-enfants, et la fierté des fils, ce sont leurs pères. Un langage distingué ne convient pas à l'insensé, combien moins le mensonge à un homme de haut rang. Dans l'esprit de ceux qui l'utilisent, le pot de vin agit comme une pierre magique. Quoi qu'ils entreprennent, il doit leur assurer le succès. Qui veut se faire aimer, pardonne les torts qu'il a subis. Les rappeler éloigne son ami. Un reproche a plus d'effet sur un homme avisé que 100 coups de bâton administrés à un insensé. Le méchant ne recherche que la rébellion, mais c'est un messager sans pitié qui sera envoyé contre lui. Mieux vaut tomber sur une ours à qui l'on vient de ravir ses petits que de rencontrer un insensé pris d'un accès de folie. Si quelqu'un rend le mal pour le bien, le malheur ne quittera plus sa demeure. Commencer une querelle, c'est ouvrir une brèche dans une digue. C'est pourquoi, abandonne tes griefs avant que la dispute n'éclate. L'Éternel a également en horreur celui qui acquitte le coupable et celui qui condamne l'innocent. À quoi sert l'argent dans les mains d'un sot? Peut-il acheter la sagesse quand il n'a pas de bon sens? Un ami aime en tout temps, et quand survient l'adversité, il se révèle un frère. Seul un homme dépourvu d'intelligence s'engage et se porte garant des dettes d'autrui. Aimer les querelles, c'est aimer le péché. Qui fait l'important cherche sa ruine. L'homme au cœur tortueux ne trouvera pas le bonheur, et celui qui manie une langue perfide tombera dans le malheur. Qui donne naissance à un fils insensé en aura du chagrin, et le père d'un sot n'aura pas de quoi se réjouir. Un cœur joyeux est un excellent remède, mais l'esprit déprimé mine la santé. L'homme corrompu accepte des cadeaux sous le manteau pour tourner le droit. L'homme avisé a les yeux fixés sur la sagesse, mais les regards de l'insensé se portent au bout du monde. Un fils insensé fait le chagrin de son père et rend la vie amère à celle qu'il a enfantée. Il n'est pas bon de faire payer au juste une amende et de frapper les princes alors qu'ils ont agi selon le droit. L'homme d'expérience limite ses paroles et celui qui garde son sang-froid est intelligent. Le sot lui-même passe pour sage s'il sait se taire, qui tient sa bouche close et intelligent.

vous propose que nous nous arrêtions aujourd'hui sur les versets 15 et 26, dans lesquels on retrouve une pensée commune. Au verset 15, « L'Éternel a également en horreur celui qui acquitte le coupable et celui qui condamne l'innocent. » Et le verset 26, « Il n'est pas bon de faire payer au juste une amende et de frapper les princes alors qu'ils ont agi selon le droit. » Dieu est l'injustice. Acquitter un coupable ou condamner un innocent sont pour lui des choses inacceptables. Nous savons pourtant que, malheureusement, la justice humaine a de grosses failles et il arrive que des erreurs judiciaires soient commises. Dans l'Épître aux Galates, chapitre 2, verset 6, et le livre des Actes, au chapitre 10, verset 34, on peut lire que Dieu ne fait point de favoritisme. Il n'a pas une justice à deux vitesses et il nous invite à agir comme lui. Je pense que ces versets interpellent particulièrement les chrétiens, ceux qui veulent être de vrais disciples de Jésus. Dans la vie, nous n'avons pas besoin d'être avocat ou juge pour avoir à intervenir dans certaines situations et le Saint-Esprit nous rappelle aujourd'hui l'importance d'agir avec impartialité. Cette recommandation s'adresse déjà aux parents. Dans l'éducation que nous donnons aux enfants, il est important de leur apprendre la justice et l'équité dès leur jeune âge. Attention de ne pas favoriser systématiquement l'un d'entre eux. Sous prétexte de son âge, de ses capacités intellectuelles, de son physique, de son caractère ou toute autre chose. Le chef d'entreprise doit également veiller à avoir la même rigueur avec chacun de ses employés, du plus petit au plus grand, et ne pas favoriser l'un au dépens de l'épître 2 de son épître, avertit les responsables de l'Église de ne pas commettre d'injustice en favorisant les riches par rapport aux pauvres. Cela est très valable aujourd'hui. Soyons vigilants, car très vite, on peut porter un jugement sur une certaine catégorie de personnes, alors qu'on fermera les yeux sur les mêmes actes commis par d'autres. Il en est de même avec toutes nos relations et dans toutes les situations où nous devons apporter un jugement. Dans un monde où l'injustice est très à la mode, agir avec équité sera une façon de faire briller la lumière de Jésus ici-bas. C'est l'apôtre Pierre qui dit, dans le livre des Actes, chapitre 10, verset 35, « En toute nation, celui qui craint Dieu et qui pratique la justice lui est agréable. » Nous sommes souvent bien conscients de la difficulté à appliquer ces principes sans être légalistes et en faisant ressortir l'amour de Dieu. Alors en priorité, travaillons notre communion avec Dieu, notre relation avec Jésus, notre Sauveur et Seigneur, car Jésus-Christ, par la volonté de Dieu, a été fait pour nous sagesse, justice, sanctification et rédemption. Vous pouvez lire cela dans la première épître aux Corinthiens, chapitre 1, verset 30. C'est pour nous qu'il a été fait sagesse et justice. Donc, quand il vit en nous, et que nous demeurons en lui, nous avons sa sagesse et sa justice, et c'est lui qui va nous conduire dans toute la justice. Sachons avoir recours à la prière pour demander la pensée de Dieu et le savoir-faire en toute situation. Que Dieu vous aide et vous bénisse. Au revoir et à demain dans notre prochaine émission. Allez.

Et oui, déjà la fin de cette émission de Graines de Vie. Alors, donnez-nous de vos nouvelles. Ça fait toujours plaisir, bien sûr, d'avoir de vos nouvelles. Et dites-nous ce que cette émission vous a apporté. Besoin de prière, vous écrivez à Edith Pett. Tremplin. Boîte postale 21. 30 310. Vergèze, ça s'écrit V-E-R-G-E-Z-E, Vergèze, France. Par courriel, edith.tremplin@gmail.com. Je répète, edith.tremplin@gmail.com. Bien, rendez-vous demain. Au revoir.

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Bonjour à tous, c'est Moïse et c'est une joie de vous avoir sur Radio Bonne Nouvelle. Voici votre chronique Bonne Nouvelle. Et la bonne nouvelle, bien sûr, c'est ce beau temps pour la fête de la musique qui aura lieu ce week-end. Et effectivement, ce week-end sera très festif. Et pour commencer cette fête de la musique, il y aura de la solidarité à l'entraide du Seignance avec un repas créole vendredi soir à partir de 19h et le Secours catholique qui célèbre ses 80 ans ce vendredi 19 juin, 9 rue Daniel Argote à Bayonne. À partir de 14h, venez découvrir toutes les belles activités du Secours catholique ici à Bayonne. Il y aura des témoignages des marcheurs du chemin de Compostelle, des animations et un goûter à partir de 14h30. Enfin, à 15h30, un défilé de mode à la boutique solidaire. Vous êtes invités, chacun, chacune, à venir faire l'expérience de ces rencontres qui transforment en profondeur, individuellement et collectivement. La fraternité, ça se partage avec le Secours catholique ce vendredi 19 juin à 14h. Pour fêter leurs 80 ans. Et le lendemain, c'est la Croix-Rouge qui vous invite à sa grande braderie de la Croix-Rouge, qui aura lieu, comme chaque année, à la Maison des Associations de Bayonne, Allée du Glin. Et dimanche, pour la fête de la musique, vous aurez bien sûr le choix d'aller dans plein de lieux découvrir des artistes dans les rues de nos belles cités. À l'occasion de cette fête, le temple protestant de Bayonne s'ouvre au public pour une après-midi musicale avec une très belle variété et une qualité au rendez-vous avec l'association Amar. Cet après-midi musical commencera à 14h avec de la guitare, puis à 15h, des compositions de voix et de violon, suivies à 15h30 de chant orthodoxe, à 16h de piano, à 17h d'une chorale de bar, avec des canons de Thésée, et Mathis Morlan, chanteur, clôturera la soirée. Et enfin, si vous voulez découvrir la culture amérindienne, mardi, au studio de la radio, vous serez invité à un repas partagé, suivi de découvertes d'artistes amérindiens. Ils viennent de l'Arizona, où il y a le plus de territoires amérindiens aux États-Unis. Navarro, Iroquois, ils vont partager leur culture à travers un repas, des objets d'art et de la musique. N'hésitez pas à vous inscrire. 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Je vous souhaite un très beau week-end de la fête de la musique. À très bientôt sur les ondes de Radio Bonne Nouvelle.

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1: Les jours se suivent et ne se ressemblent pas, dit-on, mais toutes nos journées portent l'empreinte plus ou moins visible du doigt de Dieu. Dieu a préparé pour aujourd'hui un plan où sont inscrites les bonnes œuvres qu'il veut nous voir pratiquer. Une journée inutile est une journée décevante. Et nous pouvons nous fatiguer à faire beaucoup de choses inutiles, vous le savez mieux que moi. Ce qui est négatif, ce qui est vain, ce qui provoque de la tristesse par exemple, du chagrin ou de la souffrance est inutile. Par contre, ce qui est fait pour Dieu et par amour pour le prochain n'est jamais inutile. Une poignée de main, un sourire, un acte généreux, c'est une semence qui vit, qui, avec le temps, se développera et portera du fruit. À la fin du chapitre 15, par exemple, de la première épître aux Corinthiens, c'est le chapitre de la résurrection, vous l'avez sans doute remarqué, eh bien l'apôtre nous dit tout à la fin, « Demeurez ferme, inébranlable, travaillant de mieux en mieux à l'œuvre du Seigneur, sachant que votre travail ne sera pas vain dans le Seigneur. » Alors réjouissons-nous à la pensée que Dieu bénira au-delà de toute mesure ce que nous pourrons faire en son nom aujourd'hui. Et saisissons les occasions qui se présentent à nous pour faire le bien aujourd'hui.

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1: Bonjour, Joanne Jiquel. Aujourd'hui, j'aime à me présenter comme auteur et artiste, donc photographe, peintre, voilà, et souvent j'ajoute dans les herbes pour évoquer mon goût et pour la nature. Voilà, donc j'ai lu la Bible toute petite et notamment l'Ancien Testament parce que j'avais la Bible illustrée et j'étais assez fascinée. Voilà.
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2: Joanne Jiquel, vous êtes auteur, vous aimez l'art, vous êtes artiste également. Comment votre pratique d'artiste a évolué au fil du temps? En quelque sorte, votre parcours?
1: Alors moi, j'ai un parcours d'autodidacte en fait en matière d'art. Il y avait vraiment un goût marqué pour les arts, on va dire, enfin un visuel, c'est-à-dire la photo quand j'étais adolescente et puis les pinceaux. Alors comme j'aime à l'expliquer, moi j'ai jamais choisi entre la photo et la peinture. Les deux techniques se complètent. Quand j'étais jeune, ça coûtait très cher l'argentique, donc je me suis dit ça coûte moins cher quelques tubes de gouache et je me suis mise à la peinture. Et à d'autres périodes de ma vie, j'avais pas le temps de pratiquer la peinture, donc je suis revenue à la photo, notamment à la naissance de mes enfants, et voilà, donc ce sont deux techniques que j'affectionne particulièrement. J'ai jamais choisi, parce que choisir c'est renoncer. Donc l'une et l'autre technique se nourrissent me concernant.
2: Alors quel thème est-ce que vous explorez le plus dans votre pratique d'artiste?
1: Alors, c'est vrai que je me suis présentée aussi comme auteur. Je me permets juste de revenir là-dessus parce que le goût des mots, là aussi, je l'ai toujours eu. Je crois, enfin, comme beaucoup de jeunes, j'ai écrit dans mon cahier intime. Et voilà. Et puis, c'est quelque chose que j'ai gardé pour moi jusqu'à il y a quelques années, simplement, où c'est devenu un peu plus public avec des livres. Et voilà. Donc, en fait, en termes de pratique, l'écriture, là, est importante pour moi. Vraiment, très fort. Ça me permet... Alors vous savez, je fais de la photo et que j'ai exposé régulièrement. J'ai parfois, et j'aime bien raconter ces anecdotes, un photographe un peu parisien, alors ne soyons pas sectaires, mais me disait, il n'y a pas besoin d'expliquer ces images, elles doivent se suffire. Et effectivement, c'est un parti pris. Et me concernant, j'aime à rajouter quelques mots pour rajouter un contexte, notamment là, dans mes derniers travaux autour des femmes en agriculture, où une image, elle peut être belle, esthétisante, on peut... tout, mais derrière, moi, il y a l'envie de porter aussi du sens et de dire que derrière cette femme qui nourrit une vache, il y a une femme qui est très consciente des enjeux planétaires et qui a fait le choix de l'autonomie alimentaire et de produire en conscience des aliments sains.
2: Donc on peut dire que l'écriture vous décrit le mieux.
1: Je sais pas, en tout cas ça fait partie de qui je suis, et là c'est vrai que j'ai plusieurs projets en tête de livres notamment qui seront très certainement illustrés, mais où l'écriture va sans doute être importante, prendre le premier plan.
2: Joanne Jiquel, donc je rappelle que vous êtes auteur et vous êtes également photographe. Quels sont vos projets?
1: Là aujourd'hui, je suis un peu en pause professionnelle parce que je suis devenue à un moment donné de ma vie un peu poussée par les circonstances artiste. J'ai fait ce choix au niveau professionnel et ça fait quelques années que ça dure. Et là, je me pose la question, est-ce que je continue? Si oui, comment? Ce sont des métiers extrêmement exigeants. C'est un peu un sacerdoce, hein, pour reprendre ce vocabulaire religieux. Et voilà. J'ai envie d'écrire, très certainement, mais trouver les moyens de le faire de façon plus sereine, voilà, en étant auteur indépendant. Donc voilà, pour être tout à fait transparente.
2: Votre rêve?
1: Là, mon rêve, c'est d'avoir les moyens de faire plein de livres, en fait, parce que je pense que c'est une façon de transmettre un certain nombre d'idées, de valeurs, et j'ai envie aussi d'apporter au monde, hein, sans vouloir être prétentieuse, mais ça. Pour moi, le livre, comme j'aime à le raconter aussi, je suis depuis gamine une grande lectrice, et les livres apportent énormément, ils font grandir, ils font voyager, enfin, et voilà, et je me dis que ça peut être une bonne façon, de partager mes quelques connaissances, compétences en matière de nature, d'écologie, ou aujourd'hui, puisqu'il est question aussi d'humain dans mon travail, et de plus en plus, de partager des valeurs autour du respect Et de la connaissance de l'autre, quoi. Moi, c'est des choses importantes qu'on entend régulièrement, mais à partir du moment où on connaît pas, ça, on a peur. Donc, on peut avoir peur des araignées parce qu'on les connaît pas. Donc, à travers des images, c'est montrer de jolies scènes avec des sautoirs tissés par des épères la nuit. Et ça amène en poésie, en fait, les gens en nature. Donc ça, j'ai envie de continuer de porter ce message parce qu'araignées, parce qu'on les connaît pas. Donc, à travers des images, c'est montrer de jolies scènes avec des sautoirs tissés par des épères la nuit, et ça amène en poésie en fait les gens en nature. Donc ça, j'ai envie de continuer

0: tour?
1: De la nature, oui, c'est assez évident. Donc je suis très heureuse là de reprendre ces balades en nature qui font du bien à l'esprit. Alors maintenant on nous dit, il y a des études qui montrent que des balades en forêt sont, enfin voilà, et ça m'interroge beaucoup. Je trouve ça à la fois très bien qu'on puisse démontrer scientifiquement que ça a des vertus sur l'âme et sur le cœur et sur le corps, et en même temps c'est tellement évident, c'est dire à quel point on est coupé aussi de nos sentis.
0: Alors vous avez juste à côté de vous, on va dire, un portrait que je vous demanderai de nous présenter et de lui décrire. Comme on est en radio, je crois que les auditeurs ne voient pas, mais est-ce que vous pouvez présenter ce portrait et puis le décrire?
1: Donc là c'est une peinture alors à l'acrylique pour la technique en noir et blanc. Donc c'est un demi-visage d'enfant, voilà, qui un enfant qui regarde vers la gauche, c'est-à-dire un peu vers le passé si on prend les symboliques, et cet enfant, je lui ai mis un nez rouge de clown. Voilà, donc c'est aussi cet enfant, alors voilà, j'ai des copines qui me disent un enfant qui naît c'est une chance pour le monde. Donc c'est aussi cette idée-là, et nos enfants qui nous interrogent sur ce qu'on fait de la planète en tout cas. Donc voilà, et ce nez rouge parce que la vie est quand même à prendre avec, je pense, légèreté, voilà, tout en étant très conscient, voilà, de la planète, notamment de qui on est, etc.
0: Joanne Jiquel, vous êtes artiste, vous êtes auteur, et vous avez choisi un verset biblique, c'est dans Matthieu chapitre 7, verset 12. Tout ce que vous voulez que les hommes fassent pour vous, faites-le de même pour eux, car c'est la loi et les prophètes. C'est ce qu'on appelle la règle d'or, hein, et c'est biblique. Donc faire aux autres ce que nous attendons d'eux. Votre réaction ?
1: Effectivement, de ma culture religieuse, il me restait cette phrase et je crois ne l'avoir jamais oubliée. Et je la cite, y compris à mes enfants, régulièrement, qui n'ont pourtant pas de culture religieuse, mais elle me semble être quelque chose d'essentiel, voilà, à entretenir. Et effectivement, ça fait partie des messages forts que, en tout cas, moi, m'a apporté la religion. Et voilà, j'ai pas grand chose à dire, à dire l'essentiel, et c'est tout, se mettre en acteur et puis ne pas qu'attendre, faire. Donc c'est aussi beaucoup de courage souvent, beaucoup de volonté, beaucoup d'amour, j'avais envie de dire là spontanément, et c'est pas évident, mais je trouve que voilà, c'est des belles des vertus, des valeurs voilà, à entretenir.
0: Tout ce que vous voulez que les hommes fassent pour vous, faites-le de même pour eux, car c'est la loi et les prophètes. Cette loi, Jésus l'a longuement interprétée dans toute sa spiritualité, la loi de l'amour. Elle s'accomplit dans ce devoir de faire aux autres, par amour, tout le bien que nous aimerions qu'ils nous fissent. Merci beaucoup, Joanne Jiquel, d'avoir accepté cette invitation.
1: Merci, Nabine.
0: Je sais que dans votre actualité, donc il y a aussi votre livre Paysanne, c'est un thème qui est souvent controversé, hein, l'agriculture. Soit on l'aime ou on la déteste, mais vous avez osé donc parler et écrire ce livre que nos auditeurs peuvent effectivement retrouver, hein. Paysanne, signé Joanne Jiquel. Merci beaucoup.
1: Merci.
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Bonjour à tous, c'est Moïse et c'est une joie de vous avoir sur Radio Bonne Nouvelle. Voici votre chronique Bonne Nouvelle. Et la bonne nouvelle, bien sûr, c'est ce beau temps pour la fête de la musique qui aura lieu ce week-end. Et effectivement, ce week-end sera très festif. Et pour commencer cette fête de la musique, il y aura de la solidarité à l'entraide du Seignance avec un repas créole vendredi soir à partir de 19h et le Secours catholique qui célèbre ses 80 ans ce vendredi 19 juin, 9 rue Daniel Argote à Bayonne. À partir de 14h, venez découvrir toutes les belles activités du Secours catholique ici à Bayonne. Il y aura des témoignages des marcheurs du chemin de Compostelle, des animations et un goûter à partir de 14h30. Enfin, à 15h30, un défilé de mode à la boutique solidaire. Vous êtes invités, chacun, chacune, à venir faire l'expérience de ces rencontres qui transforment en profondeur, individuellement et collectivement. La fraternité, ça se partage avec le Secours catholique ce vendredi 19 juin à 14h. Pour fêter leurs 80 ans. Et le lendemain, c'est la Croix-Rouge qui vous invite à sa grande braderie de la Croix-Rouge qui aura lieu, comme chaque année, à la Maison des Associations de Bayonne, Allée du Glin. Et dimanche, pour la fête de la musique, vous aurez bien sûr le choix d'aller dans plein de lieux découvrir des artistes dans les rues de nos belles cités. À l'occasion de cette fête, le temple protestant de Bayonne s'ouvre au public pour une après-midi musicale avec une très belle variété et une qualité au rendez-vous avec l'association Amar. Cet après-midi musical commencera à 14h avec de la guitare. Puis à 15h, des compositions de voix et de violon, suivies à 15h30 de chant orthodoxe, à 16h de piano, à 17h d'une chorale de bar avec des canons de Thésée, et Mathis Morlan, chanteur, clôturera la soirée. Et enfin, si vous voulez découvrir la culture amérindienne, mardi, au studio de la radio, vous serez invité à un repas partagé, suivi de découvertes d'artistes amérindiens. Ils viennent de l'Arizona, là où il y a le plus de territoires amérindiens aux États-Unis. Navarro, Iroquois, ils vont partager leur culture à travers un repas, des objets d'art et de la musique. N'hésitez pas à vous inscrire. Le lien d'inscription est sur le site de Radio Bonne Nouvelle pour pouvoir partager ce repas au studio de Radio Bonne Nouvelle à Saint-Laurent-de-Gosse. Je vous souhaite un très beau week-end de la fête de la musique. À très bientôt sur les ondes de Radio Bonne Nouvelle.

0: Bonjour et bienvenue en Espérance aujourd'hui. Je m'appelle Yann.
1: Et je m'appelle Hélène. Nous sommes heureux de vous retrouver.
0: Dans Espérance aujourd'hui, nous abordons les questions d'actualité à la lumière de la Bible, afin de mieux comprendre notre monde et vous faire part de l'espoir que Dieu offre.
1: Aujourd'hui encore, nous nous penchons sur le problème des catastrophes naturelles.
0: J'en parle avec notre invité Flavien, qui est ancien dans une église dans le sud de la France. Il habite une région souvent touchée par de violentes tempêtes et des inondations. Lors de notre précédente émission, nous avons appris que les dérèglements responsables des catastrophes naturelles n'étaient pas dans les desseins de Dieu à l'origine de la création, mais qui sont le résultat de la désobéissance de l'homme et de la malédiction qui, depuis, pèse sur la terre. Nous avons aussi appris que les choses ne resteront pas ainsi indéfiniment, mais qu'un jour, Dieu interviendra et tout rentrera dans l'ordre. Nous n'aurons plus alors à craindre ces catastrophes. Flavien, de quoi voulez-vous parler aujourd'hui?
2: Je pense qu'il serait bon de réfléchir sur la pire des catastrophes naturelles qui ait jamais frappé l'humanité. Il s'agit d'une inondation dont le récit apparaît dans le livre de la Genèse.
0: Et en quoi peut-on dire que cette inondation est la pire qui ait jamais touché la Terre?
2: En ce qu'il s'agit d'une inondation universelle par laquelle l'humanité entière fut engloutie, à l'exception d'une famille qui, grâce à Dieu, fut épargnée.
0: La Bible nous explique-t-elle la cause de cette inondation?
2: Oui, bien sûr. Lisons d'abord quelques versets dans Genèse, chapitre 6. L'Éternel vit que la méchanceté des hommes était grande sur la terre, et que toutes les pensées de leur cœur se portaient chaque jour uniquement vers le mal. L'Éternel se repentit d'avoir fait l'homme sur la terre, et il fut affligé dans son cœur. Et l'Éternel dit, « J'exterminerai de la face de la terre l'homme que j'ai créé. »
0: Racontez-nous, s'il vous plaît, ce qui arrive par la suite.
2: Vous pouvez lire ce récit dans la Bible, au chapitre 6 à 9 du livre de la Genèse, dont je vais faire un bref résumé. Il y avait une famille qui se distinguait de toutes les autres en ce qu'elle se conduisait de façon juste devant Dieu. Il s'agissait de Noé, de sa femme et de ses fils, ainsi que de leurs femmes. Alors, pour épargner cette famille, Dieu demanda à Noé de construire une arche, un genre de très grand bateau, dans lequel Noé et sa famille devraient se réfugier en prenant avec eux un couple de chaque espèce d'animal. Commença à tomber une pluie qui dura plusieurs mois. L'eau recouvrit la terre, anéantissant le monde entier. Quand les eaux finirent par baisser, Noé, sa famille et les animaux sortirent de l'arche et commencèrent à repeupler la terre.
0: Tout à l'heure, en lisant quelques versets de la Bible, nous avons appris que cette inondation eut lieu parce que Dieu avait jugé et condamné les êtres humains devenus trop mauvais. La question que je voudrais poser est celle-ci. Quand une région ou une ville subit une catastrophe naturelle, peut-on dire que cela arrive suite à la méchanceté de ses habitants? Autrement dit, Dieu envoie-t-il des catastrophes naturelles comme signe de son jugement contre un pays ou un peuple?
2: Effectivement, lorsqu'un malheur de cette envergure arrive, les gens ont tendance à se demander pourquoi. Beaucoup attribueront ce genre d'événement à la colère des dieux, ou bien des esprits, ou même des ancêtres. D'autres, par contre, essaieront d'apporter des explications scientifiques à ces phénomènes.
0: Mais que dit la Bible? Et que devons-nous apprendre du récit de Noé?
2: Pour en revenir à votre question, les catastrophes naturelles sont-elles ou non une punition envoyée par Dieu? Voici d'abord un point très important. Nous ne devons pas penser que les gens frappés par les catastrophes naturelles sont plus mauvais que ceux qui en sont épargnés. Ceux qui meurent dans de telles circonstances et ceux qui perdent tout ne le méritent pas plus que les survivants sortis indemnes. Cependant, tout comme au temps de Noé, ces événements doivent nous servir à la fois d'avertissement, mais aussi d'invitation à nous réfugier en Dieu.
0: Commençons par cette idée d'avertissement. De quoi s'agit-il?
2: D'abord, les catastrophes naturelles sont révélatrices d'un problème. L'ordre naturel est déréglé. La création ne fonctionne pas selon les desseins originaux du Créateur. À son époque, Noé avertit ses contemporains en disant que s'ils ne cessaient pas de se comporter avec violence et méchanceté, il se produirait une inondation. Mais après ce désastre universel, Dieu a promis qu'il ne se reproduirait plus. C'est-à-dire qu'il n'y aurait plus jamais d'inondation qui engloutirait le monde entier. Toutefois, il ne faut pas se faire d'illusions. Les êtres humains sont tout aussi mauvais, égoïstes et violents aujourd'hui qu'à l'époque de Noé. Aujourd'hui, nous entendons parler de catastrophes naturelles, et certains d'entre vous les vivent de près, que ce soit sécheresse ou inondation, tremblement de terre ou fléau de sauterelles. Ces désastres, plus ou moins importants, nous rappellent que quelque chose ne va pas dans ce monde et qu'une malédiction pèse sur lui. Dans un sens, le monde naturel ne fait que renvoyer l'image du comportement des humains. L'humanité a introduit la violence et l'injustice dans le monde. Alors il ne faut pas s'étonner que Dieu permette à sa création de se retourner contre les hommes avec la même violence et la même injustice, dans le but de nous amener à réfléchir. Ces catastrophes existent pour nous rappeler la proximité de la mort qui nous attend tous. Nous rappeler aussi la fragilité de la vie et la vanité des biens matériels dans lesquels certains placent toute leur confiance. Nous rappeler aussi que Dieu n'approuve pas notre façon de nous comporter devant lui.
0: Alors, si les hommes commençaient à se conduire de façon juste et paisible, l'harmonie reviendrait-elle régner dans la nature et les catastrophes naturelles cesseraient-elles ?
2: Je pense que oui. Cependant, il faut être lucide. Noé a averti pendant de longues années les gens de son époque, mais aucun n'a voulu l'écouter. Aujourd'hui, à travers les catastrophes naturelles, nous pouvons dire que Dieu crie à nos oreilles, mais peu lui prêtent attention. Toutefois, pour celui qui désire l'écouter, il existe un secours, un refuge.
0: Pouvez-vous en dire plus à ce sujet ?
2: Noé et sa famille étaient justes aux yeux de l'Éternel. Alors Dieu a pourvu en leur donnant le moyen de passer à travers les eaux de l'inondation et en leur offrant l'espérance d'un nouveau départ. Aujourd'hui, dans la bonne nouvelle apportée par Jésus-Christ, Dieu nous offre le moyen de nous faire pardonner notre méchanceté, notre violence, notre égoïsme. Il nous offre le moyen de devenir juste à ses yeux. Il faut simplement y croire et laisser Jésus, le Seigneur, régner sur nos vies.
0: Alors, ainsi, nous serons à l'abri de toute catastrophe naturelle ?
2: Non, il est évident que les chrétiens, tout comme ceux qui ne le sont pas, subissent les conséquences dévastatrices des catastrophes naturelles. Noé lui-même a subi le déluge, mais pas de la même manière. En effet, le chrétien a l'assurance que Dieu est avec lui en toutes circonstances, malgré tout ce qui peut lui arriver, tout comme Dieu a été avec Noé pendant cette période effrayante où le déluge balayait tout. Le chrétien a également cette assurance que Dieu est son bien le plus précieux et que tous les désastres du monde ne pourront porter atteinte à cette relation d'amour. Le chrétien a cette espérance. Le jour viendra où Dieu recréera de nouveaux cieux et une nouvelle terre. Nous y serons présents et les catastrophes naturelles en seront absentes, tout comme ceux qui continuent à refuser les avertissements donné par Dieu de diverses manières.
0: Nous allons poursuivre le thème des catastrophes naturelles avec André que nous accueillons sur le plateau. Il nous fera part de ses pensées sur un récit trouvé dans Matthieu chapitre 8, versets 23 à 27, qu'Hélène va nous lire.
1: Il monta dans une barque et ses disciples le suivirent. Tout à coup, une grande tempête se leva sur le lac et les vagues passaient par-dessus la barque. Pendant ce temps, Jésus dormait. Les disciples s'approchèrent de lui et le réveillèrent en criant « Seigneur, sauve-nous, nous sommes perdus !»« Pourquoi avez-vous si peur ?» leur dit-il. « Votre foi est bien petite !» Alors il se leva, parla sévèrement au vent et au lac. Il se fit un grand calme. Saisi d'étonnement, ceux qui étaient présents disaient « Quel est donc cet homme pour que même les vents et le lac lui obéissent ?»
3: La puissance de la nature rappelle aux hommes leur fragilité. Nous ne sommes que peu de choses devant elle et la violence des tempêtes peut susciter la crainte de la mort, tout comme ses disciples qui se trouvent au beau milieu d'un lac juste au moment où se déchaînent le vent et les vagues. La peur de la mort les saisit, mais dans leur panique, ils savent vers qui se tourner. Oui, ses disciples, dont quelques-uns sont des marins expérimentés, s'adressent à Jésus, le seul à vivre paisiblement la situation, car il dort dans un coin de la barque. À Jésus, ils crient leur malheur. « Seigneur, sauve-nous, nous sommes perdus !» Ils reconnaissent ainsi leurs besoins, le danger qu'ils courent, mais ils reconnaissent aussi qu'en Jésus, ils ont avec eux quelqu'un qui peut les tirer d'affaire, quelqu'un qui peut les sauver. La suite de l'histoire montre qu'effectivement, Jésus sauve et, je voudrais l'affirmer, il est toujours le sauveur du monde. Il suffit de crier à lui par la prière. Dans la vie, nous rencontrons tôt ou tard des tempêtes. Je ne parle pas simplement de ces bourrasques de vent et de pluie, mais de toute situation où l'on peut se sentir en danger, où l'on réalise que l'on n'est pas maître de la situation, où l'on se trouve face à sa fragilité et son impuissance. La nature peut se retourner contre nous. Nous pouvons subir le mauvais temps, les catastrophes naturelles, mais aussi la maladie et les problèmes de santé. D'autres soucis et d'autres dangers ont comme origine la méchanceté des hommes ou sont souvent même le résultat de notre propre méchanceté ou de notre égoïsme. Quoi qu'il en soit, nous pouvons vivre des situations où nous ne voyons plus d'issue, où nous craignons pour notre avenir, où nous passons dans la vallée de l'ombre de la mort. Cependant, cet épisode des disciples traversant la tempête sur le lac est porteur d'espoir et doit nous inciter à nous tourner vers Jésus par la prière, car ce Jésus est source de tout secours et il répond aux prières des siens. Toutefois, nous avons en pensée une toute autre tempête qui devrait inspirer la crainte et nous pousser à chercher, par la prière, le secours de Jésus et son salut. Il s'agit de la tempête du jugement de Dieu. La nature déchaînée ne sert que de petit signe avant-coureur à ce jugement. La colère de Dieu s'abattra contre celui et celle qui pratique le mal. Et nous sommes tous, sans exception, coupables. Qui seul peut apaiser la tempête de la colère de Dieu? Jésus? Tout comme Jésus a apaisé les vents déchaînés sur le lac, il peut mettre à l'abri du jugement tous ceux et toutes celles qui font appel à lui et qui cherchent en lui le salut par la foi.
1: Cette tempête décrite dans les évangiles nous parle de la fragilité de la vie et nous amène à réfléchir sur le sens de la mort. La présence de Jésus dans la barque nous rappelle vers qui se tourner afin de trouver le salut. Et nous ne pouvons que vous encourager à lui faire confiance.
0: La prochaine fois, nous lui demanderons en quoi les activités humaines peuvent aggraver les catastrophes naturelles et leurs conséquences. En attendant, je vous dis au revoir.
1: Au revoir et que Dieu vous bénisse.

La Bible nous dit, dans l'Épître aux Éphésiens, chapitre 4, verset 32, « Dieu aussi, en Christ, vous a pardonné. » Puissance de la parole de Dieu. Lyubia était une jeune femme russe emprisonnée à vie pour meurtre. Atteinte du sida, elle pensait que son existence n'avait plus de sens. Au comble de la détresse, elle se préparait au suicide quand il lui vint à l'esprit de lancer un dernier appel au ciel. On lui avait procuré une Bible et elle a dit à Dieu « Si tu m'aimes encore après tout ce que j'ai fait, réponds-moi. » Lyubia a ouvert la Bible. « Je ne suis pas venue appeler des justes, mais des pécheurs », disait le premier texte dans Matthieu 9, foudroyant Lyubia. « Venez et plaidons ensemble, dit l'Éternel. Si vos péchés sont comme le cramoisi, ils deviendront blancs comme la neige », confirmait la seconde lecture dans Ésaïe chapitre 1. Le troisième texte parlait du malfaiteur crucifié à côté de Jésus, que l'on lit dans Luc chapitre 23. Pour nous, nous y sommes justement, car nous recevons ce que méritent les actes que nous avons commis. Mais celui-ci n'a rien fait qui ne doive pas se faire. Et il disait à Jésus, « Souviens-toi de moi, Seigneur, quand tu viendras dans ton royaume. » Jésus lui dit, « En vérité, je te dis, aujourd'hui tu seras avec moi dans le paradis. » Terrassé par la parole de Dieu, bouleversée par son amour, Lyubia s'est convertie ce jour-là. Elle est devenue témoin du Christ à l'intérieur même de sa prison. Sous son influence, ce lieu sinistre s'est progressivement transformé. On n'entendait plus de vociférations sauvages, il n'y avait plus de bagarres entre criminels. Parfois même, les prisonnières chantaient des cantiques.

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2: Bonjour et bienvenue dans votre émission de ce 17 juin, dans laquelle le Proverbe 17 nous rappelle encore une fois la justice de Dieu. Soyez bénis à l'écoute de la lecture de ce chapitre par Déborah.
3: Chapitre 17. Mieux vaut n'avoir qu'un croûton de pain sec et vivre dans la tranquillité que dans une maison où l'on festoie beaucoup, tout en se querellant. Le serviteur intelligent gouvernera le fils indigne et recevra sa part d'héritage avec les frères. Le creuset épure l'argent, le four, l'or. Ainsi l'Éternel éprouve les cœurs. Celui qui fait le mal écoute le propos des méchants, et le menteur prête l'oreille aux mauvaises langues. Se moquer du pauvre, c'est outrager son Créateur. Et celui qui se réjouit du malheur d'autrui ne restera pas impuni. La couronne des vieillards, ce sont leurs petits-enfants, et la fierté des fils, ce sont leurs pères. Un langage distingué ne convient pas à l'insensé, combien moins le mensonge à un homme de haut rang. Dans l'esprit de ceux qui l'utilisent, le pot de vin agit comme une pierre magique. Quoi qu'ils entreprennent, il doit leur assurer le succès. Qui veut se faire aimer, pardonne les torts qu'il a subis. Les rappeler éloigne son ami. Un reproche a plus d'effet sur un homme avisé que 100 coups de bâton administrés à un insensé. Le méchant ne recherche que la rébellion, mais c'est un messager sans pitié qui sera envoyé contre lui. Mieux vaut tomber sur une ours à qui l'on vient de ravir ses petits que de rencontrer un insensé pris d'un accès de folie. Si quelqu'un rend le mal pour le bien, le malheur ne quittera plus sa demeure. Commencer une querelle, c'est ouvrir une brèche dans une digue. C'est pourquoi, abandonne tes griefs avant que la dispute n'éclate. L'Éternel a également en horreur celui qui acquitte le coupable et celui qui condamne l'innocent. À quoi sert l'argent dans les mains d'un sot? Peut-il acheter la sagesse quand il n'a pas de bon sens? Un ami aime en tout temps, et quand survient l'adversité, il se révèle un frère. Seul un homme dépourvu d'intelligence s'engage et se porte garant des dettes d'autrui. Aimer les querelles, c'est aimer le péché. Qui fait l'important, cherche sa ruine. L'homme au cœur tortueux ne trouvera pas le bonheur, et celui qui manie une langue perfide tombera dans le malheur. Qui donne naissance à un fils insensé en aura du chagrin, et le père d'un sot n'aura pas de quoi se réjouir. Un cœur joyeux est un excellent remède, mais l'esprit déprimé mine la santé. L'homme corrompu accepte des cadeaux sous le manteau pour tourner le droit. L'homme avisé a les yeux fixés sur la sagesse, mais les regards de l'insensé se portent au bout du monde. Un fils insensé fait le chagrin de son père, et rend la vie amère à celle qu'il a enfantée. Il n'est pas bon de faire payer au juste une amende et de frapper les princes alors qu'ils ont agi selon le droit. L'homme d'expérience limite ses paroles et celui qui garde son sang-froid est intelligent. Le sot lui-même passe pour sage s'il sait se taire, qui tient sa bouche close et intelligent.

propose que nous nous arrêtions aujourd'hui sur les versets 15 et 26, dans lesquels on retrouve une pensée commune. Au verset 15, « L'Éternel a également en horreur celui qui acquitte le coupable et celui qui condamne l'innocent. » Et le verset 26, « Il n'est pas bon de faire payer au juste une amende et de frapper les princes alors qu'ils ont agi selon le droit. » Dieu est l'injustice. Acquitter un coupable ou condamner un innocent sont pour lui des choses inacceptables. Nous savons pourtant que, malheureusement, la justice humaine a de grosses failles et il arrive que des erreurs judiciaires soient commises. Dans l'Épître aux Galates, chapitre 2, verset 6, et le livre des Actes, au chapitre 10, verset 34, on peut lire que Dieu ne fait point de favoritisme. Il n'a pas une justice à deux vitesses et il nous invite à agir comme lui. Je pense que ces versets interpellent particulièrement les chrétiens, ceux qui veulent être de vrais disciples de Jésus. Dans la vie, nous n'avons pas besoin d'être avocats ou juges pour avoir à intervenir dans certaines situations et le Saint-Esprit nous rappelle aujourd'hui l'importance d'agir avec impartialité. Cette recommandation s'adresse déjà aux parents. Dans l'éducation que nous donnons aux enfants, il est important de leur apprendre la justice et l'équité dès leur jeune âge. Attention de ne pas favoriser systématiquement l'un d'entre eux, sous prétexte de son âge, de ses capacités intellectuelles, de son physique, de son caractère ou toute autre chose. Le chef d'entreprise doit également veiller à avoir la même rigueur avec chacun de ses employés, du plus petit au plus grand, et ne pas favoriser l'un aux dépens de l'autre. L'apôtre Jacques, au chapitre 2 de son épître, avertit les responsables de l'Église de ne pas commettre d'injustice en favorisant les riches par rapport aux pauvres. Cela est très valable aujourd'hui. Soyons vigilants, car très vite, on peut porter un jugement sur une certaine catégorie de personnes, alors qu'on fermera les yeux sur les mêmes actes commis par d'autres. Il en est de même avec toutes nos relations et dans toutes les situations où nous devons apporter un jugement. Dans un monde où l'injustice est très à la mode, agir avec équité sera une façon de faire briller la lumière de Jésus ici-bas. C'est l'apôtre Pierre qui dit, dans le livre des Actes, chapitre 10, verset 35, « En toute nation, celui qui craint Dieu et qui pratique la justice lui est agréable. » Nous sommes souvent bien conscients de la difficulté à appliquer ces principes sans être légalistes et en faisant ressortir l'amour de Dieu. Alors en priorité, travaillons notre communion avec Dieu, notre relation avec Jésus, notre Sauveur et Seigneur, car Jésus-Christ, par la volonté de Dieu, a été fait pour nous sagesse, justice, sanctification et rédemption. Vous pouvez lire cela dans la première épître aux Corinthiens, chapitre 1, verset 30. C'est pour nous qu'il a été fait sagesse et justice. Donc, quand il vit en nous, et que nous demeurons en lui, nous avons sa sagesse et sa justice, et c'est lui qui va nous conduire dans toute la justice. Sachons avoir recours à la prière pour demander la pensée de Dieu et le savoir-faire en toute situation. Que Dieu vous aide et vous bénisse. Au revoir et à demain dans notre prochaine émission. Allez.

Et oui, déjà la fin de cette émission Graines de Vie. Alors, donnez-nous de vos nouvelles. Ça fait toujours plaisir, bien sûr, d'avoir de vos nouvelles. Et dites-nous ce que cette émission vous a apporté. Besoin de prière, vous écrivez à Edith Pett. Tremplin. Boîte postale 21. 30 310. Vergèze, ça s'écrit V-E-R-G-E-Z-E, Vergèze, France. Par courriel, edith.tremplin@gmail.com. Je répète, edith.tremplin@gmail.com. Bien, rendez-vous demain. Au revoir.

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1: Moi c'est Manu, j'ai 40 ans, je suis originaire d'Alsace. J'ai eu la chance de rencontrer un couple de chrétiens à travers mon travail. Je suis formateur d'anglais. Je suis d'origine d'une famille catholique, mais c'était plus une foi traditionnelle qu'une foi vivante en fait. T'allais à l'église le dimanche, tu faisais ta petite communion, tu faisais ta grande communion et ainsi de suite. Mais il n'y avait aucune relation. J'ai toujours eu une conscience de Dieu. Je pense qu'en fait Dieu était toujours, je pense, présent dans ma vie. Même si je voulais pas le savoir ou même si je voulais l'ignorer aussi, pour moi ça n'avait aucune résonance réelle dans le monde actuel quoi. J'ai eu la chance de rencontrer un couple de chrétiens à travers mon travail. Aujourd'hui, je pense plus que c'était une chance. Je pense en fait c'était vraiment dans le plan de Dieu. Parce que c'était un moment très particulier dans ma vie. C'était au moment où il y avait rien qui allait dans ma vie. Je venais de me séparer. Ma séparation avait été assez violente. Pour moi, la vie, elle avait aucune valeur. Et puis du coup, je rencontre cette personne. On a commencé un peu à parler de la foi et de Dieu. Je me suis dit, mais je me demande si Dieu est pas intervenu pour me dire, écoute Manu, ça fait 25 ans que tu vis la vie comme toi tu veux la mener. Tu vois bien que ça ne te mène nulle part. Ça t'amène plus de maux que de moments de bonheur. Et je me dis peut-être qu'il est en train de me dire, et si t'essayais pas de suivre le chemin que moi je te propose, à la place de vouloir mener le chemin que toi tu veux. Et du coup ça a commencé comme ça en fait. J'ai fait un parcours alpha. Un parcours alpha, en fait, est destiné à toutes les personnes qui se posent des questions sur leur foi, soit qui débutent dans la foi chrétienne, et ça peut être pour n'importe qui. Hein. Et j'étais n'importe qui, car je faisais n'importe quoi. Ce parcours alpha, en fait, m'a permis de me questionner par rapport à ma vie et par rapport aux choix que j'avais fait dans ma vie. Et avec cette personne que j'avais rencontrée par rapport à mon travail, on a parlé d'une parabole dans la Bible qui était la parabole du fils prodigue. Cette parabole, en fait, elle m'a parlé directement. Je me suis dit, ça décrit ma vie, en fait. J'avais des bases, mais j'ai pas voulu chercher plus. Avec le recul, je me dis, il était toujours là avec moi, parce qu'il y a plein de fois où j'ai risqué ma vie, il y a plein de fois où je me suis dit, j'aurais pu y passer, parce que j'ai fait de grosses bêtises, que ce soit au niveau produits illicites, voilà. Et en fait, j'ai toujours été, en quelque sorte, épargné. En fait, peu importe où t'en es dans ta vie, peu importe qui tu es, comment t'es, en fait, lui t'acceptera comme tu es, malgré nos défauts, malgré nos choix, malgré notre passé, malgré notre histoire familiale. Au jour d'aujourd'hui, je me dis que peu importe le problème que j'ai, peu importe le sentiment que j'ai, je me dis qu'en fait, Dieu est plus fort que tout ça. Et en fait, ça me permet d'avancer. Donc voilà, pour moi, mon déclic, ça a été cette rencontre avec ce couple chrétien et la parabole du fils prodigue.
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La lumière se lève dans les ténèbres pour les hommes droits, pour celui qui est miséricordieux, compatissant et juste. Heureux l'homme qui exerce la miséricorde et qui prête, qui règle ses actions d'après la justice, car il ne chancelle jamais. Voici le psaume 112, la bonne nouvelle pour vous sur Radio Bonne Nouvelle. Oui, si les ténèbres sont là, la lumière se lèvera. Ne vous lassez pas d'être miséricordieux, compatissant et juste.

0: Bonjour à tous, bienvenue dans les actualités du SEL. Je suis aujourd'hui avec Anaïs Landau, qui est responsable opérationnelle pour les projets de développement au sein du SEL. Bonjour Anaïs.
1: Bonjour Jean-Philippe.
0: Alors les projets de développement au sein du SEL, c'est une partie peut-être moins connue pour les gens qui connaissent le SEL. Alors les gens qui connaissent pas le SEL, on est une organisation chrétienne de solidarité internationale et on a plusieurs missions. Il y a le parrainage d'enfants qui est relativement connu concernant le SEL et les projets de développement. Il y a aussi les urgences, mais on n'en parlera pas aujourd'hui. Les projets de développement et dans les projets de développement, Anaïs, il y a deux domaines dont j'aimerais parler avec toi aujourd'hui. C'est le domaine de l'agriculture et impulsion économique. Et pourquoi on aimerait parler particulièrement de ça? Parce qu'on a une année au SEL qui est avec un accent mis sur le travail, parce qu'il y a des gens qui, en Afrique subsaharienne, travaillent très dur et qui n'arrivent pas à vivre décemment de leur travail, ou alors qui n'arrivent pas à trouver de travail. Et ces deux projets, finalement, ces deux domaines, travaillent à chercher à aider à sortir de la pauvreté par le travail. Est-ce que c'est bien ça le point commun entre ces deux domaines, Anaïs?
1: Oui, effectivement, la notion de travail revient énormément. C'est très central parce que finalement, lorsqu'on vient soutenir des projets agricoles, on vient soutenir justement derrière des agriculteurs en général ou des personnes qui pratiquent de l'agriculture familiale. Et donc, pour eux, leur première source de revenus, ça va être justement ce travail agricole, ce travail au niveau de la terre, des champs et de l'élevage. Lorsqu'on vient soutenir, par exemple, des projets d'impulsion économique. Là, ça va être tout ce qui est accompagnement justement pour mettre en place des activités, on dit activités génératrices de revenus. Donc, c'est une autre forme de travail. Ça va être surtout peut-être de la mise en place de petits commerces, la fabrication de produits artisanaux. Et donc là, encore une fois, on voit que finalement, tout ça, ça contribue à aider les gens à valoriser leur travail.
0: Alors, un petit mot pour ceux qui ne connaissent pas le SEL et le fonctionnement du SEL. Il n'y a pas d'expatriés, hein, il n'y a pas de Français qui partent à l'étranger pour aller aider en Afrique subsaharienne au SEL. Le principe, c'est que il y a des chrétiens qui travaillent et qui sont touchés par la pauvreté qui les entoure et qui ont décidé de mettre en place des projets de développement. Et puis, le rôle du SEL, c'est d'accompagner ces chrétiens pour qu'ils puissent, eux, se mettre en action sur le terrain.
1: Tout à fait, tout à fait. Le

0: On dit toujours qu'on travaille en partenariat avec des associations locales et on tient au terme partenariat parce que l'idée, c'est vraiment de joindre nos forces, en fait, de joindre les forces de ces acteurs, de nos frères, de nos sœurs sur le terrain qui sont chrétiens, avec les nôtres, nos ressources, nos moyens, notamment financiers, pour les aider à pouvoir mettre en place les projets qu'ils souhaitent mettre en œuvre pour la communauté. Et c'est ainsi qu'on fonctionne avec ces associations chrétiennes qui, bien sûr, sont tenues en général par des chrétiens, mais qui dont les actions vont à l'ensemble de la communauté sans discrimination, je tiens à le préciser.
1: Oui, je pense que c'est quelque chose d'important parce que ça fait vraiment partie de l'esprit du sel. Évidemment, on aide. L'idée, c'est quand même d'aider celui qui est le plus vulnérable, le plus pauvre, qui a besoin d'aide. Alors, sur cet axe du travail, il y a quelque chose qui finalement déchire le cœur de nos partenaires locaux, c'est de savoir qu'il y a des gens qui finalement se travaillent à longueur de journée, puis finalement n'arrivent pas à vivre, ou alors n'arrivent tout simplement pas à travailler, à se mettre en action. Est-ce que tu peux nous expliquer, Anaïs, quel est le principe de base, comment les accompagner pour que finalement leurs activités deviennent génératrices de revenus avec, par exemple, les projets à impulsion économique?
0: Oui, notamment avec les projets à impulsion économique, il faut comprendre aussi l'intérêt de ces projets, c'est qu'on est dans un contexte pour la plupart de ces pays où nos partenaires interviennent, où il y a un fort taux de chômage, une population relativement jeune, et souvent les plus vulnérables sont aussi des femmes. Et donc, en fait, tout cela fait qu'il y a besoin de créer des opportunités, justement économiques, financières, parce que ces gens-là sont souvent, beaucoup à l'écart du marché du travail, parce que voilà, c'est soit parce que manque de formation de base, ou il y a de la formation mais il n'y a pas le travail qui va avec. Et donc, c'est comment on essaie de créer des opportunités pour ces personnes-là afin qu'elles s'insèrent au niveau du tissu social et économique. Et par là, nos partenaires, souvent, surtout sur ces dernières années, on voit la tendance à mettre en place, en fait, beaucoup de projets qui accompagnent dans l'entrepreneuriat. Justement former en fait des entrepreneurs en disant vous avez, tout le monde a quelque chose qui peut mettre en place, tout le monde a quelque chose qui sait faire plus ou moins, et si c'est pas le faire, il a des compétences qu'on peut développer. Donc ça peut être de la formation, tout simplement. Souvent on le voit, des projets de fabrication de savon artisanal. Voilà, ça demande de prendre quelques produits au niveau local. Et voilà comment on aide un groupe de femmes à démarrer une activité de fabrication de savon. Et derrière, des fois, ça peut donner de gros commerces. Ça commence comme ça avec juste une petite formation. Et derrière, on a des groupes de femmes qui lancent finalement toute une petite entreprise de cosmétiques. J'ai eu l'occasion d'en rencontrer d'ailleurs au Tchad. Et voilà, c'est vraiment accompagné à partir du peu que les personnes elles peuvent avoir, ou leur donner la confiance de développer quelques compétences, et ensuite de lancer une petite activité qui rapportera quelque chose.
1: Alors, ça veut dire que, si je t'écoute bien, qu'au départ, il y a déjà une espèce de forme d'exclusion des personnes les plus vulnérables, et ça veut dire que elles-mêmes ne se sentent pas forcément ni la force, ni quelque part le droit de pouvoir se lancer dans des activités.
0: De manière générale, on a souvent ce discours qui revient, même lorsque les partenaires nous parlent de ces projets, ou même lorsqu'on rencontre des bénéficiaires des projets à impulsion économique, c'est de dire, mais en fait, moi, de base, j'aurais bien voulu faire quelque chose, mais j'ai même pas un capital de départ. Et si je vais voir même une institution de microfinance pour avoir un petit prêt, on me l'accordera pas parce que voilà, j'ai pas les ressources nécessaires, je suis trop pauvre. Donc, ou des fois, il y a des jeunes qui, comme je le disais, peut-être sont formés de base, mais le fait de pas trouver de travail commence à se dire, en fait, moi, je peux rien faire, donc qui se dévalorise. Et là, c'est là où c'est intéressant la manière dont les partenaires du CEL interviennent, et de redonner confiance à toutes ces personnes, premièrement en elles, et de dire, non, en fait, il y a du potentiel et vous pouvez lancer quelque chose, ou au moins faire quelque chose qui rapportera un peu.
1: D'où le terme impulsion économique, c'est nos partenaires locaux, ils donnent l'impulsion. Et est-ce que tu peux nous dire, donc tu nous as parlé par exemple, de formation, est-ce qu'il y a d'autres choses qui peuvent permettre à nos partenaires d'aider des personnes à se mettre en route pour lancer une entreprise.
0: Oui, effectivement, bah, il y a aussi l'accompagnement pour accéder à des outils, des équipements. Je donnais l'exemple tout à l'heure de femmes, par exemple, qui pouvaient être formées pour commencer à produire du savon ou autre forme de cosmétique et autres, mais il faut quand même du matériel pour le faire, ce savon. Et c'est là que c'est intéressant. Les partenaires vont justement aider à avoir des matières premières, des outils de transformation. Et souvent, c'est ça, par exemple, pour des jeunes qui veulent se lancer dans la couture, on va les aider à avoir une machine à coudre. Et aussi un autre moyen en dehors de tout ce qui est appui à l'équipement, ça va aussi être les aider justement à les accompagner, on va dire, à se structurer financièrement. Par notamment avec la mise en place peut-être de groupes d'épargne et de crédit. En fait, l'intérêt, c'est que justement quand on n'a peut-être pas accès aux moyens financiers traditionnels pour obtenir un prêt pour lancer son activité, on fait une petite banque de manière informelle. Donc à partir d'un groupe, peut-être d'une vingtaine de personnes, on va épargner on va mettre notre épargne en commun, on va mettre de l'argent ensemble. Ça peut être des petits montants, mais la somme de petits montants, en fait, finalement, ça permet de s'octroyer des crédits entre nous dans le groupe et de soutenir justement le lancement d'une activité ou renforcer l'activité d'un ou de plusieurs membres du groupe. Et ça, c'est quelque chose que les partenaires apprennent aussi aux communautés.
1: Alors, les activités ou le domaine impulsion économique, est-ce que c'est un accompagnement uniquement pour se lancer ou est-ce que ça va un peu plus loin? Jusqu'où ça va finalement, cet accompagnement?
0: La finalité, en fait, dans les projets impulsion économique, c'est un objectif très très fort, mais c'est l'autonomisation des participants au projet. C'est de se dire, à la fin, on aimerait vraiment, dans la mesure du possible, qu'ils soient autonomes économiquement et financièrement. Donc ça passe par beaucoup, effectivement, d'accompagnement. C'est pas juste on va former et puis c'est fini, ou on va donner les équipements et c'est terminé. Mais souvent, il y a un suivi, en fait, qui se fait pendant plusieurs mois, le temps du projet, pour voir justement comment les participants s'en sortent et si derrière ils arrivent à acquérir une forme d'autonomie, peut-être pas une autonomie intégrale à 100%, mais au moins commencer à montrer des signes d'autonomie. Par exemple, dans ces signes d'autonomie, c'est déjà quand une maman arrive à dire « oui, moi, depuis le projet, j'arrive à payer les frais de scolarité de mon enfant », déjà on se dit « ah oui, ça commence ».
1: Est-ce qu'on peut avoir un autre exemple que la fabrication de savon? Est-ce que tu as d'autres projets en tête?
0: Oui, en dehors de la fabrication de savon, au niveau impulsion économique, je pense à la formation des jeunes. Notamment la formation des jeunes, parce que souvent la production de savon, c'est vraiment des projets spécialement pour les groupes de femmes, souvent des mamans. C'est aussi parce que c'est une formation qui va assez rapidement, en fait. Pour un autre type de souvent pour les jeunes, c'est des formations un peu plus longues, étendues sur quelques mois voire une année, et ça va être des formations à la couture, mais la couture de manière assez poussée. C'est pas juste coudre un simple vêtement, mais c'est d'avoir des modèles vraiment un peu plus élaborés pour aussi que ça soit un peu plus rentable. De la formation en mécanique, en informatique. On a un partenaire qui fait ça au Congo, qui accompagne les jeunes dans ce domaine-là, et les aider à être beaucoup plus facilement insérable sur le marché du travail.
1: Anaïs, je rappelle que tu es responsable opérationnel des projets de développement en Afrique subsaharienne pour le SEL. Les projets de développement, c'est une des missions du SEL. Il n'y a pas que le parrainage d'enfants, il y a aussi les projets de développement uniquement, par contre, en Afrique subsaharienne. Un dernier petit mot sur dans quelle zone on se situe. Donc, on est en dessous du Sahara, mais ça veut dire dans combien de pays?
0: Alors, donc le Bénin, le Togo, le Burkina Faso, le Sénégal encore, le Tchad, la République démocratique du Congo, Madagascar, et je pense que je n'ai rien oublié.
1: Ça veut dire que les projets de développement, c'est dans 7 pays alors.
0: 7 pays.
1: Ça marche. Merci beaucoup, Anaïs. Alors, Si vous êtes intéressé par le soutien de ces partenaires locaux en Afrique subsaharienne, il y a un geste simple à faire. Vous allez sur internet, sur selfrance.org, et puis vous allez voir les projets de développement. Et puis il y aura impulsion économique et agriculture. Il y a les mêmes mécanismes. L'idée donc de vivre de son travail, de permettre à des personnes de vivre de leur travail. Et vous pouvez faire un don ponctuel ou encore mieux faire un don régulier, même petit. C'est tous les dons sont une j'allais dire une goutte de plus pour permettre à des personnes de sortir de la pauvreté. Merci beaucoup, Anaïs.
0: Merci.

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1: Tout pour que il règne. Celui qui n'a pas connu le péché, Dieu l'a fait pécher pour nous, afin que nous devenions dans sa communion sainteté divine. C'est sur ces belles paroles de l'apôtre Paul dans sa seconde épître aux Corinthiens que je vous souhaite la bienvenue. Et dans cette méditation d'Oswald Chambers, nous allons parler de la réconciliation. Le péché est un mal profond, où tout mon être est engagé. Il ne consiste pas seulement à mal faire, mais à être révolté ouvertement contre Dieu. La religion chrétienne considère le péché comme un fait capital, comme un fait positif. Dans d'autres religions, il est question de péché, au pluriel. La Bible seule traite du péché au singulier. Le point essentiel que Jésus-Christ a tout de suite mis en lumière dans la nature humaine, c'est l'hérédité du péché. C'est parce que nous avons négligé ce point essentiel dans notre prédication que l'Évangile a perdu son aiguillon et sa force explosive. La Bible ne nous dit pas que Jésus a pris sur lui nos péchés charnels, mais bien plus l'hérédité même du péché, sur laquelle aucun homme n'a aucune prise. Dieu a fait pécher son propre Fils afin que le pécheur fût fait sainteté. Toute la Bible nous révèle que notre Seigneur a porté le péché du monde, non pas par commisération, mais en s'identifiant à ce péché. Il a pris sur ses épaules le fardeau de l'humanité. Dieu l'a fait pécher pour nous, lui qui a été sans péché. La rédemption est devenue le nouveau fondement de l'humanité, jadis fondée sur le péché. Jésus-Christ a réhabilité la race humaine. Il a restauré dans sa destinée première et chacun de ses membres pour retrouver la communion de Dieu en s'appuyant sur la croix. Aucun homme ne peut se racheter lui-même. C'est à Dieu seul qu'il appartient de le faire. Il a seul accompli et parfaitement achevé notre rédemption. À chacun de nous de se l'approprier.

Je m'appelle Samuel et je suis né à Mulhouse en Alsace en 1948 après la Seconde Guerre mondiale. Ma vie a commencé par un drame épouvantable puisque ma maman est morte pendant l'accouchement. N'ayant pas de maman pour m'allaiter, j'ai été moi-même longtemps entre la vie et la mort. Mais Dieu voulait que je vive. Et c'est là qu'un premier miracle s'est produit dans ma vie. Une femme chrétienne qui avait accouché 9 mois auparavant et qui venait de sevrer son enfant a eu compassion de moi. Elle m'a pris chez elle et a pu m'allaiter pendant 3 mois. Puis mon père m'a repris à la maison où diverses personnes ont pris soin de moi jusqu'à l'âge de 4 ans. À cette époque-là, mon père s'est remarié avec une Suissesse, elle-même veuve depuis très longtemps. Et là, nouveau miracle, cette seconde maman m'a vraiment aimé comme son propre enfant. Elle a pris soin de moi et m'a élevé avec amour et dévouement, ce qui n'est pas toujours évident de la part d'une deuxième maman. Mais mon père et elle, qui étaient des chrétiens engagés, priaient fidèlement pour le salut de mon âme. Et plus ils priaient pour moi, plus je faisais de bêtises. À 8 ans, j'étais à la tête d'un groupe d'une 20aine de gamins qui ne songeaient qu'à faire les 400 coups autant à l'école que dans le quartier où nous habitions. Mon père exerçait un ministère d'évangéliste itinérant et son fils faisait des bêtises. Mais ma mère priait beaucoup pour moi. Souvent, je voyais son visage baigné de larmes et les larmes d'une maman interpellent davantage un enfant que 1000 sermons. En fait, tout bascula dans ma vie au début de l'été 1958. Fin juin, la maladie fondit sur moi comme un aigle sur sa proie. Empoisonné quelques heures plus tôt par un pesticide, je fus soudain terrassé par des nausées, des vomissements, des crampes abdominales, des maux de tête et une forte fièvre. Le jeune garçon de 10 ans débordant de vitalité que j'étais 24 heures plus tôt se trouvait soudain à l'article de la mort. Impossible de bouger ou simplement d'ouvrir les yeux à la lumière du jour. Appelé en urgence, notre médecin diagnostiqua une hépatite toxique. « Le pronostic est très réservé, dit-il à mi-voix à mes parents. Si le foie ne tient pas le coup, on ne pourra rien faire. » De fait, la maladie continua d'empirer. Un jour, la fièvre grimpa à 41 degrés et dans un état de faiblesse extrême, je me sentis en train de mourir. Je sombrais dans un état pré-comateux et eus l'étrange sensation que mon esprit se détachait de mon corps. Ouvrant péniblement les yeux, j'aperçus à ce moment-là ma mère et mes sœurs sur le seuil de la chambre à coucher. Le visage baigné de larmes, elles se mirent à chanter un vieux cantique dont les paroles allèrent droit à mon cœur. « Si seulement je puis toucher son vêtement, le bord suffit, car il guérit entièrement. » Une grande douceur, mais aussi une incroyable puissance se dégageait de la mélodie et des paroles de ce chant. Malgré ma grande faiblesse, je réalisais que c'était comme si Jésus me disait que ce qu'il avait fait jadis pour une femme malade, il allait le faire aussi pour moi, si seulement je pouvais toucher son vêtement, c'est-à-dire avoir une confiance totale en lui. Je le fis très simplement en plaçant toute ma foi d'enfant en Jésus-Christ. Dès lors, et à la grande surprise de notre médecin, ma santé s'améliora de jour en jour. Je restais encore très faible pendant plusieurs mois, mais je guéris sans aucune séquelle. Au soir du 15 septembre de cette année-là, je sentis que le Saint-Esprit agissait en moi. J'étais là, dans la pénombre, lorsque soudain je réalisais mon état de pécheur devant Dieu. La Bible, qui est le livre où Dieu s'adresse aux hommes qu'il a créés, déclare dans la lettre aux Romains que tous les hommes ont péché et sont privés de la gloire de Dieu. Tous les hommes, sans exception, moi y compris. M'agenouillant devant mon lit, je me mis à pleurer amèrement. Je confessais à Dieu mes péchés et je lui demandais pardon. Et c'est à ce moment-là que je compris l'immensité de son amour. Ce soir-là, au bord de mon lit, j'acceptais Jésus-Christ comme sauveur personnel et réalisais que le problème de mes péchés avait été définitivement réglé. Les années ont passé et aujourd'hui je peux témoigner que la bonté et la fidélité de Dieu ne m'ont jamais fait défaut. Voilà plus de 40 ans que j'expérimente au quotidien le privilège d'être aimé de Dieu, qui est mon Père céleste.
Je suis actuellement médecin et responsable d'une mission en Suisse en phase directe avec les problèmes les plus divers de mes contemporains. Et c'est à vous, chers amis auditeurs, que je désire m'adresser en terminant. Peut-être êtes-vous angoissé devant de sombres perspectives d'avenir. Vous craignez pour vous-même ou pour vos enfants. Vous avez d'innombrables soucis et vous vivez dans une tension perpétuelle. Peut-être êtes-vous malade, angoissé en pensant à la mort et à l'au-delà. Alors venez à Jésus-Christ, qui, en sacrifiant librement sa vie sur la croix, a porté sur lui le poids de vos péchés. Croyez en lui et acceptez-le comme votre sauveur, lui qui a déclaré dans l'évangile de Jean et au chapitre 10, « Je connais mes brebis, je leur donne la vie éternelle, elles ne périront jamais et personne ne les arrachera de ma main ».

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lumière se lève dans les ténèbres pour les hommes droits, pour celui qui est miséricordieux, compatissant et juste. Heureux l'homme qui exerce la miséricorde et qui prête, qui règle ses actions d'après la justice, car il ne chancelle jamais. Voici le psaume 112, la bonne nouvelle pour vous sur Radio Bonne Nouvelle. Oui, si les ténèbres sont là, la lumière se lèvera. Ne vous lassez pas d'être miséricordieux, compatissant et juste.

Moi, j'ai grandi au Lac-Saint-Jean, Saint-Félicien. Je suis la plus jeune d'une famille de 5 enfants. Et puis, c'est une famille typiquement québécoise, normale, avec des bons parents. Mes parents m'ont toujours amené à l'église catholique pour la messe quand j'étais petite. Et puis, moi, je comprenais pas trop le sens de ces rituels-là, puis des paroles qu'on répétait, mais je suivais mes parents, je questionnais pas trop. J'étais toujours très bonne à l'école, j'aimais beaucoup l'école. Puis en grandissant à l'adolescence, là, on a commencé à me parler dans mes cours d'histoire de la théorie de l'évolution des espèces et du Big Bang que tout le monde connaît. Et puis, on me présentait ça comme des vérités. Puis moi, ben dans mon jeune esprit, il n'y avait vraiment rien pour m'amener à remettre ça en question. Donc, j'ai cru que c'était vrai, comme toutes mes amies, puis la plupart des gens, d'ailleurs, croient ça. Et j'ai compris que c'était pas compatible avec l'existence de Dieu, parce que si la vie est le fruit du hasard, Dieu, il n'y a pas de place dans le paysage. Alors, à ce moment-là, j'ai dit à mes parents que moi, j'allais plus aller à l'église avec eux, ça faisait pas de sens pour moi. Donc, en grandissant à l'adolescence, avec mes amis, on a commencé à courir les parties, consommer de l'alcool de plus en plus. Et tout au fil de mes études, ça continue à bien aller au cégep. J'ai rentré en médecine dentaire en 1997. Et puis là, tout d'un coup, il y a eu un problème parce que mon mode de vie de fin de semaine n'était plus compatible avec les succès scolaires. Alors, j'ai connu un échec scolaire pour la première fois de ma vie à mon deuxième trimestre. Ça a été très difficile pour mon ego. J'ai failli tout lâcher. J'étais vraiment pas contente. Puis, à ce moment-là aussi, j'ai commencé à m'impliquer dans les associations étudiantes. Un peu, je pense, pour aller chercher une source de valorisation, étant donné que les études, c'était plus ma force à ce moment-là. Alors, tranquillement, pas vite, j'étais de plus en plus impliquée, jusqu'au point que j'ai été, à un moment donné, présidente de la CADEL, qui est l'Association générale des étudiants à l'Université Laval. Alors, j'ai commencé au mois d'avril, et puis... Après quelques semaines, déjà quelques mois, j'ai compris que j'étais pas à ma place. J'avais pas ce qu'il fallait pour faire ce rôle-là. Tellement que j'ai dû prendre la décision qui s'imposait. J'ai démissionné à la fin de cet été-là de mon poste. Ça aussi, ça a été très difficile parce que j'ai été obligée d'avouer devant tout le monde que j'avais fait une erreur. Et puis à ce moment-là, pour la première fois, j'ai vraiment ressenti le poids de ma culpabilité à cause des erreurs que j'avais faites. Je ressentais aussi le poids de ma méchanceté puis de mon orgueil tout d'un coup. Je voyais que j'étais pas du tout infaillible. Puis avant, je m'étais toujours pensée bonne, mais là, tout d'un coup, c'était pas si bon que ça, mon affaire. Alors, mais j'avais pas de solution pour mon problème de culpabilité. Fait que j'ai juste décidé de faire comme s'il était pas là, puis de continuer ma vie en me disant que j'étais pas pire qu'une autre. Là, j'ai continué mes études plus intensément. J'ai fait connaissance avec mes nouveaux collègues de classe. Étant donné que j'avais eu un échec, j'avais doublé une année. Puis, il y en avait un parmi eux qui était vraiment différent. J'étais pas capable de dire exactement en quoi il était différent, mais il y avait comme une attitude particulière. Il faisait pas de blagues méchantes ou de commentaires douteux. Puis, c'est ça. Un bon petit gars, vraiment bien gentil. J'ai appris aussi qu'il préparait un voyage missionnaire en Inde pour l'été de, ça c'était en 2000, avec un organisme fondé sur la Bible. Donc là, je me suis dit, un jeune comme moi, intelligent, qui croit à la Bible, c'est bizarre. Et j'ai commencé à le questionner, voir un peu pourquoi il croyait ça. Puis je me suis aperçu que moi-même, je savais pas de quoi je parlais, je connaissais pas la Bible. Alors, j'étais curieuse un peu de savoir c'était quoi le fond de ses croyances. C'était pas la fin de l'histoire. Un peu plus tard, il m'invite à un déjeuner de l'espoir. Donc, étant donné que j'avais vécu des échecs avant, pour la première fois, j'étais prête à me remettre en question. Et puis, j'ai décidé d'aller voir qu'est-ce qu'il y avait là. Et puis, au déjeuner de l'espoir, il y avait un couple qui racontait comment une personne les avait encouragés à lire la Bible, puis qu'est-ce qu'ils avaient découvert dans leur lecture. C'est-à-dire que tous les êtres humains sont pécheurs par nature, qu'on est séparés de Dieu, on n'est pas digne d'être en relation avec Dieu parce que lui, il est parfait, il est saint. Mais que Dieu, dans son amour, ne nous a pas laissés dans cette situation-là. Il désire avoir une réconciliation avec nous. Et puis, pour ça, il a donné son fils Jésus, qui est mort à la croix, pour prendre le poids de nos péchés. Donc, c'est la première fois que j'entendais ça comme ça. Puis, je trouvais ça très beau. J'avais le goût de croire tout de suite. Mais en même temps, j'étais sur mes gardes parce que je voulais pas me faire embarquer dans quelque chose. Et puis, j'étais pas sûre que c'était vraiment vrai. Mais j'ai décidé de commencer à lire la Bible par moi-même pour aller voir qu'est-ce qu'il y avait là-dedans. Puis tout au long de ma lecture, j'ai découvert la personne de Jésus, comment il était vraiment, comment il aimait les gens, puis comment il avait de la compassion pour les gens. J'ai découvert aussi
qu'est-ce que ça disait sur moi, mon cœur, comment j'étais pécheresse, puis je le reconnaissais que c'était vrai, là, j'étais pas correct dans bien des affaires. Alors, tranquillement, pas vite, ça me touchait de plus en plus. Puis un soir, je suis allée à une représentation, c'était une pièce de théâtre qui illustrait l'Évangile. Et puis là, tout d'un coup, les morceaux se sont mis en place. J'ai comme compris la signification de la croix, pourquoi Jésus est mort à la croix, comment le lien entre sa mort, puis le fait qu'il peut enlever nos péchés, qu'on peut être pardonné, que Dieu peut nous accepter, puis retrouver cette relation avec lui. J'ai vraiment été touchée, puis à mon retour chez nous, j'ai dit « Oui, je veux croire ça, moi. Je suis convaincue que c'est vrai. Seigneur, s'il te plaît, pardonne mes péchés. Je ne mérite pas ta faveur, mais je sais que Jésus a tout fait pour que je puisse être pardonnée. Puis, s'il te plaît, prends ma vie. Il n'y a rien d'autre que je pouvais faire. » Puis, j'avais un peu peur parce que je réalisais que ma vie allait changer complètement. C'était comme me lancer dans le vide. Je ne savais pas qu'est-ce qui allait m'arriver. Mais en même temps, j'avais une paix incroyable que je n'avais jamais connue parce que je savais que je t'ai pardonné. Tout le poids de ma culpabilité que j'avais ressenti, il était plus là. Puis, je savais que Dieu m'aimait. Donc, j'avais pas besoin de plus que ça. Alors, depuis ce temps-là, j'ai vraiment l'assurance d'aller au ciel quand je vais mourir. Puis, ça dépend pas de mes bons coups. Ça dépend de ce que Dieu a fait pour moi uniquement.

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La lumière se lève dans les ténèbres pour les hommes droits, pour celui qui est miséricordieux, compatissant et juste. Heureux l'homme qui exerce la miséricorde et qui prête, qui règle ses actions d'après la justice, car il ne chancelle jamais. Voici le psaume 112, la bonne nouvelle pour vous sur Radio Bonne Nouvelle. Oui, si les ténèbres sont là, la lumière se lèvera. Ne vous lassez pas d'être miséricordieux, compatissant et juste.

0: En ce même temps, survinrent des gens qui lui rapportèrent ce qui était arrivé aux Galiléens, dont Pilate avait mêlé le sang à celui de leur victime. Prenant la parole, il leur dit
1: « Pensez-vous que pour avoir subi pareil sort, ces Galiléens fussent de plus grands pécheurs que tous les autres Galiléens ? Non, je vous le dis. Mais si vous ne vous repentez pas, vous périrez tous pareillement. » Ou ces 18 personnes que la tour de Siloé a tuées dans sa chute, pensez-vous que leur dette fut plus grande que celle de tous les hommes qui habitent Jérusalem ? Non, je vous le dis, mais si vous ne voulez pas vous repentir, vous périrez tous de même. »
2: Il disait encore la parabole que voici.
1: Un homme avait un figuier planté dans sa vigne. Il vint y chercher des fruits et n'en trouva pas. Il dit alors au vigneron, « Voilà 3 ans que je viens chercher des fruits sur ce figuier et je n'en trouve pas. Coupe-le ! Pourquoi donc eussent-ils la terre pour rien ?» L'autre lui répondit, « Maître, laisse-le cette année encore, le temps que je creuse tout autour et que je mette du fumier. Peut-être donnera-t-il des fruits à l'avenir. Sinon, tu le couperas. »
0: Or, il enseignait dans une synagogue le jour du sabbat, et voici qu'il y avait là une femme, ayant depuis 18 ans un esprit qui la rendait infirme. Elle était toute courbée et ne pouvait absolument pas se redresser. La voyant, Jésus l'interpella et lui dit
1: « Femme, te voilà délivrée de ton infirmité. »
0: Puis il lui imposa les mains. Et à l'instant même, elle se redressa et elle glorifiait Dieu. Mais le chef de la synagogue, indigné de ce que Jésus eut fait une guérison le sabbat, prit la parole et dit à la foule
2: « Il y a 6 jours pendant lesquels on doit travailler. Venez donc ces jours-là vous faire guérir, et non le jour du sabbat. »
0: Mais le Seigneur lui répondit
3: « Hypocrite ! Chacun de vous, le sabbat, ne délie-t-il pas de la crèche son bœuf ou son âne pour le mener boire ? Et cette fille d'Abraham, que Satan a liée voici 18 ans, il n'eût pas fallu la délier de ce lien le jour du sabbat ?»
0: Comme il disait cela, tous ses adversaires étaient remplis de confusion, tandis que toute la foule était dans la joie de toutes les choses magnifiques qui arrivaient par lui. Il disait donc
1: « À quoi le royaume de Dieu est-il semblable ? Et à quoi vais-je le comparer ? Il est semblable à un grain de sénévé qu'un homme a pris et jeté dans son jardin. Il croît et devient un arbre, et les oiseaux du ciel s'abritent dans ses branches. »
0: Il dit encore
1: « À quoi vais-je comparer le royaume de Dieu ? Il est semblable à du levain qu'une femme a pris et enfoui dans 3 mesures de farine, jusqu'à ce que le tout est levé. »
2: Et il cheminait par ville et village, enseignant et faisant route vers Jérusalem. Quelqu'un lui dit « Seigneur, est-ce le petit nombre qui sera sauvé ? » Il leur dit
1: « Luttez pour entrer par la porte étroite, car beaucoup, je vous le dis, chercheront à entrer et ne pourront pas. Dès que le maître de maison se sera levé et aura fermé la porte, et que resté dehors, vous vous serez mis à frapper à la porte en disant « Seigneur, ouvre-nous », il vous répondra « Je ne sais d'où vous êtes ». Alors vous vous mettrez à dire « Nous avons mangé et bu devant toi, tu as enseigné sur nos places », mais il vous répondra « Je ne sais d'où vous êtes, éloignez-vous de moi, vous tous qui commettez l'injustice. » Là seront les pleurs et les grincements de dents, lorsque vous verrez Abraham, Isaac, Jacob et tous les prophètes dans le royaume de Dieu, et vous jetés dehors. Et l'on viendra du levant et du couchant, du nord et du midi, prendre place au festin dans le royaume de Dieu. Oui, il y a des derniers qui seront premiers, et il y a des premiers qui seront derniers.

0: À cette heure même s'approchèrent quelques pharisiens qui lui dirent « Pars et va-t'en d'ici, car Hérode veut te tuer. » Il leur dit
1: « Allez dire à ce renard, voici que je chasse des démons et accomplis des guérisons, aujourd'hui et demain. Et le troisième jour, je suis consommé. Mais aujourd'hui, demain et le jour suivant, je dois poursuivre ma route, car il ne convient pas qu'un prophète périsse hors de Jérusalem. Jérusalem, Jérusalem, toi qui tues les prophètes et lapides ceux qui te sont envoyés. Combien de fois j'ai voulu rassembler tes enfants à la manière dont une poule rassemble sa couvée sous ses ailes, et vous n'avez pas voulu. Voici que votre maison va vous être laissée. Oui, je vous le dis, vous ne me verrez plus jusqu'à ce qu'arrive le jour où vous direz « Béni soit celui qui vient au nom du Seigneur ».

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0: Ah, il est beau de louer le Seigneur. Il est beau, il est juste de louer le Seigneur. Dans l'éternité, oh, que ce sera beau. On aura le temps de le louer, on ne s'ennuiera pas et ce sera merveilleux. Ce sera un régal pour lui et pour nous quand nous le louerons. Il se réjouira. Oh, il passera, l'Éternel passera ses mains dans sur notre tête et nous caressera, mon bien-aimé. Mon fils est mort pour toi. Et on l'acclamera. Oh Dieu, tu es grand. Mais on ne va pas attendre l'éternité pour le louer, hein. C'est grandiose. C'est grandiose de pouvoir louer le Créateur de tout l'univers. Cet après-midi, nous avions commencé à voir quelle est notre part si nous voulons avoir la victoire, le titre exact. Attendez. Comment vivre les promesses de Dieu? Alors, je ne vais pas tout répéter, mais je vais peut-être en très résumé redire certaines choses. Dieu est fidèle et fait sa part. Il nous a blessé de nombreuses promesses pour toutes les situations de notre vie. Et pour que nous puissions vivre ces promesses, la première chose, c'est de nous repentir vraiment de tout péché que nous n'avons jamais confessé. Parce que ça, c'est le premier obstacle à l'exaucement des prières, c'est le premier obstacle à l'expérience des bénédictions de Dieu. S'il y a un interdit dans notre vie, alors le Seigneur ne peut pas nous bénir. Ensuite, je dis rejeter, enfin ça c'est, donc rejeter tout ce qui est négatif, résister au diable, au nom tout-puissant de Jésus-Christ. J'ai remarqué que les chrétiens savent très bien ce qui n'est pas normal dans leur vie, enfin en général. Rares sont ceux qui disent, je souffre, c'est pour acheter quelque chose au salut, je mérite le ciel. Je pense pas que chez les chrétiens évangéliques, il y en ait beaucoup de ceux-là. Donc ils savent très bien que si quelque chose ne va pas. Et alors, chaque fois que vous avez conscience de quelque chose qui ne va pas dans votre vie, qui n'est pas normal, mettez-le donc sur une liste. Et tous les jours, plusieurs fois, pour ne pas dire toute la journée, tous les jours, vous dites au nom du Fils de Dieu, qui est mort à ma place, je rejette cela. Ça peut être, c'est tellement vaste que je ne pourrais pas énumérer tout, mais oppression, accablement, tristesse, crainte, angoisse, colère, haine, rancune, impureté, convoitise, adultère, difficulté à prier. Mais oui, il ne faut pas accepter ça. Combien de fois j'ai entendu, je n'arrive pas à prier, ça fait tant de semaines que je ne prie plus. Il ne faut pas accepter ça. Alors vous dites, je rejette tout ce qui veut m'empêcher de prier. Incrédulité, je rejette toute forme d'incrédulité. Manque de communion avec mon mari, avec ma femme, avec mes enfants. Il y a des pères chrétiens qui n'ont pas le contact avec leurs enfants, souvent pas avec l'aîné, surtout si c'est un fils. Il ne faut pas accepter ça. Il ne faut pas dire quand il sera grand, ça ira mieux. Non. Rejeter, au nom de Jésus-Christ, je veux avoir une vraie communion avec mes enfants, un vrai contact. Il faut que le courant passe. Il y a des serviteurs de Dieu qui n'ont pas ce contact avec leurs collaborateurs. Ce n'est pas normal. C'est l'ennemi qui a installé ça. Chaque fois que vous avez le sentiment que quelque chose n'est pas à sa place, vous le rejetez au nom de Jésus-Christ. Et puis je vais vous dire une chose. Vraisemblablement, ce seront des démons. Mais si vous n'êtes pas sûr que c'est des démons, vous dites simplement, je rejette, mettons la colère, vous inquiétez pas, les démons de colère vont bien partir. Moi, j'en ai vomi des centaines, ces démons de colère et de haine et de meurtre. Et à la fin, je disais plus esprit de colère, je disais colère dehors. Et ils sont partis. Oh, ils cherchent encore à revenir de temps en temps, mais... Rejeter. Oh, c'est un grand secret. C'est un grand secret, la vie chrétienne. C'est une façon biblique de se défaire, refuser, résister au diable, il fuira loin de vous. Combien de fois il est dit dans le Nouveau Testament que nous devons rejeter ceci ou cela? Il m'est arrivé de dire ça à... Plutôt même à des personnes que je connais bien, que je vois souvent, et elles ne l'ont pas fait. Elles ne l'ont pas mis en pratique. Il m'est arrivé de le dire à des personnes au téléphone que je ne connaissais pas, qui m'appelaient souvent de loin. Elles l'ont mis en pratique. Elles sont sorties. Ça sont sorties. Je me rappelle ce printemps, j'ai un coup de fil d'une étudiante de Strasbourg. Elle m'a raconté une histoire au téléphone, un roman, une histoire. Visiblement, elle était embêtée par les satanistes. Ça, c'est, alors là, c'est un gars qui prêchait dans une église d'ailleurs. Il voulait la violer. Il l'a forcée en son absence, la serrure, il s'est installé chez elle. Des choses inouïes. Et alors la sorcellerie qu'il faisait sur elle, cette fille était malade, elle était oppressée, elle était écrasée, elle avait le sentiment de mourir. Elle ne savait pas ce qui lui arrivait. Et quand elle m'a raconté ça, je lui ai dit ce qui lui arrivait. Je lui ai dit, mais il fait des incantations contre vous. Ah, il faut que je vous voie, il faut que vous priez pour moi. Or à l'époque, j'avais justement décidé qu'à cause de l'excès de boulot, et aussi il faut que je prie, je n'ai pas à rendre un service aux gens quand je les accueille dans le cadre de la relation d'aide et que je ne prie pas. Je les trompe et je me trompe et je trompe Dieu, ça va pas. Alors je lui dis, sœur, excusez-moi, mais je pourrais pas vous recevoir, je ne sais plus si c'était 3 semaines ou 4 semaines ou plus. Alors elle était découragée et elle m'a dit, mais au moins dites-moi ce que je dois faire. Et je lui ai dit, ben voilà ce que vous allez faire. Et puis ensemble, au téléphone, on a commencé à dresser cette liste dont je parle souvent, des choses à rejeter. Et c'était facile avec tout ce qu'elle m'avait dit. Et je dis, eh bien maintenant, je vous encourage fraternellement à prier au minimum 1 heure par jour. Et à l'époque, elle était juste avant les examens. Et vous rejetez ça. Et même quand vous ne priez pas pendant cette heure, que vous mettez à part, mais tout le restant de la journée, chaque fois que vous avez, ne serait-ce que quelques secondes, vous dites au nom du Fils de Dieu, mort pour moi, qui est mon sauveur, je refuse cela. Je résiste au nom du Seigneur, je rejette cela. Elle m'a dit, bien, je vais le faire. Et de temps en temps, pendant 2 mois environ, deux mois ou deux mois et demi, elle m'appelait, elle me disait, frère, j'ai tel problème, qu'est-ce que je dois faire? Je ne sais pas comment m'en sortir. Je lui disais, sœur, à mon avis, il faut faire ça. Et elle le faisait. Au bout de 2 mois, elle m'a appelé. Elle m'a dit, frère, ma liste est vide.
1: Amen.
0: Le Seigneur l'avait libérée. Elle priait, elle avait une sœur d'une autre église. Ça, c'est le vrai œcuménisme. Et elle priait tous les jours ensemble. Ah, et combien de personnes ont vécu la même chose, simplement au téléphone? Alors, je n'aurais jamais vu cette sœur en Christ si récemment elle n'était pas venue pour une nouvelle affaire. Et aussi une amie à elle, une sœur, était tombée sous l'emprise d'un sataniste. C'était quelque chose d'horrible. Et cette sœur maintenant, cette autre fille est tellement aveuglée. Ce sataniste, il s'est mis dans une rue de Strasbourg, il est devenu fou, il s'est mis à hurler qu'il voulait, réaliser l'apocalypse maintenant. Alors la police l'a emmené en psychiatrie, où il est resté des semaines. Et puis là, il a dit, ouais, si je vais mal, c'est que les satanistes sont contre moi, et c'est la faute de cette chrétienne. Et cette chrétienne, au lieu de dire, mais pas vrai du tout, moi j'ai rien fait. Non seulement elle n'a pas rejeté cette accusation, mais elle n'a même pas accepté qu'il soit sataniste. Il contrôle complètement ses pensées. Complètement. Mais ça n'est pas qu'à Strasbourg que ça existe partout. Je peux vraiment vous dire que ça existe partout. Simplement, on ne le reconnaît pas, on ne le voit pas, on ne le sait pas. Rejeté. Je vous en supplie, au nom de Jésus-Christ, ne vous dégonflez pas. Si vous avez des problèmes, ne cherchez pas une solution miracle. Enfin, si, Dieu opère des miracles. Je veux dire, ne cherchez pas une solution de facilité qui vous dispense de collaborer avec le Seigneur, c'est ça que je voulais dire. Qui vous dispense de faire votre part. Mais vous collaborez avec Dieu en faisant votre part et en luttant tous les jours. Mais ça peut se faire en se rasant, ça peut se faire en marchant dans la rue, en conduisant la voiture, au boulot, à l'atelier, à l'usine, n'importe où, à l'école. Constamment, on peut rejeter. Attention, ce n'est pas une vaine redite. Peut-être que vous allez me dire, mais c'est une vaine redite. C'est, c'est, c'est d'autosuggestion. Premièrement, je ne crois pas du tout à l'autosuggestion. Et deuxièmement, une veine redite, c'est quand on ne pense pas à ce qu'on dit. Quand le cœur n'adhère pas aux paroles qui sortent de notre bouche. Si vous répétez une seule fois le Notre Père en pensant à la soupe qui est en train de bouillir, c'est une veine redite. Mais si vous dites plusieurs fois de tout votre cœur, je refuse la colère, je rejette cette haine qui est dans mon cœur, au nom de Jésus-Christ, je rejette cette impureté qui est dans mon cœur, qui me colle à la peau, par l'autorité du Fils de Dieu, avec l'aide du Saint-Esprit qui habite en moi, je rejette cela. Vous pouvez le dire 100 fois, ce n'est pas une veine redite. C'est un combat spirituel, ce n'est pas la même chose. Amen. Jésus-Christ, dans Gethsémané, a prié 3 fois la même chose. Le texte le dit, il a prié 3 fois la même chose. Mais ce n'était pas une veine redite, c'était l'heure la plus tragique de sa vie. C'était avant sa mort, et des grumeaux de sang giclaient de ses pores. En particulier, ce que nous devons rejeter, c'est des malédictions que nous avons, que les gens ont. Elles peuvent venir de différentes sources. D'après le 2e commandement, dans Exode 20, les malédictions peuvent venir des ancêtres, jusqu'à 3 ou 4 générations. Je sais qu'il y a beaucoup d'opposition à ça. Il y a des gens qui n'acceptent pas ça, et qui disent, mais entre moi et le passé, il y a le sang de Christ, comme si on était né d'une génération spontanée. Mais on hérite non seulement intellectuellement ou physiquement des parents, on hérite aussi spirituellement. Et ce n'est pas moi qui l'invente, écoutez ça. Exode 20, verset 4, c'est le 2e commandement. Tu ne te feras pas de statue ni de représentation quelconque de ce qui est en haut dans le ciel, de ce qui est en bas sur la terre et de ce qui est dans les eaux plus bas que la terre. Tu ne te prosterneras pas devant elle et tu ne la rendras pas de culte. Car moi, l'Éternel ton Dieu, je suis un Dieu jaloux qui punit la faute des pères sur les fils jusqu'à la 3e et à la 4e génération de ceux qui me haïssent et qui usent de bienveillance jusqu'à 1000 générations envers ceux qui m'aiment et qui gardent mes commandements. 1004. 1004, ou 3 et 4. Mais si dans l'Ancien Testament, il n'y avait pas moyen d'arrêter ces malédictions avant 3-4 générations, parce que Christ n'était pas encore mort ni ressuscité, nous qui sommes dans la Nouvelle Alliance, qui nous sommes sous la grâce, nous pouvons briser ces malédictions à n'importe quelle génération. À n'importe quelle génération, au nom de Jésus-Christ. Mais là aussi, laissez-moi vous dire que par expérience, il ne suffit pas de prononcer une petite formule. Hein. Qu'elle soit écrite dans un livre ou pas, ça c'est de la liturgie, ça marche pas. C'est un combat de briser ces malédictions. C'est un combat. Je pense à une famille, une jeune femme qui n'a jamais vécu dans le péché, elle n'a jamais fait d'occultisme, elle n'a jamais commis une abomination qui justifierait ses problèmes. Elle a des problèmes inouïs, inouïs, des esprits de destruction, de folie. Si elle ne s'était pas convertie, elle serait certainement devenue complètement folle. Elle était sur le point de chavirer complètement au moment où elle a rencontré le Seigneur, avec son mari. Et pendant les délivrances, elle voyait systématiquement du sang. Alors elle hurlait d'angoisse bien, elle voyait des figures grimaçantes qui lui enfonçaient les dents. Elle voyait du sang qui coulait, des choses horribles, des scènes horribles, des scènes horribles. Elle hurlait d'épouvante. Et elle n'avait jamais rien fait. Et le Seigneur nous a montré qu'elle avait hérité ça de ses ancêtres. Peut-être un grand-père qui avait ou bien commis un meurtre, ou bien c'était un sacrifice d'animal, mais à Satan. Et elle a hérité de ça. Et même ses propres enfants. Mais ces malédictions se cassent à toutes les générations. Dans Deutéronome 27, à partir du verset 15, nous avons 12 malédictions. Je sais pas si je vais les lire. Je ne vais peut-être pas les lire. Vous pouvez les lire chez vous. Et puis, dans Deutéronome 28, à partir du verset 15 jusqu'à la fin du chapitre, une description absolument parfaite de l'action de tourment, de destruction, d'adversité des démons. Si je voulais un texte parfait, de résumé de ce que font les démons dans les vies des gens, des couples, des familles, je copierais ça. C'est exactement ça qu'ils font. Et puis, on a un autre passage dans Lévitique 26, 14 à 39, pour ceux qui veulent voir ça. Premièrement, rejeter. Oh, ne vous lassez pas. Si vous commencez, ne vous arrêtez pas. Et si vous fatiguez, si vous découragez, alors demandez à un frère ou une sœur de prier avec vous. Demandez à des frères de prier pour vous et une fois par semaine, vous priez avec eux. Ce n'est pas de l'autosuggestion, ce n'est pas une technique psychologique. C'est un combat et un combat coûte. Il faut accepter de souffrir. Il n'y a pas d'autre moyen. Deuxièmement, confesser la parole de Dieu. J'en ai déjà parlé, mais à cause de ceux qui n'étaient pas là, je vais revenir brièvement là-dessus. Nous ne sommes pas responsables de nos impressions, de ce que nous ressentons, mais nous sommes responsables de nos paroles. Et Dieu traite avec nos paroles et pas avec nos sentiments. Dans Romains 10, verset 9, il dit « Si tu confesses de ta bouche le Seigneur Jésus, si tu crois dans ton cœur, Dieu l'a ressuscité des morts, tu seras sauvé. » Confessez. Ce qui est sorti de la bouche de Dieu, c'est-à-dire ça, sa sainte parole, doit sortir de notre bouche. Dieu traite avec nos paroles. Nous devons proclamer les promesses de Dieu. C'est une façon d'exercer notre foi, d'affirmer notre foi. C'est une façon à la disposition de tout le monde. Jésus-Christ est ma sagesse. Peut-être vous ne le ressentez pas. Je dis ça à plusieurs personnes. J'ai dit, confesse, des personnes dépressives, je leur ai dit, confesse que Jésus t'aime. Confesse que le Seigneur remplit ton cœur de bonheur. Confesse que Jésus te fait aimer la vie. Après, ils disent, mais je suis un hypocrite parce que c'est du bout des lèvres que je le dis, parce que je ne le dis pas du fond du cœur. Alors je rigole parce que je le sais bien. C'est les démons qui ne veulent pas que les gens disent ça. Alors il y a une opposition. Mais ce n'est pas l'opposition qui empêche la parole d'être efficace. Les démons s'opposent à ce que nous confessons la parole de Dieu. Mais il faut la confesser quand même. Et celui qui le fait n'est pas un hypocrite. Il ne faut pas qu'il se dise, oh, je le dis superficiellement, je n'y adhère pas. Mais il ne peut pas y adhérer parce que les démons l'y empêchent. Mais il faut le faire quand même. Et c'est ainsi que les démons sont affaiblis, que leur pouvoir est brisé. Et à la fin, ils s'en vont. Ils ne peuvent pas rester. Donc, confessez la parole de Dieu. Moi, j'ai lutté 7 ans pour ma délivrance. Et à l'époque où j'ai commencé, je ne connaissais rien sur les délivrances. Rien. Je ne connaissais aucun bouquin. Tous les livres qui circulent maintenant ont été publiés depuis. Je ne connaissais à l'époque aucun serviteur de Dieu qui le pratiquait. Et je ne pouvais pas demander conseil. Simplement le Saint-Esprit par la parole de Dieu m'a amené à ce stade. Mais ce n'était pas rapide. Pendant 10 dizaines d'années, je ne savais pas ce que j'avais. Et je criais à Dieu dans mon désespoir, comment m'en sortir? Comment m'en sortir? Comment m'en sortir? Et à la fin, le Seigneur m'a dit, chasse-les. C'était il y a une douzaine d'années. Vous voyez que c'est pas vieux? Et là, j'ai commencé. Et pendant 7 ans, j'ai fait ça. Des heures, des après-midi entières. Et c'était dur. Il y avait des oppositions. Mais qu'importe, j'avais que c'était mon salut, il n'y avait pas d'autre solution, je voulais le faire. Et je ne me plaignais pas, je le faisais. Quelquefois, je ne pouvais même plus parler, fermer la bouche. D'autres fois, j'avais le sentiment qu'il voulait me détruire, m'enfoncer en terre. Quelquefois, je sentais leur présence. Mais il n'y avait pas d'autre solution. Alors je l'ai fait. Mais au début, quelle angoisse de dérailler, parce que on m'avait enseigné qu'un chrétien qui est seul dans ce qu'il croit, dans ce qu'il fait, est sûrement à côté de ses pompes. Il est sûrement hérétique. Et ça, c'était entré dans mon esprit, dans mon âme. Et voilà qu'à l'époque, j'étais seul à faire ça. Et tout le monde contre qui me disait, mais tu es fou, tu te trompes, qu'est-ce que tu cherches, des histoires, tu dérailles. Et alors, l'angoisse de dérailler, cette peur. Oh Dieu, je ne veux pas m'éloigner de ta parole. Seigneur, je ne veux pas être un hérétique, je ne veux pas pratiquer des choses qui ne sont pas bibliques. C'était terrible. Et alors le Seigneur me disait, continue, je suis avec toi. Continue, je suis avec toi. Et quelquefois, je pourrais prier 2-3 heures sans qu'aucun ne parte. Aucun. Et je ne savais pas pourquoi. Je ne savais pas. Et d'autres fois, en un quart d'heure, 20 minutes, 25 minutes, il y en avait 2, 3, 4 qui partaient. Et c'était tellement bruyant que quand ça m'arrivait dans la maison, tous les gens de la maison m'entendaient hurler. Confessez la parole de Dieu. Ce n'est pas de l'autosuffisance. Dans la maison, tous les gens de la maison m'entendaient hurler.

Dites, Seigneur, tu es mon souverain sacrificateur. Tu es mon avocat. Tu es le bon berger aussi pour moi. Tu es le bon berger, je ne manquerai de rien. Tu me conduis près des eaux paisibles. Tu restaures mon âme. Tu me conduis dans les sentiers de la justice. Si vous ne sentez pas aimé de Dieu, même si c'est très fort votre rejet, c'est un rejet démoniaque, dites, c'est écrit que Dieu est amour, donc il m'aime. Je te loue, Éternel, car tu m'aimes. Je te loue car tu exauces mes prières. Je te loue car tu me rends plus que vainqueur, même si vous n'en voyez rien du tout. Ça veut rien dire. Et puis confessons les psaumes. Oh, c'est un livre magnifique. Et ne consultez pas les sentiments. Les sentiments nous trompent. Les sentiments nous trompent. Nos sentiments peuvent nous dire nous sommes rejetés de Dieu, et c'est un mensonge. Nos impressions peuvent nous dire, moi j'en ai connu, qu'ils sont condamnés, rejetés, ils sont comme Saül, ils sont comme ils sont l'antichrist. Combien de fois j'ai entendu ça? Je suis l'antichrist. Alors je rigole. Une fois je dis, Alain, tu n'es même pas capable, toi. Ce que nous disons avec nos lèvres, parce que nous avons décidé de le dire, Dieu le prend en considération. Nos paroles sont créatrices, pour le bien ou le mal. Nos paroles peuvent faire beaucoup de mal à nous-mêmes et aux autres. C'est pourquoi nous devons veiller sur le monde de nos pensées et de nos paroles. Les paroles peuvent faire du mal à nous-mêmes. Si vous dites, je ne suis rien, je ne peux rien, je ne réussirai jamais, je m'en sortirai jamais. Oh, de toute façon, je vais encore retomber dans le péché. Oh, de toute façon, on a prié pour moi et c'est quand même rien passé. Alors vous annulez, par l'incrédulité, vous annoncez, annulez ce qui s'est passé. Si vous dites, je ne sais pas prier, oh, je suis si faible, dites donc, je suis fort. Je ne guérirai pas, ça ne sert à rien. Alors, vous allez récolter ce que vous semez. Ce que vous dites maintenant, vous le vivrez demain. Vous l'expérimenterez demain. Et si c'est négatif, ça va vous arriver. Ces paroles négatives sont du malin et elles nous détruisent. Si nous disons des paroles négatives aux autres, nous leur lançons une malédiction. Si nous disons aux enfants, aux conjoints ou à n'importe qui, tu es nul, tu es mauvais en maths, tu es maladroit, de toute façon tu n'apprendras jamais à jouer au piano, tu es un bon à rien, tu n'es pas capable, tiens, tu n'es pas bricoleur, pousse-toi, laisse-moi faire. Vous allez créer cette chose-là. Absolument. Si un enfant est doué des mains et que vous lui dites, oh, tu es maladroit, vraiment je vois que tu n'es pas un manuel, il ne va pas l'être. Vous allez créer la chose. Mais pas parce qu'elle est née ainsi, parce que vous l'avez créée. Nos paroles peuvent faire un bien énorme. Elles sont créatrices et elles sont positives. Nous pouvons dire par exemple, oh, le Seigneur t'aime. Jésus t'aide, mon frère. Jésus est avec toi, ma sœur. Il entend ta prière, continue. Ça aide. Veillons sur nos lèvres et renonçons à tout ce qui est négatif. Dans l'épître de Jacques, nous avons un enseignement merveilleux sur le pouvoir de la langue. Dans Jacques 3, la langue est comparée au mort du cheval ou au gouvernail du bateau. Jacques 3, à partir du verset 2. Nous bronchons tous de plusieurs manières. Si quelqu'un ne bronche pas en parole, c'est un homme parfait, capable de tenir tout son corps en bride. Si nous mettons le mort dans la bouche des chevaux pour qu'ils nous obéissent, nous dirigeons aussi leur corps tout entier. Voyez encore les navires, si grands qu'ils soient et poussés par des vents impétueux, ils sont dirigés par un très petit gouvernail au gré du pilote. De même, la langue est un petit membre, mais elle a de grandes prétentions. Voyez comme un petit feu peut embraser une grande forêt. Or, la langue aussi est un feu, elle est le mont de l'injustice. La langue a sa place parmi nos membres, elle souille tout le corps et embrase tout le cours de l'existence, embrasée qu'elle est elle-même par la géhenne. Jacques veut dire par là que de même que par le mort des chevaux, nous dirigeons le cheval, de même que par le petit gouvernail, qui est derrière un bateau, on peut diriger un immense paquebot, de même, en contrôlant notre langue, nous conduisons toute notre vie, nous orientons toute notre vie.

0: celui qui contrôle sa langue contrôle toute sa vie. La langue dirige notre vie. Elle est comme le gouvernail, elle est comme le mors du cheval. Nous vivrons demain, je le répète, ce que nous confessons aujourd'hui. Alors gardons-nous des choses négatives qui font tellement de mal, mais affirmons les promesses de Dieu sans ressentir. Et je répète, ce n'est pas de l'hypocrisie. S'il y a frein dans notre, s'il y a un blocage, s'il y a une résistance quand nous voulons confesser les choses de Dieu, ne croyez surtout pas que vous êtes hypocrite. Dites simplement, ça ne lui plaît pas à lui, mais je le dis quand même. Et quand je l'aurai dit assez, il ne pourra plus m'entendre, il dégagera. Et c'est ce qui arrive. Troisièmement, j'en ai aussi déjà parlé, à moins que c'était la dernière fois, exercer l'autorité du croyant. Prier, c'est une chose absolument nécessaire et indispensable. Mais on peut pratiquement mettre sur le même pied l'exercice de l'autorité du croyant. Des prêtres ou prêtresses, ou rois ou reines que nous sommes, dans la nouvelle alliance. À combien plus forte raison ceux qui ont reçu l'abondance de la grâce et du don de la justice régneront-ils dans la vie par Jésus-Christ, lui seul. Romains 5, 17. Régnez sur nos cœurs, sur nos pensées, nos sentiments, sur les circonstances et sur tous les domaines de notre vie, au nom de Jésus-Christ. Et ce n'est pas une lubie que j'ai, c'est parce que je l'ai trouvée dans la parole de Dieu, dans Matthieu 21, verset 18. Le matin, en retournant à la ville, il eut faim. Il vit un figuier sur le chemin et s'en approcha. Mais il n'y trouva que des feuilles et il dit, « Qu'aucun fruit ne naisse jamais plus de toi. » Et à l'instant, le figuier sécha. À cette vue, les disciples furent dans l'admiration et dirent, « Comment ce figuier a-t-il séché en un instant ?» Jésus leur répondit, « En vérité, je vous le dis, si vous avez de la foi et si vous ne doutez pas, non seulement vous ferez, vous, disciples, ce qui a été fait à ce figuier, mais quand vous diriez à cette montagne, ôte-toi de là et jette-toi dans la mer, cela se ferait. » Pour sécher ce figuier, Jésus, à qui a-t-il parlé? À qui a-t-il parlé? À Dieu, en disant, « Oh Dieu, fais que ce figuier se dessèche. » Ça, c'est la prière. Mais ce n'est pas ce qu'il a fait. Il a dit, « Qu'aucun fruit ne naisse jamais plus de toi. » Il a parlé au figuier. Ça, c'est l'autorité d'un roi. Et nous sommes rois. Dans Marc 11, verset 12, à 14. Le lendemain, comme il sortait de Béthanie, Jésus eut faim. Apercevant de loin un figuier qui avait des feuilles, il alla voir s'il trouverait quelque chose. Mais s'en étant approché, il ne trouva que des feuilles, car ce n'était pas la saison des figues. Il prit alors la parole et lui dit, « Que jamais personne ne mange plus de ton fruit. » Et ses disciples l'entendirent. Et au verset 20, le matin, en passant, les disciples virent le figuier sécher jusqu'aux racines. Pierre, se rappelant ce qui s'était passé, dit à Jésus, « Rabbi, regarde, le figuier que tu as maudit a séché. » Jésus prit la parole et leur dit, « Ayez foi en Dieu. » En vérité, je vous le dis, si quelqu'un dit à cette montagne, « Ôte-toi de là et jette-toi dans la mer », s'il ne doute pas en son cœur, mais croit que ce qu'il dit arrive, cela lui sera accordé. Nous sommes revêtus de l'autorité du nom de Jésus-Christ. Les démons n'aiment pas que nous découvrions cette autorité. Ils tremblent quand un chrétien découvre cette autorité. Et nous sommes assis avec Christ dans les lieux célestes. C'est pourquoi nous pouvons ordonner aux montagnes de problèmes, de soucis, de craintes, d'angoisses, d'incrédulité, de problèmes, de maladies, etc., de s'arracher de notre vie et de se jeter dans la mer. Faites-le, vous pouvez le faire seul, vous pouvez le faire avec votre conjoint, vous pouvez le faire dans un petit groupe de croyants, après un moment de prière et de louange. Vous faites cela, vous verrez ce que ça va changer dans votre vie, vous verrez. En église, on peut faire cela. Ordonner aux obstacles de s'éloigner au fardeau, au péché, de se jeter dans la mer, aux maladies, aux adversités, aux malédictions. Toutes les malédictions, on les envoie au fond de la mer au nom de Jésus-Christ. Et mon quatrième point, c'est le plus difficile. C'est persévérer. Beaucoup ont commencé à faire ce que j'ai essayé de vous expliquer ce soir, puis ont abandonné, en pleurnichant, « Oh, ça marche pas. » Mais combien de temps t'as essayé ? Oh, au moins une semaine, peut-être même deux. Mais Dieu nous a laissé 70 ans pour vivre. Ben oui, on est sur terre pour être dégagé. Vous savez, certains cherchent pendant la moitié de leur vie des problèmes et des liens et des démons, et l'autre moitié de la vie, ils s'en défont. Comme ça, la vie est pleine. Ça me rappelle cette histoire du... Raconte chez nous. Hein. Une famille de paysans avait le droit de faire 3 vœux. Alors, lui, il dit, eh ben, que j'ai une saucisse. Et sa femme, furieuse parce qu'il manque une saucisse, elle aurait voulu une montagne d'or, elle se met en colère et lui dit ben, qu'elle s'accroche à ton nez. Puis la saucisse s'est accrochée à son nez, ça a déjà 2 vœux. Et puis après, le troisième, c'était qu'il soit ôté du nez, comme ça. Ils avaient tout gaspillé. C'est ce que font certains chrétiens de leur vie, ils gaspillent tout. Les promesses de Dieu sont certaines. Dieu ne peut pas mentir. Il est absolument fidèle. Et je le crois jusqu'au fond de mon âme. Il a le pouvoir de faire ce qu'il a promis. Mais il n'a pas promis qu'il le ferait tout de suite. Nous devons persévérer jusqu'à l'exaucement. Oh, il y a beaucoup de raisons à cela. Pendant que nous persévérons, Dieu travaille en nous. Il nous brise. Il nous humilie. Il nous sanctifie. Il nous émonde. Il prend le sécateur et il coupe. Oh, les moments bénis quand un chrétien prie devant Dieu dans les larmes. Ceux qui s'aiment avec larmes moissonneront avec des chants d'allégresse. C'est pas du temps perdu. Ne croyez pas que c'est du temps perdu. Le temps qu'on lutte, qu'on cherche, qu'on crie à Dieu, c'est un temps béni. C'est comme le travail d'enfantement d'une femme. C'est un moment douloureux. Mais l'Écriture nous dit, une fois que le bébé est né, elle oublie tout ça. Parce qu'elle se réjouit parce qu'un enfant est venu au monde. Ne croyez pas que ce n'est pas dans la volonté de Dieu de souffrir. La vague de l'évangile de la prospérité s'est apaisée. Alors je ne vais plus rien dire dessus, mais... Je n'ai jamais suivi une mode. Jamais. Il ne faut pas suivre les modes. L'évangile de la prospérité, c'est une insulte pour les milliers de chrétiens qui ont souffert pendant 75 ans dans les pays de l'Est, en Chine, dans les pays musulmans. Allez leur prêcher l'évangile de la prospérité. Quand on leur enlève les enfants, et pour les élever dans l'athéisme. La souffrance a sa place dans le plan de Dieu. D'après Hébreux 6, verset 12, nous devons imiter ceux qui, par la foi et la persévérance, héritent des promesses. Alors, tenons ferme. Toute la Bible nous apprend la persévérance. Est-ce que Dieu aurait pu donner à Israël Jéricho en une seconde? Il aurait pu faire tomber les murailles en une seconde? Oui ou non? Oui, même mieux que ça, en 1/1000ième de seconde. Il aurait même pu les volatiliser, qu'on ne trouve plus 1 mm³ de matériaux. Il a voulu qu'il tourne autour 6 jours. Et le 7e jour, il devait tourner 7 fois. Pour leur apprendre à conquérir cette ville par la foi. Et il sonnait des trompettes, ça c'est le symbole de l'invocation à l'Éternel. Des trompettes d'argent, si vous voulez dire, Éternel, vois-nous, combat pour nous, Éternel, Yahvé, notre Dieu, Dieu des armées, viens, combat devant nous, marche devant nous. Et Dieu l'a fait, il a fait tomber les murailles. Quand Moïse était sur la montagne, alors que Josué son jeune serviteur combattait contre Amalek dans la vallée, il a dû tenir les mains en invocation dans un soleil torride, c'est en plein désert, pendant toute une journée. Il aurait pu se dire, mais Yahvé, qu'est-ce qui t'arrive? T'as plus de force? Dépêche-toi. 5 minutes, ça te suffit, non? Allez, allez, mon Dieu, hop. Il n'a pas dit ça. Il était là. Il n'a pas contesté Dieu. Il savait que c'était dans le plan de Dieu. Et quand les bras étaient là, ils tombaient. Hur et Aaron, oui, ont soutenu ses bras pour qu'ils puissent continuer jusqu'au soleil couchant. Après, ils avaient la victoire. Ça veut dire persévérer, tenez bon. C'était fatigant pour lui, c'était terrible pour lui, c'était difficile. Peut-être que le sang ne circulait plus. Mais le temps qu'il baissait les bras pour que le sang se remette à irriguer les bras, Amalek était vainqueur. Alors, hop, allons-y, mes bien-aimés, allons-y. Et Moïse invoquait l'Éternel. Et Josué avait le dessus. La Bible nous apprend la persévérance. Abraham avait eu la promesse de son fils à 75 ans. Il aurait pu se dire, bon, ok, ça va, dans 9 mois, j'aurai mon fils. Au bout de 9 mois, rien. Au bout de 2 ans, 3 ans, 5 ans, 10 ans, rien. 15 ans, rien, ça commençait. Et puis il commençait à vieillir, il le sentait. Puis sa petite femme, elle vieillissait à vue d'œil. Oh. Et puis quand il voyait les étoiles, il se disait, oh là là, des fils comme les étoiles, je n'en ai aucun pour l'instant. Puis on vieillit, le corps se meurt. Dieu lui a pris la persévérance. Et au bout de 25 ans, à 100 ans, il a eu Isaac, le fils de la promesse. Dieu lui a appris la patience, la persévérance. On ne peut pas séparer foi et persévérance et patience. Et David, qui avait eu la promesse d'être roi sur Israël, il avait eu l'onction quand on l'a fait chercher derrière ses troupeaux. Et il ne voyait rien. Saül était là, et non seulement il était là, il voulait le tuer. Et David ne voyait rien de la royauté. Il fuyait de grotte en grotte, de montagne en montagne, il se cachait dans les antres de la terre, et puis il fuyait même chez les Philistins. Il a persévéré, il ne s'est jamais plaint. Et contrairement à Abraham qui a voulu aider Dieu en fabriquant Ismaël, il n'a pas voulu aider Dieu en tranchant la tête de Saül quand il était à sa portée dans la grotte. Et même 2 fois, parce qu'une fois il est entré dans le camp où Saül dormait et Abner dormait, il a simplement pris la cruche cette fois-ci. Il n'a pas tué. Il n'a pas voulu accélérer le plan de Dieu, ce que nous essayons souvent. Par du piston, par des relations, en pressant un petit peu. Toute la Bible nous apprend la patience, sans nous lasser. Continuons, persévérons et nous verrons les merveilles de Dieu. J'ai déjà dit que dans un bon nombre de cas, ce sera pire au début. Mais tenez bon, la victoire est au bout. Prie avec moi, juste une seconde. Père, merci. Dans votre cœur, faites vôtre ma prière. Dites dans votre cœur, merci car je suis pardonné. Tu m'aimes tendrement. Tu t'occupes de moi et de toutes mes affaires. Tu es fidèle, tu exauces mes prières. En Jésus-Christ, je suis vainqueur. Dites-le sans le sentir. En Jésus-Christ, je suis vainqueur. J'ai tout pleinement en Jésus-Christ. Je suis béni en Jésus-Christ. Toutes tes voies n'ont été à mon égard que miséricorde et que fidélité. Tu m'aimes, Éternel. Je te rends grâce, ô Éternel, de ce que je sois. Ton enfant, ta brebis, ton bien-aimé. Et si vous, ceux qui ne s'aiment pas, ça existe. Dites à haute voix, même tous, disons tous ensemble. Je te rends grâce, ô Éternel, de ce que je sois une créature si merveilleuse, disons-le ensemble. Je te rends grâce, ô Éternel, de ce que je sois une créature si merveilleuse. Amen. C'est la vérité, c'est la vérité. Et maintenant, j'aimerais traiter un thème qu'on aime habituellement pas trop. C'est celui du jeûne. Le jeûne fait partie du combat de la prière. Le jeûne appuie la prière. Pour commencer, qu'est-ce que le jeûne ? Jeûner, c'est s'abstenir totalement ou partiellement de nourriture pour mieux prier. Jeûner, ça fait partie de la vie chrétienne. Il y a un temps pour toute chose sous le soleil, dit l'Ecclésiaste. Il y a un temps pour jouir des bienfaits de Dieu, avec joie, avec action de grâce, de la nourriture. Je ne suis pas ascétique, hein, vous le voyez bien. Pour jouir des joies de la famille, des diverses bénédictions matérielles et spirituelles que Dieu donne dans sa grâce. Il y a un temps pour se reposer, Jésus aussi se retira à l'écart pour être seul avec ses disciples dans un temps de repos. Il ne faut pas avoir mauvaise conscience quand vous prenez des vacances ou quand vous dormez une fois parce que vous êtes fatigué. Il y a un temps pour toute chose, il y a un temps aussi pour renoncer à ces choses, pourtant légitimes, afin de chercher Dieu dans la prière et pour chercher des bénédictions supérieures et meilleures. Jeûner, c'est chercher les choses d'en haut, où Christ est assis à la droite de Dieu. Et c'est donner priorité au service suprême de la prière sur les satisfactions légitimes. Les artistes, les chanteurs, les musiciens, les sportifs acceptent aussi toutes sortes de privations de nourriture ou alors des régimes drastiques, excessivement sévères. Ils acceptent souvent des longs régimes sur des années. Pourquoi ? Pour avoir une petite couronne de laurier, là aux Jeux Olympiques. Les premières couronnes des Jeux Olympiques, des vrais, étaient en persil. Après, en laurier, ça fanait moins vite. Des efforts, des renoncements pour des buts qui valent vraiment pas la peine. Mais nous faisons-le pour quelque chose qui vaut la peine. Jeûner, c'est donner priorité à Dieu et à son royaume. Dans l'affliction, dans l'ardeur du combat spirituel, dans cette expression de la soif de Dieu, de la recherche de Dieu, certains oublient le manger et le boire. Ça, c'est d'un vrai jeûne. Ils sont trop pris par leur sujet de prière, par leur intercession, par leur combat, pour eux ou pour autrui. Et momentanément, ils oublient le manger. Ça, c'est des jeûnes que Dieu apprécie et reconnaît. Jeûner, c'est frapper un gros coup. C'est montrer sa détermination à Dieu. C'est une façon de lui dire, j'y tiens absolument, mon Père Céleste. C'est sérieux, je le veux. Je m'adonne à cela, je le veux selon ta promesse. Et Dieu apprécie les violents qui s'emparent du royaume de Dieu. Jacques dit, la prière fervente du juste a une grande efficacité. La prière fervente du juste a une grande efficacité. Jeûner pour jeûner, c'est-à-dire juste pour le plaisir, ou jeûner sans prier, ou jeûner pour... Bon, ça aide à maigrir, mais c'est bien tout. Mais c'est vraiment tout. Et après, on regagne le poids de toute façon. Le jeûne n'a pas de valeur méritoire. On ne peut rien acheter par notre mérite, nos efforts, nos bonnes œuvres. Si nous avons ça de derrière la tête, nous sommes sur un terrain de malédiction. Dieu ne peut pas accepter cela. Tout est grâce. Quand nous avons tout fait ce que nous devons faire, crier à Dieu, jeûner, disons, nous sommes des serviteurs inutiles. Nous n'avons rien mérité, sinon l'enfer. Et Dieu nous donne gratuitement la vie éternelle et toutes les bénédictions en Christ. Nous ne pouvons pas mériter quoi que ce soit. Personne ne peut dire à Dieu, tu vois, ça fait tant de jours que je jeûne maintenant, J'ai mérité l'exaucement, il faut que tu me le donnes. Ça ne marche pas. Restons sur le terrain de la grâce. Grâce veut dire gratuit. Dans le royaume de Dieu, c'est gratuit, afin que nulle chair ne se glorifie. Personne ne pourra se vanter d'avoir mérité quelque chose devant Dieu. Et même, je dis que c'est un terrain de malédiction, c'est bien vrai. Parce que dans Galates, Paul dit que ceux qui veulent mériter quelque chose par les œuvres de la loi, bien sont sous la malédiction. Galates 3, verset 10. Ainsi, désormais... excusez-moi. Galates 3, verset 10. Tous ceux, en effet, qui dépendent des œuvres de la loi sont sous la malédiction. Car il est écrit, maudit soit quiconque n'observe pas tout ce qui est décrit dans le livre de la loi pour le mettre en pratique. Et que nul ne soit justifié devant Dieu par la loi, cela est évident, puisque le juste vivra par la foi. Et un peu plus loin, au chapitre 5 et au verset 4, il est dit, vous êtes séparés de Christ, vous qui cherchez la justification dans la loi, c'est-à-dire dans le respect des lois, ou bien par le mérite ou par les œuvres, vous êtes déchus de la grâce. Pour nous, c'est de la foi que nous attendons par l'Esprit, l'espérance de la justice. Restons sur le terrain de la grâce imméritée, quoi que nous fassions. La grâce nous aide à faire cela. Elle ne nous dispense pas. Certains veulent tellement bien vivre dans la grâce qu'ils ne font plus rien. Tout est gratis, le Seigneur me donne tout. Oh, je n'ai même plus besoin de prier. Lire la Bible, même pas. Tout est grâce. Ça, c'est tenter Dieu, ça. La grâce ne nous dispense pas de faire des efforts, de prier, de jeûner, de lutter, de combattre. Mais la grâce nous aide à faire ces choses-là. Elle nous est donnée pour réussir. C'est ce que dit Paul. Il a dit, j'ai travaillé plus que tous les autres apôtres. 1 Corinthiens 15. Cependant, pas moi, mais la grâce de Dieu qui est avec moi. Par la grâce de Dieu, verset 10. Je suis ce que je suis, et sa grâce envers moi n'a pas été vaine. Loin de là, j'ai travaillé plus que tous, non pas moi toutefois, mais la grâce de Dieu qui est avec moi. La grâce de Dieu l'a aidé à faire plus que les autres. Dieu nous donne sa grâce, mais pour certains, elle est vaine. Ils ne l'utilisent pas, ils ne la reçoivent pas. Et c'est bon de dire... dans la prière, donne-moi ça, Père, par grâce. Non pas comme une formule là, qu'on avance sans y penser. Non, mais ça veut vraiment dire gratuitement, comme un cadeau, à cause de ta bonté. Je sais que je ne l'ai pas mérité, mais tu es mon papa. Donne-le gratuitement. Dieu apprécie cela. Donc, veillons à cela. Nous restons sur le terrain de la grâce et non pas sur le terrain du mérite et des œuvres. Il vaut mieux interrompre un jeûne si vous n'arrivez pas à vous défaire de cette idée qu'au fond vous méritez bien l'attention de Dieu, la faveur de Dieu. Alors il vaut mieux manger. Alors, au nom de Jésus, en priant que Dieu bénisse vos aliments, en rendant grâce pour vos aliments, ça vaut mieux. Ça vaut mieux, ça glorifie mieux le Seigneur. Comment on peut définir le jeûne ? Maintenant, deuxième point, jeûner est un ordre. Dans Luc 5, 34 et 35, Jésus dit, les jours viendront où l'époux leur sera enlevé. Et nous sommes dans ces jours, l'époux est dans le ciel. Il va revenir, mais pour l'instant, il est enlevé. Alors, ils jeûneront en ces jours-là. Et dans Matthieu 6, 16, Jésus dit, lorsque vous jeûnez, sous-entendu, vous allez jeûner. Il ne dit pas si des fois vous jeûnez, ça c'est hypothétique. Mais il dit lorsque vous jeûnez, pour lui c'est évident qu'ils vont jeûner. Vous voyez la différence ? Sous-entend clairement que les disciples vont jeûner. Et puis tous les exemples de jeûne de l'Ancien Testament et du Nouveau Testament sont équivalents à des ordres ou des exhortations, disons, pour ne pas être excessif, des exhortations à jeûner. Des exhortations. Je devrais mieux dire exhortation que ordre. Dans quel cas le jeûne est-il utile, recommandé ? Dans quel cas pouvons-nous avoir recours au jeûne ? Je vais mentionner plusieurs cas. Premièrement, dans les moments de détresse. Après la défaite devant Aï, incompréhensible pour Josué, parce que Dieu leur avait promis la victoire abondamment. Et cette défaite mettait tout le peuple en danger, parce que si les ennemis prenaient courage, c'est une guerre psychologique, ils allaient se jeter sur Israël et les détruire. Ils étaient beaucoup plus nombreux. Donc il était essentiel, pour garder l'ennemi en respect, qu'ils aient toujours la victoire. Et Josué et tout le peuple se sont écroulés devant l'Éternel et ils ont jeûné toute une journée. Josué chapitre 7 verset 6. Josué déchira ses vêtements et tomba la face contre terre devant l'arche de l'Éternel jusqu'au soir, ainsi que les anciens d'Israël. Ils se jetèrent de la poussière sur la tête. Et puis, après, bon, Dieu a laissé faire toute la journée et le soir, Dieu leur a parlé. Au verset 10, « Lève-toi, qu'est-ce donc? Tu tombes la face contre terre. Israël a péché. Ainsi, ils ont offert l'alliance. » Il dit « il » tout au long, alors qu'il n'y avait qu'un seul. Mais à cause de cette loi de solidarité, l'interdit était sur tout le peuple. Et alors, Dieu révèle l'interdit. Et Achan, qui était responsable, a été désigné. Il avait caché un manteau de chignard, 200 cycles d'argent, un lingot d'or sous la tente. Le jeûne révèle les interdits dans notre vie et dans l'Église. Ce qui bloque, ce qui empêche le Saint-Esprit d'agir. Récemment, j'ai été amené à prier que le Seigneur mette à nu ce qui est caché dans notre Église et qui bloque, ce qui est un interdit, ce qui l'empêche de bénir. Et ça n'a pas tardé. Une chose est venue à la lumière. Et eux-mêmes se sont disqualifiés. C'est-à-dire, l'un exerçait même une espèce de petit ministère, enfin, il jouait la guitare. Et ils ont accepté d'être défaits de toute responsabilité. Le Seigneur répond aux prières de ce genre. Seigneur, mets en lumière ce qui empêche ta bénédiction de tomber sur nous, ce qui empêche le Saint-Esprit de se sentir libre au milieu de nous. Et le Seigneur va le faire. Il va amener à la lumière ce qui bloque. Après la défaite des tribus d'Israël devant Benjamin, ils ont jeûné. Un outrage avait été fait à la femme d'un Lévite, dans Gibéa, en Benjamin. Et les autres tribus ont attaqué Benjamin en représailles et furent battus. Et l'Écriture nous dit qu'après une journée de jeûne, ils eurent la victoire. Jeûne et repentance. Nous voyons ça dans Juges 20, versets 26 à 28. Et s'ils avaient commencé par jeûner et se repentir, ils n'auraient pas eu de défaite. Ils auraient eu tout de suite la victoire. Mais ils se sont confiés en leur capacité de se battre. Leur capacité militaire, ils étaient défaits. Si nous sentons l'échec dans notre vie, la défaite, mettons du temps à part pour le jeûne et la prière. Seul avec Dieu, et là, dans la paix, sans presse, sans nous sentir harcelés, prenons le temps et cherchons la face de Dieu. Disons, Éternel, viens, révèle-toi, parle, explique, montre qu'est-ce qui ne va pas, montre qu'est-ce qui doit changer dans ma vie. Montre ce à quoi je dois renoncer, je suis prêt à t'obéir. Je veux faire ta volonté, parle-moi. Et Dieu le révèle. On peut faire la même chose pour une église ou même toute une région. La reine Esther et Mardoché ont proclamé un jeûne national de 3 jours, d'après Esther 4, 15 et 16. Parce que tout le peuple en déportation à Babylone était en danger. À cause de Amon, c'est un homonyme, mais soyez sûr que je ne suis pas un descendant, parce que lui et tous ses descendants ont été pendus. La survie du peuple de Dieu est en jeu, et ils ont proclamé un jeûne national de 3 jours, sans manger et sans boire. Et ne pas, sans manger, ça va. Mais pas boire dans un pays chaud. Babylone, c'est l'Irak. Il fait très chaud là-bas. Ils l'ont fait. et ils ont eu la victoire. Et leur ennemi a subi ce qu'il voulait leur faire subir. Dans des grandes détresses, le jeûne est approprié. Jeûne face à l'ennemi. Josaphat, d'après 2 Chroniques 20, était menacé par une multitude de Moabites, d'Ammonites, de Maonites. Et dans 2 Chroniques 20, versets 3 à 4, nous lisons « Josaphat se disposa à chercher l'Éternel et publia un jeûne pour tout Juda. Juda s'assembla pour invoquer l'Éternel et l'on vint de toutes les villes de Juda pour chercher l'Éternel. » Un jeûne pour tout Juda, enfin c'était Juda et Benjamin, 2 tribus. Et Dieu les encourage par un prophète, d'après 2 Chroniques 20, verset 15. Je vais juste le lire, je ne l'ai pas sous la main. Et Yahaziel dit, « Soyez attentifs, tout Juda et habitants de Jérusalem, et toi, roi Josaphat, ainsi vous parle l'Éternel, soyez sans crainte et sans effroi devant cette multitude nombreuse, car ce n'est pas votre combat, mais celui de Dieu. Si nous jeûnons, notre problème devient le problème de Dieu, et notre combat devient le combat de Dieu. Parce qu'ils s'étaient humiliés, parce qu'ils avaient jeûné dans un jeûne d'humiliation et de repentance, Dieu a pris leur affaire en main. Et dans la lutte contre les puissances des ténèbres, oh, le jeûne est vraiment approprié. Il y a une espèce qui ne sort que par la prière et le jeûne, dit Matthieu. Ils ont eu la victoire, une grande victoire. Pour l'ennemi, c'était une défaite incroyable. Au moment où l'on commençait les acclamations et les louanges, l'Éternel plaça des embuscades contre les Ammonites et les Moabites et ceux des monts de Séir qui étaient venus contre Juda, et ils furent battus. Les Ammonites et les Moabites se jetèrent sur les habitants des monts de Séir pour les vouer à l'interdit et les exterminer. Et quand ils en eurent fini avec les habitants de Séir, ils s'employèrent à s'entretuer. Lorsque Juda fut arrivé au poste où l'on aperçoit le désert, ils se tournèrent du côté de la multitude, et voici que ce n'étaient que des cadavres tombés à terre. Personne n'avait échappé. Josaphat et son peuple vinrent piller leurs dépouilles. Ils y trouvèrent en grand nombre des biens, des cadavres et des objets précieux. Ils en enlevèrent tant qu'ils ne purent tout emporter. Ils mirent 3 jours au pillage du butin, car il était considérable. Jeûner pour le combat.
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chaque matin, la radio et le journal vous apportent les dernières nouvelles. Il y a une bonne nouvelle annoncée depuis 2000 ans, celle-là, c'est l'Évangile. Nous la proclamons chaque fois que nous parlons de Jésus-Christ. Son message n'est jamais périmé ni dépassé, il est toujours actuel. Il s'adresse en particulier à ceux qui souffrent de solitude. Vous devez être frappé, tout comme nous, de voir à quel point, en notre monde surpeuplé, on peut se sentir seul. Dans les rues, en pleine foule, en société, on peut sentir désespérément la solitude. Et Jésus-Christ est le remède infaillible aux souffrances de la solitude. Il a dit par exemple à ses disciples, à ses amis, à ceux qui l'écoutent, « Voici, je suis avec vous tous les jours, jusqu'à la fin du monde. » Et c'est un texte que nous avons souvent rappelé à l'intérieur des messages de télébible. Mais c'est un message extraordinaire. C'est-à-dire que Dieu est toujours et jusqu'au bout avec nous. Comment l'oublier? Il est venu pour briser l'étau de notre solitude et pour nous redonner la joie de vivre, le sens de la présence de Dieu, car il nous débarrasse de nos complexes, de nos fautes aussi, toutes ces choses qui nous isolent, c'est ça notre problème. Et il est mort, lui abandonné, Jésus-Christ, pour que nous ne fussions jamais abandonnés de Dieu. Avec lui, nous ne sommes jamais solitaires, par conséquent, même quand nous sommes seuls physiquement, chez nous, ou dans notre chambre.

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m'appelle Patrick et je suis né à Luin, près de la frontière belge. J'y ai vécu environ jusqu'à l'âge de 7 ans. Puis mes parents ont déménagé en Belgique et j'ai poursuivi mes études comme pensionnaire dans différents collèges de la région. Je peux me souvenir d'avoir eu, étant jeune, une certaine forme de relation avec Dieu. Quelque chose de simple, de spontané, qui bien sûr s'est estompé avec l'âge, mais a laissé en moi une trace profonde, quelque chose qui ne s'est jamais complètement effacé. Bon, après, bien sûr, il y a eu l'adolescence, l'âge des questions, l'âge des révoltes. Je voyais la vie un peu comme une vaste étendue à conquérir, une sorte de forteresse à prendre d'assaut. Je voyais vraiment devant moi toutes sortes de promesses, d'appels. Pour moi, m'emparer de la vie, la dévorer à pleines dents et trouver Dieu, ça ne faisait qu'une seule chose. J'étais curieux, j'étais avide de tout. Je recherchais les aventures sentimentales, la drogue, les voyages. Je ne connaissais rien et puis en fait, je voulais tout connaître, tout savoir, tout expérimenter. C'est alors qu'a commencé pour moi cette lutte. Une lutte pour me débarrasser de toutes les barrières, tous les blocages, tous les interdits. Tout ce qui en moi et autour de moi pouvait me bloquer, m'empêcher d'entrer dans cette vie qui était devant moi, m'emparer de la liberté, de marcher vers le grand large. Dans cette lutte pour me débarrasser du fardeau de la morale, de l'éducation, de l'autorité sous toutes ses formes, j'ignorais qu'en fait je luttais contre moi-même, contre ma conscience. Ces lois que j'essayais de rejeter, en fait, elles étaient inscrites au plus profond de moi-même, et je crois que c'est Dieu lui-même que j'essayais de rejeter. Malgré mes conflits intérieurs, je continuais à rechercher Dieu et à m'interroger sur lui, sur les moyens offerts à l'homme de le connaître et de parvenir à lui. Mais en fait, ni la littérature, ni la religion, ni la drogue, ni les voyages n'étaient à même de répondre à mes questions et de satisfaire ma soif de vérité, d'absolu. Alors pendant plusieurs années, j'ai mené une vie instable et désordonnée, faite de vols, de mendicité, d'alcool, de drogue. J'ai parcouru des milliers de kilomètres à pied, en stop, en train, un peu partout, en Europe, au Moyen-Orient, jusqu'en Inde, toujours à la recherche d'expériences vécues, de sensations fortes, d'émotions nouvelles. En fait, plus j'essayais de me libérer, plus je me sentais captif, lié, prisonnier de moi-même et de mes conflits intérieurs. Plus j'essayais de me remplir, plus ce vide, ce néant grandissait en moi. C'est au cours de l'un de ces voyages que j'ai rencontré un groupe de jeunes chrétiens qui vivaient en communauté au sud de l'Espagne. Très vite, j'ai été conquis par leur amour, leur sincérité, tout ce qui émanait d'eux. Ma réserve a donné le pas à la curiosité, puis à l'admiration devant leurs témoignages. Leur vie et tout ce qu'ils faisaient, c'était éclatant de la présence de Dieu qui était en eux, parmi eux. Et puis aussi, il y a eu la preuve éclatante de la tromperie, du mensonge, de l'orgueil qui remplissait mon cœur. C'est là que j'ai réalisé combien j'étais éloigné de Dieu, combien j'avais besoin de son amour, de sa paix, de sa présence dans sa vie. Et je peux tous les jours expérimenter le pardon de Dieu, son amour. Je peux tous les jours dire combien Dieu a rempli ma vie, combien il l'a rendue pure et droite, combien il veut la rendre toujours plus pure et droite, combien il veut que je sois tous les jours plus semblable à l'exemple qu'il a vécu parmi nous. Cette expérience que j'ai faite, elle peut devenir la vôtre aussi.

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Et nous commençons avec un compact disque dont les chansons ont été écrites par la communauté chrétienne de la région de Lens, la communauté chrétienne de la résurrection. Valeur absolue, un compact disque intitulé La passion de ton nom. Oui, une leçon de conjugaison, pas tout à fait comme les autres. Oui, nous avons tous besoin de Dieu.

0: retrouver sans tarder sur Vérité Évangélique. Nous allons retrouver nos amis de la Voix de l'Évangile avec un invité, Monsieur Jacques Mouillon, qui va nous parler de la compassion. Tout de suite, nos amis de Marseille.
1: Chers amis auditeurs, bonjour, c'est la Voix de l'Évangile, la bonne nouvelle par les Andes. Chers auditeurs, Patrick, votre serviteur au micro. Avoir de la compassion. Ah, chers auditeurs, avoir de la compassion, ce n'est pas le propre de l'homme tant il est pécheur. Jésus, lui, avait de la compassion. Lui, le Seigneur, Dieu fait chair, avait de la compassion pour les perdus. Dieu a de la compassion. Et Jacques Mouillon va nous parler de la compassion. Écoutons tout d'abord la famille Harbour qui nous interprète « Confie-toi en l'Éternel ».

Nous lisons aujourd'hui dans l'évangile de Matthieu au chapitre 9 et au verset 35. Jésus parcourait toutes les villes et les villages, enseignant dans les synagogues, prêchant la bonne nouvelle du royaume et guérissant toute maladie et toute infirmité. Voyant la foule, il fut ému de compassion pour elle, parce qu'elle était languissante et abattue comme des brebis qui n'ont point de berger. Un mot qui résume bien le ministère de Jésus, son attitude, ses réactions et celui de compassion. Avez-vous remarqué le nombre de fois, si vous avez l'habitude de lire la Bible, la parole de Dieu, où les auteurs des évangiles, témoins oculaires de cette époque, relèvent le fait, comme Matthieu le fait ici, au chapitre 9 de son évangile et au verset 36. Rappelez-vous, il nous disait, voyant la foule, Jésus fut ému de compassion pour elle, parce qu'elle était languissante et abattue, comme des brebis qui n'ont point de berger. Mais au fait, qu'est-ce que la compassion? Le dictionnaire nous renseigne, puisque c'est son rôle. Il nous dit, sentiment intérieur qui pousse quelqu'un à s'occuper des gens dans la détresse, à sympathiser avec eux. Le contraire serait la cruauté, la dureté, l'indifférence, l'insensibilité. Remarquons que cette vertu n'est pas exclusivement ni essentiellement chrétienne. Et généralement, c'est le sentiment d'un père ou d'une mère pour ses enfants. Comme un père a compassion de ses enfants, l'Éternel a compassion de ceux qui le craignent, écrit le psalmiste au psaume 103 et verset 13. Dans notre monde actuel, cet état d'esprit, nous l'exerçons généralement envers des personnes de notre entourage, des personnes qui nous sont proches, des personnes pour qui nous avons un réel intérêt, des personnes que nous aimons, que nous connaissons. L'exerçons-nous pour d'autres que nous ne connaissons pas ou que très peu? Nous faisons, n'est-il pas vrai, facilement acception des personnes, et ceci même involontairement. L'Ancien Testament, première partie de la Bible, nous parle des entrailles de miséricorde. Le mot miséricorde est synonyme de compassion. Voici ce que le prophète Ésaïe écrit au chapitre 49 de son livre et au verset 15. N'a-t-elle pas pitié ou compassion du fruit de ses entrailles? Cette compassion, cette miséricorde est donc fonction, du moins en partie, de mes liens avec la personne concernée, avec la personne envers qui je suis amené à l'exercer. Par contre, ce sentiment est pleinement exprimé, vécu par l'Éternel, notre Dieu. L'auteur du psaume 116 s'exprime ainsi au verset 5. L'Éternel est miséricordieux et juste. Notre Dieu est plein de compassion.

Les différences fondamentales qui existent entre Dieu et nous dans ce domaine de la compassion sont, premièrement, nous sommes capables, mais bien imparfaitement, de ressentir de la compassion, alors que Dieu est l'incarnation même de la compassion, de l'amour. Elle fait partie de sa personne, de son être. Israël, son peuple, fut au bénéfice de cette miséricorde, de cette compassion comme nous le sommes encore aujourd'hui. Sa miséricorde s'étend d'âge en âge sur ceux qui le craignent, déclare l'évangéliste Luc dans son livre au chapitre 1er et au verset 50. David pouvait s'exprimer ainsi après avoir péché. « Oh, tombons entre les mains de l'Éternel, car ses compassions sont immenses, mais que je ne tombe pas entre les mains des hommes. » Deuxièmement, la compassion de Dieu ne reste jamais au niveau seul des sentiments. Elle se manifeste par des interventions. Le prophète Ésaïe déclare au chapitre 43, verset 25, « C'est moi qui efface tes transgressions pour l'amour de moi, et je ne me souviendrai plus de tes péchés. » Ce sont là des paroles de Dieu. Elle est le fruit, cette compassion, de son immense amour pour ces créatures que nous sommes, comme nous venons de le voir dans ce verset du prophète Ésaïe. La venue de Jésus-Christ sur la terre se situe dans la logique de ce plan d'amour, dans la logique de la compassion de Dieu à notre égard. Jésus a été, à son tour, la personnalisation de l'amour, de la compassion de Dieu. C'est en mourant sur la croix qu'il a mis le comble à son amour pour nous, pour moi, pour vous. Est-il logique et normal qu'un tel amour reste sans réponse de notre part? Le Christ a-t-il souffert en vain? Comprenons-nous parfaitement la portée de cet acte, ce qu'il a représenté pour son auteur? Dieu nous invite, au travers du sang de son Fils, de nous rapprocher de lui, de profiter de ce temps de grâce pour recevoir le pardon de notre péché et pour devenir son enfant. Sans cette compassion de Dieu, nous serions condamnés à la mort éternelle, sans la possibilité d'en échapper. Une opportunité à saisir sans tarder, pourquoi pas dès maintenant, en cet instant. Croyez-moi, une décision que vous ne regretterez pas, j'en suis certain. Dieu a compassion de vous, Dieu vous aime. Souvenez-vous-en.

La Bible affirme un grand fait sur lequel il vaut la peine d'arrêter quelque peu notre attention. Dieu est présent partout. Alors, quand nous en sommes conscients, nous nous écrions avec le patriarche Jacob « Que c'est redoutable ! L'Éternel est ici et je ne le savais pas. » Il est redoutable, en effet. Et il est surtout redoutable de penser que Dieu assiste en témoin invisible et muet, en quelque sorte comme un spectateur, à toute notre vie. C'est à cause de cela que beaucoup cherchent à écarter Dieu de leur route, comme l'enfant coupable qui se sent regardé et qui fuit ses parents. En songe, Jacob a vu une échelle inaccessible sur laquelle se tenait Dieu. Quant à nous, nous l'avons vu en la personne de Jésus-Christ, sur une croix dont les deux bras étendus nous redisent tout son amour. Alors toute crainte se dissipe, car nous comprenons alors que Dieu n'est pas descendu parmi les hommes pour les juger, mais pour les sauver, non pas pour les écraser, mais pour les soutenir et les aider. Jésus-Christ, effectivement, c'est la Bible qui l'affirme, est venu chercher et sauver ceux qui étaient perdus. Quand nous avons accepté son pardon, nous pouvons nous réjouir de ce qu'il a dit aussi, « Voici, je serai avec vous tous les jours, jusqu'à la fin du monde. » Je le répète, « Je serai avec vous tous les jours, jusqu'à la fin du monde. »

J'ai l'habitude de commencer toujours mon témoignage de la même manière, en citant l'Ecclésiaste qui dit que la fin d'une chose vaut mieux que son commencement. Et c'est vrai que quand j'ai débuté dans la vie, j'ai pas bien débuté parce que déjà j'étais même pas un accident. J'étais le fruit de, enfin, de quelque chose de pas très joli, mais enfin, le Seigneur m'avait voulu quand même et il a permis que je vienne au monde. Donc dans un foyer où j'étais seule avec ma maman, une maman qui, compte tenu des circonstances, était dépressive, gravement dépressive, qui est allée de maison de repos, en cure de sommeil, et ça jusqu'à ce que j'ai 7 ans à peu près. Elle était, elle était très malade. Et parce qu'elle était malade et souvent prise des médicaments, elle avait des accidents de voiture. Elle était très malade. Et parce qu'elle était malade et souvent...

Elle a fait quelques expériences avec Dieu, mais ça n'a pas forcément été marquant pour elle. Mais par contre, ça l'a été pour moi. Le Seigneur s'est occupé de moi, comme ce père que j'avais pas. Lui s'est occupé de moi. Il a comblé le déficit d'amour que j'avais. Il a rempli ma vie. Il m'a montré aussi, même beaucoup plus tard, j'étais pas, comme je disais tout à l'heure, un accident, mais que pour lui j'étais importante, que pour lui j'étais quelqu'un qui pour laquelle il était mort et qu'il avait voulu sauver. Donc j'ai grandi comme ça, donc sans, bon, connaissant, en ayant entendu parler de Jésus, et pourtant malheureuse parce que je sentais un grand vide, hein, dans mon cœur. J'avais pas de papa, donc à ceux ou celles qui disent qu'on peut faire des enfants tout seul, moi je vous dis non, parce que vous faites des enfants malheureux déjà. Mais mon propos, c'est de dire que le Seigneur m'a rencontrée. Et moi, je l'ai rencontrée. J'étais plus grande, j'étais plus une petite fille. J'ai fait des choix petites. Hein. J'allais à la fois chez la femme du pasteur, parce que c'est écouter l'évangile, parce que c'était une voisine. Et en même temps, j'allais au catéchisme. Là, la bonne sœur disait, quand tu parlais de la Bible, ah, non, le livre des protestants, je veux pas en entendre parler. Donc j'ai fait mes choix, j'ai refusé certaines choses du catholicisme parce que c'était pas dans la Bible, toute seule, un petit peu contre ma maman, mais qui était quand même une femme intelligente et qui m'a laissé choisir. Et voilà, j'ai grandi comme ça jusqu'au jour quand même où j'ai eu besoin de réaliser que j'étais une pécheresse. C'était pas suffisant de savoir que Dieu m'aimait, c'était pas suffisant de savoir que qu'il voulait prendre soin de moi, mais il fallait aussi que je passe par la repentance, qu'il fallait aussi que je comprenne que j'étais perdue, vraiment perdue sans lui. C'est pas parce qu'il m'aimait comme un père, c'était pas suffisant pour mon salut. C'est ce qu'il a fallu que je comprenne. Et voilà, j'avais 16 ans quand je me suis engagée dans les eaux du baptême, mais je le regrette pas. Il m'a aidée à construire ma vie. Voilà, il dirige nos vies.

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Il y a un temps pour tout, un temps pour toutes choses sous les cieux, dit l'Ecclésiaste. Les chagrins et les peines ne sont que pour un temps. Ils ne durent pas toujours. Pour ceux qui mettent en Dieu leur confiance, tout refleurira un jour dans un éternel printemps. Jouissons sans arrière-pensée des grâces que Dieu nous accorde en ce jour. Tout est beau à sa manière et en sa saison. Chaque journée a quand même ses fleurs et son soleil. Mais parfois notre pensée s'arrête tellement au passé ou s'élance tellement vers un avenir encore incertain que nous en oublions les bienfaits que Dieu nous accorde dans le présent. La Bible dit « C'est aujourd'hui le jour du salut. C'est aussi aujourd'hui le jour du pardon, le jour de la paix retrouvée, le jour de la joie dans la communion du Père et du Fils par le Saint-Esprit. Toute grâce excellente et tout don parfait descendent d'en haut du Père des Lumières. Remarquez que la forme est au présent. Toute grâce descende, et non pas descendront ou sont descendus. Amis de Télébible, prends aujourd'hui ta part des grâces que ton Dieu tient en réserve pour toi.

0: Ce sont les eaux de mars qui clôturent l'été. C'est la promesse de vie dans ton cœur.
1: Ainsi finissent les paroles de ce beau chant d'Elis Regina et d'Antonio Carlos Jobim. Aguas de marzo. Voilà des paroles perturbantes, non? Le mois de mars ne clôture pas l'été, il le commence.
0: Dans cet hémisphère, non. Mais dans celui du Brésil, oui.
1: C'est un peu comme Jésus, qui dit « Heureux ceux qui ont faim et soif, car ils seront rassasiés ».
0: On a l'impression que c'est à l'envers. Nous, on dirait plutôt « Heureux celui qui est rassasié, car il n'a plus à souffrir la faim et la soif ».
1: Ce que la vie n'est pas un état fini, statique. La vie est un mouvement. L'important est bien la direction que l'on prend. On est en marche.
0: La soif, juste et sincère, nous donne de prendre la bonne direction.
1: Être heureux d'être rassasié, c'est prendre le risque de tourner en rond, d'être centré sur soi. C'est pourquoi Jésus nous dit aujourd'hui.
0: Voici, je fais toute chose nouvelle. Et il dit, écris car ses paroles sont certaines et véritables.
1: Et il me dit,
0: c'est fait, je suis l'alpha et l'oméga, le commencement et la fin. À celui qui a soif, je donnerai de la source de l'eau de vie, gratuitement.
1: Cette eau-là devient une source en nous. Elle ne nous amène pas à être statique, mais à goûter à une vie toujours plus intense, profonde et paisible.
0: Écoutons maintenant le morceau « Brésil », toujours interprété par Antonio Carlos Jobim.

Psaume 39, au chef des chantres, psaume de David. Je disais, je veillerai sur mes voies, de peur de pécher par ma langue. Je mettrai un frein à ma bouche, tant que le méchant sera devant moi. Je suis resté muet dans le silence, je me suis tu, quoique malheureux, et ma douleur n'était pas moins vive. Mon cœur brûlait au-dedans de moi, un feu intérieur me consumait, et la parole est venue sur ma langue. Éternel, dis-moi quel est le terme de ma vie, quelle est la mesure de mes jours, que je sache combien je suis fragile. Voici, tu as donné à mes jours la largeur de la main, et ma vie est comme un rien devant toi. Oui, tout homme debout n'est qu'un souffle. Oui, l'homme se promène comme une ombre, il s'agite vainement, il amasse et il ne sait qui recueillera. Maintenant, Seigneur, que puis-je espérer? En toi est mon espérance. Délivre-moi de toutes mes transgressions. Ne me rends pas l'opprobre de l'insensé. Je reste muet, je n'ouvre pas la bouche, car c'est toi qui agis. Détourne de moi tes coups. Je succombe sous les attaques de ta main. Tu châties l'homme en le punissant de son iniquité. Tu détruis comme la teigne ce qu'il a de plus cher. Oui, tout homme est un souffle. Écoute ma prière, Éternel, et prête l'oreille à mes cris. Ne sois pas insensible à mes larmes, car je suis un étranger chez toi, un habitant comme tous mes pères. Détourne de moi le regard et laisse-moi respirer avant que je m'en aille et que je ne sois plus.

dans notre entreprise, en des périodes difficiles, nous devions réduire les rémunérations, en particulier suspendre le 13e mois. Autant dire que ça n'était pas accepté par tout le monde, et en particulier pas par le comité. Et dans une conversation très dure, dans une négociation très difficile, à un moment, j'avoue que je me suis posé cette question que je me pose assez souvent, mais pas assez. Et Jésus, qu'est-ce qu'il ferait à ta place? Et à cet instant de la conversation, nous avions tous beaucoup de hargne, je dirais, pour défendre ce que l'on pensait devoir défendre, les intérêts de l'entreprise, les intérêts privés. Et à ce moment-là, quand je me suis posé cette question, je me suis fait bien petit. Et le réflexe que j'ai eu, c'était de, pendant que on m'attaquait à ce moment-là, je me taisais, c'était de bénir chacune des personnes qui étaient en face de moi au nom de Jésus. Et je peux vous dire que cette attitude a complètement changé la négociation à l'issue. On est parti 10 minutes après, c'était une réunion finalement en queue de poisson, on n'a pas conclu. Mais on a conclu finalement le lendemain par une lettre que j'ai adressée à chaque personne, une lettre que j'ai voulu personnelle pour éviter le problème de communication que l'on avait avec le comité. Et là encore, le dimanche, il s'est trouvé qu'il y a quelqu'un qui est monté en chair dans notre assemblée et qui a raconté l'événement vu par lui. C'est un membre du personnel qui ne savait pas que j'étais là et qui a confirmé qu'il y avait eu une transformation inexplicable dans l'attitude des deux parties et qui a fait que dès le lendemain, dès les semaines qui ont suivi, sur la base d'un accord qui a été, je ne dirais pas signé parce qu'il n'y a pas eu de signature, mais conclu entre hommes, sur la base de cet accord, l'entreprise est repartie. Je vais vous dire la base de l'accord. La base de l'accord, c'était de dire, OK, on garde le 13e mois, mais il faut augmenter la productivité de 18%. C'était un calcul arithmétique, mathématique. Pour pouvoir payer le 13e mois, il fallait augmenter la productivité de 18%. Je ne sais pas si vous savez ce que ça représente, mais c'est colossal. Ou alors, ça veut dire qu'on était vraiment très mauvais et on avait une grosse marge de manœuvre devant nous. C'était peut-être ça. N'empêche que l'ensemble de l'entreprise, l'ensemble du personnel, chaque personne a joué le jeu. Et depuis, l'entreprise explose. Cela fait 2 ans, on a fait plus 30 l'année dernière, on est à plus 54 maintenant, mais l'entreprise marche très bien. Je veux simplement dire que j'ai appris à être très petit, très modeste dans tout ce que j'entreprends, parce que je sais que j'ai un grand Seigneur, et que si je lui donne toute la place, il fait beaucoup mieux que moi ce que je pense pouvoir faire avec mes propres forces. Oh, il m'utilise, il utilise chacun d'entre nous dans ce que l'on fait. On ne doit pas rester les bras croisés. Mais c'est une attitude de cœur, c'est une attitude d'obéissance, c'est une attitude d'amour. C'est-à-dire que je fais confiance en mon Seigneur. Et je peux vous dire qu'aujourd'hui, on a encore des moments difficiles. Il y a des problèmes, mais ces problèmes sont finalement facile à supporter. Je suis comme un enfant qui se trouve dans la tourmente, qui se trouve à traverser une rivière ou un torrent difficile, qui tend la main à son père et il sait qu'il traverse la rivière en ayant la main tenue par son père. Il y a quand même la rivière à traverser, il y a quand même les épreuves, il y a les difficultés, il faut faire l'effort. Mais on sait qu'il y a quelqu'un qui est puissant, qui est fort, qui nous tient par la main. Voilà l'expérience que je voulais vous partager.

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Oui, et nous commençons avec une voix bien française, Laurence Licari. Un sens à ta vie. Oui, Dieu peut donner un sens à ta vie. 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

0: Oui, le groupe Visa, dans un album qui est sorti en 1989, Sans compromis. Oui, désir d'amour, désir d'amour. C'est le désir d'amour que nous cherchons tous, dont nous avons tous besoin. Je pense qu'ils vont nous en parler dans Paroles de vie, tout de suite sur Radio Bonne Nouvelle.
1: Vous êtes les bienvenus à l'écoute de Paroles de vie. Place à Gilbert Ringenbach pour un joyeux refrain de sa composition.

0: toi.
1: On les reconnaît d'emblée et on devine de quoi ils souffrent, ces gens que nous croisons. Démarche incertaine, regard plus ou moins fixe, généralement baissé, visage sans sourire, toujours au bord des larmes. Ces gens ont franchi une frontière. Quoique proches de nous, ils ne sont pourtant plus avec nous. Nous commençons aujourd'hui une série d'émissions sur la dépression. Il ne s'agit pas de théorie ou d'un remède miracle que nous vous proposerions, mais l'histoire lucide d'une femme de pasteur qui a passé par ce chemin douloureux. Et nous découvrirons, au cours des épisodes que nous présente Edmond Moret, non seulement la progression du mal, mais encore comment elle en est sortie. Aujourd'hui, nous tenterons de comprendre de quoi il s'agit en vérité lorsque nous parlons de dépression.
2: Les angoisses spécifiques de la dépression, il faut les avoir connus soi-même pour pouvoir en parler. Je vois encore ma mère, la tête serrée entre les mains, pleurant pendant des heures et répétant « Personne ne peut comprendre, personne ne peut comprendre. » Et quand j'ai passé par là, à mon tour, bien des années après, j'ai compris. Et je voudrais partager ce que j'ai compris et appris. Bien souvent, comme on vient de le voir, rien ne passe plus. Aucun argument ne porte, aucun secours ne peut venir de l'extérieur. L'incommunication est totale et c'est un des aspects les plus terribles, je crois, de cette maladie. On ne peut faire appel à aucune de nos trois facultés essentielles qui sont, je vous le rappelle, la volonté, le cœur et l'intelligence. Il faudrait même ajouter la foi. En effet, la volonté est brisée, dépassée, et pourtant l'entourage, avec la plus maladroite des bonnes intentions, ne manque pas de redire « Il faut vouloir, mais secouez-vous donc un peu. Avec un peu de bonne volonté, on peut tout faire, etc. » Vous connaissez cela. Et le cœur s'affole, la raison ne démontre et ne persuade plus rien. Quant à la foi, eh bien, nous y reviendrons. Comment cerner ou situer ce mal étrange, qui n'est pas mental, qui n'est pas physique, ou du moins pas tout à fait, ni tout à fait psychique, qui est en quelque sorte autre chose, qui nous atteint dans les forces vives, vitales de l'être. Un ressort est cassé, quelque part, dans la complexe et merveilleuse machine humaine, quelque chose de fondamental et déréglé, déréglant d'ailleurs tout le reste. Sans doute y a-t-il bien des degrés, des nuances, des cas particuliers, mais on peut, je crois, dégager un certain nombre de constantes pour ce qui est, par exemple, des symptômes ou des causes ou des remèdes, à supporter qu'il y ait des remèdes. Si les causes sont difficiles à détecter et les remèdes à découvrir, les symptômes, quant à eux, sont bien reconnus. Quand on a affaire à la dépression proprement dite et non à ses effets secondaires, physiques, parfois si déroutants, que le médecin lui-même a parfois de la peine à discerner cette maladie sournoise derrière des troubles physiologiques auxquels il essaie en vain de porter remède, eh bien il y a des symptômes à découvrir. Il faudrait, pour décrire ces symptômes, énumérer tous les A, privatifs du vocabulaire médical. On parle de asthénie, absence de force, atonie ou apathie, absence de tonus, d'énergie. On parle d'aboulie, absence de volonté. On parle d'anorexie, absence d'appétit. Parfois d'ataraxie, absence de mouvement. Vous voyez, c'est une petite question de vocabulaire, mais qui en dit déjà fort long. Des pleurs sans cause, plus d'intérêt pour rien, un immense épuisement général, sans cause également. La bonne ménagère ne prend plus son balai, l'écrivain ne prend plus son stylo, l'avocat ou le juge, et j'en ai connu un, délaisse les dossiers qui les passionnaient. La meilleure des mères, comme la mienne, ne peut plus s'occuper de ses enfants. Je ne pouvais que la regarder pleurer, moi qui aurais tant eu besoin d'elle. Un étrange détachement les a envahis, un dégoût de tout, une sorte d'écœurement, pourrait-on dire. Et elle reste pendant des heures à regarder dans le vide, en proie à une indicible détresse. Dans ces moments-là, si vous essayez de leur parler, ils vous répondront, un peu comme un somnambule, « Ne me dites rien, laissez-moi, je ne peux plus. » Ils ne peuvent plus quoi? Ils ne sauraient l'expliquer, ils ne peuvent plus, c'est tout. Et la tentative de dialogue se termine par un renouvellement de larmes chez le malade et par un plus fort sentiment d'impuissance chez son interlocuteur. On pourrait en effet ajouter aux A privatif dont nous parlions tout à l'heure, un certain nombre de un, de in, qui exprime aussi la négation, et ces gens actifs hier sont devenus inactifs aujourd'hui, incapables de se secouer, comme disent ceux qui ne savent pas, insensibles à ce qui n'est pas leur mal ou leur obsession, inerte, inapte à réagir et à redevenir eux-mêmes. Il ne sert à rien d'essayer de les détourner de ce mal qui les tenaille, puisque sa terrible obsession en fait partie intégrante, et que, s'il était possible de faire cesser la souffrance qu'ils s'infligent ainsi désespérément à eux-mêmes dans ce labyrinthe qu'est devenu leur existence, ils seraient tout simplement guéris. Rien d'étonnant à ce que l'entourage soit désorienté, qu'il hoche la tête, renonce et finisse par attribuer tout cela à un désordre mental, quand ce n'est pas à une possession démoniaque. Or, il n'en est rien. Le malade est parfaitement lucide, il ne déraille pas, même s'il laisse parfois transparaître quelques fantasmes de son imagination. Cependant, et osons le dire, cependant, il y a quand même une part d'imagination. Seulement, elle est, comme tout le reste, déréglée. Il s'imagine que les autres lui en veulent. C'est la manie de la persécution. Il cherche à lui nuire, ces autres qui l'entourent. Il médite toutes sortes de complots extravagants pour lui faire perdre son emploi, par exemple. Souvent, des pleurs irraisonnés, existentiels, surgissent on ne sait où. Peur d'un escalier qui descend ou d'un espace vide. C'est l'agoraphobie, par exemple, aussi. Peur d'une porte quand il ne voit pas ce qu'il y a derrière, ou d'un endroit fermé où il étouffe. C'est la claustrophobie. Le matin est souvent le plus mauvais moment. Dès le réveil, quelque chose se bloque, se noue à l'intérieur de soi. La journée s'étend comme un espace vide qui donne le vertige, ou comme une surcharge de rencontres avec les autres et de devoirs auxquels on ne peut plus faire face. Elle se déroule cependant, tant bien que mal, jusqu'au soir, cette journée, où un autre genre de panique se manifeste devant la nuit qui approche. Alors on s'entoure d'un arsenal de tranquillisants et de somnifères. Quoi qu'en pensent les gens qui ne se savent pas concernés, il faut éviter de culpabiliser son prochain. Sur ce point, comme sur tant d'autres d'ailleurs, il faut éviter de troubler par notre étonnement ou par nos critiques ceux qui ont recours à cet arsenal dit sécurisant. Qui sait, s'il ne les empêche pas de sombrer dans des désordres encore plus graves, ou même de céder à la hantise, toujours proche d'ailleurs, du suicide. Si le sommeil est essentiel pour tous, pour le déprimé ou le dépressif, il est vital cependant. Nos cellules cérébrales sont les seules de tout l'organisme à ne pouvoir se reproduire selon le processus normal. Chacun en a un stock considérable, bien sûr, mais qui s'épuise peu à peu, se vide comme un sac de grains, d'une manière irréversible, vous le comprenez, car il ne se reconstituera plus jamais. Or, pendant le sommeil seulement, et non dans le simple repos, en position allongée, pendant le sommeil seulement, la déperdition, l'usure des précieuses cellules cérébrales est stoppée. Ceci nous montre à quel point il importe que chacun de nous économise son stock, le gère avec sagesse, en évitant par exemple l'usage de l'alcool et autres excitants artificiels, les veillées prolongées et inutiles, lorsqu'elles ne sont en tout cas pas nécessaires. Éviter aussi les insomnies. Dans le dérèglement général de la dépression, le sommeil est attaqué, comme tout le reste, sous forme d'insomnie le plus fréquemment, parfois aussi sous forme d'assoupissement étrange, profond, qui vous tombe dessus et dont on sort angoissé et non reposé. Il arrive à certains dépressifs, guéris par ailleurs, de ne plus retrouver le sommeil naturel. Un certain mécanisme cérébral qui le déclenche normalement ne fonctionne plus. Dans ce cas, l'insomnie n'est pas due à des soucis ou autres causes qu'on évoque trop souvent. On peut avoir parfaitement la paix avec Dieu et presque mécaniquement ne pouvoir s'endormir. C'était mon cas. Et c'est encore mon cas. On sait que, à tout moment, le Seigneur peut intervenir et nous guérir, dans ce domaine comme dans tous les autres. Mais s'il ne le fait pas, ne nous usons pas davantage encore en cherchant des causes et des accusations, ayant recours tout simplement à des adjuvants médicaux s'ils existent. Je ne trouve nulle part dans la parole de Dieu une interdiction d'avoir recours aux médecins ou aux médicaments qu'il prescrira éventuellement. Puisqu'il le faut, à tout prix, dormir, on peut être amené à prendre des somnifères, comme le diabétique prend son insuline. Mais attention à l'automédication, ayant toujours recours à un médecin pour ne pas tomber dans les excès. On est surpris, enfin, de constater le nombre de préjugés et d'idées faussement bibliques qui circulent et troublent les malades. Il est banal, mais non inutile, je pense, de rappeler la fameuse écharde dans la chair de Paul dont il souffrait, ce cher apôtre. Le fameux « J'ai laissé Trophime malade à Milet », c'est un texte que nous retrouvons dans une lettre de l'apôtre Paul. Lorsqu'il écrivait à son ami Timothée, vous voyez qu'il n'était pas des gens tout-puissants. Il vivait de foi et de grâce, et puis il y avait parfois des limites qu'il fallait savoir supporter. Si l'on est toujours guéri, l'apôtre n'aurait pas laissé la maladie le priver de ses précieux collaborateurs. Qu'en pensez-vous ? Eh bien, bon courage, le Seigneur vous aime, il veut vous aider. Vous n'êtes pas délaissé et oublié de lui.

Bon courage à chacun et remettons-nous entre les mains de celui qui peut, s'il le veut, nous guérir, ce qui nous permettra de retrouver alors une louange jaillissant d'un cœur libéré.

Pour toute remarque, toute question, écrivez à cette adresse, Parole de Vie, boîte postale 502, 75 666 Paris. Je répète cette adresse, Parole de Vie, boîte postale 502, 75 666 Paris. Au revoir et à bientôt.

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Oui, c'était les superbes voix qui nous venaient de la famille Herbourg, tout droit du Québec, tirées de l'album Histoire d'amour, qui est sorti en 93. 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

C'est avec plaisir que nous allons retrouver nos amis de la Voix de l'Évangile avec un sujet aujourd'hui très sérieux, la drogue. Et c'est Monsieur Alain Choiquier qui va nous en parler.

0: 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Bonjour à vous, auditeurs. C'est un plaisir de vous retrouver pour passer quelques instants autour de la Bible. Nous en entendons parler ici ou là, à la télévision, à la radio, dans les journaux. Son seul nom fait peur. De quoi s'agit-il? Eh bien, il s'agit du fléau qu'on appelle la drogue. Aujourd'hui, nous recevons M. Alain Choiquier pour un entretien sur ce dossier épineux. M. Choiquier, bonjour.
1: Bonjour.
0: Vous avez été pasteur à Paris pendant plusieurs années, jusqu'au jour où vous avez entrepris un ministère de prédicateur itinérant et vous donnez depuis, ici ou là, des conférences sur la foi chrétienne.
1: C'est tout à fait cela.
0: La toxicomanie est un sujet qui intéresse bien sûr les pasteurs, mais pouvez-vous nous dire pourquoi?
1: Eh bien parce que il intéresse Dieu. La toxicomanie faisant partie des grandes crises du moment, des grands fléaux de l'heure. Et je crois que réellement Dieu est occupé de cette question, en même temps que certainement comme nous, très préoccupé.
0: Eh bien, juste après l'intermède musical, nous vous retrouvons pour parler de ce sujet.

0: Monsieur Alain Choiquier, la première question qui s'impose, c'est qu'est-ce que la toxicomanie ?
1: La toxicomanie, très précisément, consiste dans une folie du poison. Parce que ce terme nous vient du grec, toxikon, donc poison, et mania, folie. Il s'agit là d'un goût absolument immodéré et déraisonnable pour des drogues qui ne peuvent que nous nuire.
0: Mais qu'appelle-t-on une drogue ?
1: Une drogue est par définition une substance naturelle ou synthétique pouvant aller jusqu'à modifier nos comportements. Ceci dans le sens du mauvais.
0: Alors pourquoi se drogue-t-on ?
1: Couramment, l'on se drogue pour échapper à l'ennui peut-être, en raison du chômage, ou par plaisir, ou bien encore parce que nos horizons peuvent être bouchés, comme c'est le cas pour bien des jeunes dans notre génération. On peut aussi se droguer par déception sentimentale, par attrait aussi de l'interdit. Il suffit d'interdire pour que nous recherchions la chose interdite. Et en même temps, nous pouvons aussi nous droguer par un phénomène d'entraînement collectif. Mais beaucoup se droguent pour tenter de se tirer de circonstances qu'ils ne peuvent plus continuer de vivre, de supporter, pour se catapulter vers des paradis artificiels et qu'il est distrait un moment d'une réalité impossible à vivre.
0: Très souvent, dans la mentalité populaire, on imagine que la drogue, eh bien, c'est le fléau du XXe siècle. Mais finalement, la drogue existe depuis très longtemps et la toxicomanie également. Pouvez-vous nous donner quelques détails sur cela ?
1: La drogue, en réalité, est aussi vieille que le monde. Oui, la drogue n'est pas du tout un phénomène récent. Le pavot dont on tire l'opium était déjà connu à l'époque mésolithique. Le premier écrit que nous ayons sur les effets du chanvre, par exemple, remonte à l'empereur chinois Shen Nang, 2700 ans avant Jésus-Christ. Pour ce qui nous concerne en Occident, c'est au XIXe siècle surtout que le phénomène a commencé d'exister. Et ce, avec la colonisation. Les drogues ont commencé d'arriver dans des cercles tout à fait honorables, puisqu'artistiques, en même temps que littéraires, avec des personnalités telles que Flaubert, Baudelaire, etc. Pour descendre ensuite vers des milieux beaucoup plus populaires. Aux États-Unis, c'est en 1960 que le phénomène a explosé, et ceci en plein déclin des religions, en même temps qu'en plein déclin des valeurs traditionnelles de l'existence. Savez-vous qu'aux États-Unis, 14 500 000 individus sont concernés par ce fléau de la drogue ? Pour ce qui est de nous en France, c'est en 1969 que nous avons commencé d'être confrontés au problème. Aujourd'hui, il représente chez nous un phénomène de société.
0: À qui le crime profite-t-il ?
1: Alors, il profite bien entendu à ceux qui exploitent cette drogue. J'entendais dire il y a peu de temps que le budget mondial de la drogue, c'est Le Point qui aussi avait pu diffuser ce chiffre, équivaut au budget mondial du pétrole. C'est vous dire à quel point le phénomène est considérable sur toute la Terre.
0: Alors, on entend beaucoup parler à la télévision, à la radio, dans les journaux, cela revient souvent. Au journal télévisé, nous voyons que régulièrement, les douaniers ou telle brigade de police a mis la main sur une certaine quantité de drogue et certains trafiquants. Pourquoi fait-on tant de cas, tant de bruit autour de ce sujet ?
1: Bien parce que la drogue est véritablement synonyme de poison, toxicomanie. Les drogues couramment agissent sur le cerveau entraînant des modifications du comportement, de la volonté par exemple, des sentiments, des pensées, jusqu'à des troubles beaucoup plus graves, avec des lésions du cerveau par exemple, qui peuvent être irréversibles. Et je crois que il est très bon que nous soyons vigilants dans ce sens. D'où le fait que la drogue, en même temps que ceux qui trafiquent dans ce sens, soient poursuivis et arrêter. Il faut aussi savoir que les drogues peuvent entraîner la mort par overdose. Il s'agit donc d'une affaire criminelle qu'il nous faudrait absolument stopper, non seulement en France, mais par toute la Terre.
0: Est-ce que ce n'est pas la voie du désespoir ? pour ceux qui s'y engagent.
1: Certainement. Mais il peut se faire aussi que, au tout début, certains jeunes ne voyaient dans la drogue qu'un jeu, qu'une façon de voir autre chose, de goûter à autre chose, et ceci, irrésistiblement, a pu les entraîner jusqu'à la mort par overdose.
0: Alors, au tout début de l'émission, vous nous avez dit que le thème de la drogue, la toxicomanie, intéressait les pasteurs, les ecclésiastiques, du fait même qu'elle intéressait Dieu. Alors, est-ce que la Bible parle de la drogue ?
1: La Bible parle de passion. Et la toxicomanie est précisément une des passions que nous pouvons connaître, non seulement en France, mais aussi ailleurs. Il est un terme qui peut nous faire penser que la Bible et fait allusion à la drogue. C'est le mot « enchantement », par exemple, rencontré au moins deux fois dans le livre de l'Apocalypse, lequel a pour origine un mot grec, celui de « pharmakeia », et qui correspond au mot « pharmacie ».« Pharmakeia » qui, en ce temps-là, était synonyme de « drogue », précisément. Le mot grec « pharmakon » étant justement le mot « drogue ». Ce mot est couramment traduit par le mot « enchantement ». Nous ne savons pas ce que, à l'origine, le mot « enchantement » voulait signifier. Peut-être incantation, formule magique peut-être. Nous n'en savons rien. Mais en tout cas, la toxicomanie étant par elle-même une passion, la Bible donc nous met en garde contre ce fléau.
0: Alors bien sûr, la question que chacun se pose, c'est peut-on en guérir ? Et vous, personnellement, quelle est votre méthode ?
1: Quelques chiffres, à l'heure qu'il est, pour ce qui est de notre pays, qui compte 800 000 drogués, selon le ministère de la Justice, ce qui est beaucoup. Il faut aussi savoir que pour celui qui consomme un gramme quotidien d'héroïne, il lui faut 15 000 à 30 000 francs par mois pour être satisfait sur ce plan. D'où ce qui peut résulter de la toxicomanie, savoir les agressions de plus en plus nombreuses, la violence, etc. Et très souvent même le meurtre. Comment en guérir ? Je crois que il ne faut ne pas hésiter à en appeler à la science, à ses progrès, mais aussi à Dieu qui peut réellement apporter et donner la force de pouvoir nous tirer d'affaire. Beaucoup de jeunes pourraient rendre ce témoignage de façon assez spectaculaire. J'en ai moi-même rencontré qui m'ont dit être sortis de cet esclavage par la puissance de Dieu.
0: Quelle aide pouvons-nous nous-mêmes apporter alors ?
1: Pour commencer, je crois qu'il est porte que nous ayons ce qu'il est convenu d'appeler cette capacité empathique qui nous donne de comprendre ces jeunes qui se droguent et ces moins jeunes, pour les mieux aider, les mieux entourer, et puis ensuite leur conseiller de consulter le plus rapidement possible pour être désintoxiqués. Beaucoup l'ont été après un temps d'hospitalisation. Il est quand même tout à fait indiqué de recommander ce genre de choses. Et puis, si par exemple les choses n'aboutissaient pas dans le bon sens, nous pourrions alors faire intervenir la puissance de Dieu pour leur venir en aide. Mais de toutes les façons, dès que nous avons contact avec un drogué, il est bon de les entretenir de Dieu et de ce que l'Évangile peut apporter de délivrance dans leur situation d'esclavage.
0: Dans tous les cas, il n'est pas question donc de réciter quelques versets bibliques ou de prononcer quelques paroles pieuses devant les gens qui sont en situation de manque, car cela reviendrait à faire de la religion une sorte de drogue, n'est-ce pas ?
1: Ah, tout à fait. Moi, je crois que ce qu'il convient d'apporter aux toxicomanes, c'est surtout une affection authentique, dont précisément ils ont besoin et qui leur manque terriblement.
0: Eh bien, Alain Choiquier, merci pour vos paroles amicales et réconfortantes. Nous espérons qu'elles feront du bien à ceux qui les entendent.
1: Merci.
0: Au revoir, à une prochaine fois.
1: Au plaisir.
0: C'était le pasteur Alain Choiquier, prédicateur itinérant et auteur de plusieurs livres sur la foi chrétienne. Eh bien, avant de rendre l'antenne, je rappelle qu'il est toujours possible de nous écrire, soit pour réagir à cette émission, soit pour nous demander un exemplaire de la brochure gratuite du jour, dont le titre est « La nouvelle vie en Christ ». La nouvelle vie en Christ, tout un programme. Il s'agit d'une petite brochure qui regroupe différents textes bibliques sur différents thèmes. Et voici donc notre adresse pour l'obtenir. 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Vous pouvez aussi nous téléphoner aux heures de bureau au 42 22 43 55. 42 22 43 55. L'heure c'est l'heure, c'est le moment de nous quitter. Prenez bien soin de vous et surtout prenez bien soin des autres. À très bientôt pour une prochaine émission. Au revoir.
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Et c'est sans tarder sur Radio Bonne Nouvelle que nous allons retrouver notre ami le pasteur Kayoyan, qui va nous parler aujourd'hui de la conversion. 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

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La conversion, elle s'accomplit par la repentance, nous dit la Bible, la parole de Dieu. Conscience et douleur du péché. Pour Sion, pour ceux des enfants de Jacob qui se repentent de leur faute, Dieu paraîtra comme un rédempteur. C'est l'Éternel qui le déclare. C'est en revenant à moi et en vous humiliant que vous serez sauvés, mais vous ne l'avez pas voulu. Aussi le Seigneur attend-il pour vous faire grâce. Vous vous souviendrez de votre mauvaise conduite et vous vous prendrez vous-même en horreur à cause de vos iniquités. Je connais mes transgressions et mon péché est continuellement devant moi. Reviens Israël, nation rebelle. Je ne prendrai point pour vous un visage sévère, seulement reconnais ta faute. Revenez à moi de tout votre cœur, en jeûnant, en pleurant et en vous frappant la poitrine. Déchirez vos cœurs et non vos vêtements. Sentez votre misère, soyez dans le deuil et pleurez. Humiliez-vous devant le Seigneur et il vous élèvera. Dieu résiste aux orgueilleux, mais il fait grâce aux humbles. La tristesse, selon Dieu, produit une repentance qui conduit au salut et dont on ne se repent jamais. C'est aussi une confession du péché. Tant que je me suis tu, mes os se sont consumés. Je gémissais tous les jours, car jour et nuit ta main s'appesantissait sur moi. Je t'ai fait connaître mon péché, et je n'ai point caché mon iniquité. J'ai dit, je confesserai mes transgressions à l'Éternel. Et tu as enlevé l'iniquité de mon péché. La conversion est abandon et réparation du péché. La personne qui sera rendue coupable confessera le péché qu'elle a commis et restituera intégralement l'objet du délit. Elle ajoutera un cinquième et le donnera à celui envers lequel elle s'était rendue coupable. Ainsi, Zachée, se tenant devant le Seigneur, lui dit, « Voici, Seigneur, je donne la moitié de mes biens aux pauvres, et si j'ai fait tort à quelqu'un, quoi que ce soit, je lui en rends quatre fois autant. » Alors Jésus lui dit, « Aujourd'hui, le salut est entré dans cette maison, parce que celui-ci est aussi un fils d'Abraham. » Prions le Seigneur. Seigneur, que nous sachions dire, comme le psalmiste et comme l'enfant prodigue, « J'ai péché, comme le péager, Dieu sois apaisé envers moi, qui suis